sont les prochaines destinations. Paris est davantage connu, Prague à découvrir. Avancez dans cette dramatique histoire. Suivez-moi dans cette réalité.

C'est l'homélie, c'est le temps de l'homélie. Alors tout le monde écoute. On écoute d'abord la parole de Dieu, la manière dont il s'exprime. Je dirais que ce n'est pas plus fort que nous, mais quand quelqu'un d'une autre langue et d'une autre nationalité, d'un autre pays s'exprime dans notre langue à nous, on prête attention de manière différente. La manière dont il parle, les sons, les phonèmes, les syllabes, le silence, les points d'interrogation dans une phrase. De quelle manière? Mais on sent tout cela. Alors il prononce la lecture de l'Évangile et il en fait le commentaire dans une homélie très bien structurée. Ses réflexions sont entrecoupées des extraits de la parole de Dieu. Alors on avance avec lui, avec la parole de Dieu et les commentaires qu'il fait. Et on s'est rendu jusqu'au mystère de la croix, au mystère du rejet du Christ, au mystère de sa mort et de sa résurrection, puisque les textes nous invitaient à y réfléchir. Après l'Eucharistie, c'est le petit déjeuner. Donc on se retrouve encore une fois au réfectoire. Je pense que le réfectoire, c'est comme un mini-métro. On n'entre pas dans les wagons, mais on s'attable et on est ensemble pour un trajet, un petit trajet. Et c'est le matin. Donc le matin, la plupart du temps, on n'entre pas dans les grandes discussions. On échange, on se dit les uns les autres un peu le programme de la journée qui s'en vient. Et là, avec mon collègue, on s'assoit et arrivent des jeunes prêtres, étudiants, avec qui on a pu échanger un peu. Moi, je les connais depuis quelques années pour certains. Alors, ils viennent spontanément se placer avec nous. Et là, on peut échanger. Et c'est toujours extrêmement intéressant. Alors ce matin-là, j'avais quelqu'un à ma gauche avec qui j'ai pu partager. Lorsque je suis venu il y a 2 ans, il a demandé à me rencontrer tout simplement. J'aimerais vous parler. C'est comme ça. Parce qu'ils savent que je suis prêtre et que je travaille dans une radio, donc le monde des communications les intéresse. Donc, je lui avais dit tout simplement, il y a 2 ans, « Oui, à votre convenance. » Il était venu me voir une seconde fois pour me dire, « Je ne peux pas cette semaine, ce sera la semaine suivante. » Alors, je lui ai répondu, « Vous me ferez signe. » Tout simplement. Ça n'a pas existé. Donc, je l'ai revu l'an dernier, et avec mon collègue, on a lié une conversation vraiment amicale, très simple, tout cela. Mais moi, j'ai mis de l'humour dans ma manière d'être en lien avec lui. J'ai joué un peu à l'humour et il est entré dans cet humour. Et c'est cet humour qui, à mon avis, est la clé d'une certaine libération. Je lui en ai parlé ce matin. Je lui ai dit, tu m'avais demandé de me rencontrer il y a 2 ans. Ça n'a pas marché. Pourquoi voulais-tu me voir? Pourquoi voulais-tu me parler? Et là, il m'a révélé, j'ai appris que vous étiez en communication, ça m'intéresse.
Ce qui m'intéresse, c'est de pouvoir parler, c'est de pouvoir m'exprimer. Et là, je lui ai dit que j'avais étudié le théâtre, et c'est vrai. J'ai étudié le chant, et c'est vrai. Donc, l'expression, ça fait partie de ma vie. Quand même, dans toute mon histoire, surtout les gens de la Beauce qui me connaissent à Saint-Georges savent très bien que le petit Denis, à l'âge de 8 ans, a remporté un concours oratoire au théâtre de Saint-Georges-Ouest, à l'âge de 8 ans, alors que tous les autres, c'était des jeunes adolescents et adolescentes, eh bien, eux, c'était des chansons, c'était du piano, c'était plein de choses comme cela. Donc, il y avait un concours. Là, je parle aux gens de la Beauce, aux gens de Saint-Georges. Alors, Mère Sainte-Louise de France, sœur du bon pasteur, était mon professeur. Elle m'a inscrit, elle a parlé à maman et elle a dit « Inscrivez, inscrivez Denis ». Et elle m'a montré par cœur un sermon. Ce soir-là, le théâtre Saint-Georges, Ouest, était rempli à craquer. C'est un concours, toute la ville est là, en tout cas ceux qui sont intéressés. Je suis là avec maman, j'ai 8 ans. Je m'endors, mais je dois faire ce que Mère Sainte-Louise m'a montré. Donc, je monte sur la scène, je suis habillé en prêtre. J'ai une soutane, un surplis, la barrette sur la tête, et là, je déclame. Je déclame le sermon qu'elle m'a appris par cœur. Vous imaginez tout le monde qui voit ce petit bonhomme de 8 ans qui fait une déclamation, réussie sans doute, avec tout ce monde, comme je dis, tous ces jeunes qui sont là et qui font de la musique. Alors le jury décerne le premier prix au petit Denis. Et le petit Denis, c'est moi. Alors moi, je suis tout étonné d'avoir remporté le premier prix de cette soirée. Il y aura un deuxième prix, un troisième prix. Bon, vous me permettez que je vous raconte la suite. Ça vous intéresse de savoir ce que j'ai gagné? Mais vous le racontez. Alors avec maman, on est monté, il y avait une table, il y avait plusieurs objets sur la table. Qu'est-ce que vous pensez qu'il pouvait y avoir pour un enfant de 8 ans sur une table? Rien. Eh bien, maman a pris un rasoir électrique et j'ai gagné un rasoir électrique à l'âge de 8 ans. Je vous raconte cette parenthèse un peu folle, mais ça fait partie de ma vie. Ce que je veux raconter, c'est tout simplement le don. Nous avons des dons, et Mère Sainte-Louise, elle l'a perçu, ce don. C'est elle qui a permis à ce que je sois inscrit à ce concours, et un concours de chant, de danse, de musique, avec la dimension oratoire. Quand j'ai terminé sur la scène, j'ai tout simplement dit, c'est la grâce que je vous souhaite au nom du Père et du Fils et du Saint-Esprit. Croyez-moi, tout le monde s'est signé dans le théâtre. Ils ont tous fait le signe de croix. J'avais 8 ans, mais c'était comme ça. Donc, c'est en 1960 à peu près. Ça vous donne mon âge. Alors, le don, c'est quelque chose d'important. Alors, je reviens à ce prêtre qui
qui me parle et qui me dit « Comment il est timide ? Comment il a de la difficulté à pouvoir s'exprimer et qu'il aimerait apprendre ces choses, non pas pour performer, mais pour parler, s'exprimer, avoir un lien avec l'autre ou les autres. » Et là, il nous révèle le nœud, selon lui, du problème. Il nous dit « J'ai grandi dans une famille où mon père nous a tellement contrôlés qu'il nous empêchait de sortir. Je n'ai rien connu, sinon peut-être à l'école, je n'ai rien connu des gens de mon entourage parce que nous avons eu une éducation tellement contrôlée. » Et lui, il faisait une association avec la difficulté de s'exprimer, la timidité de s'exprimer, en lien avec ce contrôle parental dont il souffre encore aujourd'hui. J'ai pu lui parler en lui disant, parce qu'il faisait référence à l'enfance, je lui ai dit une parole de Jésus. « Si vous ne redevenez comme des petits-enfants, vous n'entrerez pas dans le royaume de Dieu. » Et là, je lui ai dit, « L'automne dernier, quand nous avons échangé ensemble, j'ai pris le chemin de l'humour. J'ai joué le chemin de l'humour pour pouvoir être en relation avec toi, te parler. » Et tu es entré dans cet humour. L'enfant, il est en toi. Le don de l'enfant est en toi. C'est par ce don de l'enfant et c'est par ce don de l'humour auquel tu as correspondu qu'il me semble qu'il peut se passer un dénouement, un dégagement dans l'expression où tu pourrais reprendre confiance et t'exprimer de manière à ce que tu sois bien, libre. Il m'a répondu ceci, « J'aimerais parfois raconter des histoires et je ne peux pas. » Il m'a même dit ceci, quand je prépare une homélie, je la relis 50 fois avant de la prononcer, tellement je suis insécure et incertain et timide. Et quand je prononce l'homélie, après, c'est comme si c'était à recommencer. Il faut chaque fois recommencer. Recommencer l'effort. Alors c'est un échange extrêmement important, à mon avis, qui relève de l'écoute de ma part, mais qui relève aussi de la confiance de sa part. Il faut être en situation de confiance pour aller chercher son enfance un peu blessée, la montrer comme étant une possible cause de la difficulté de s'exprimer, son attrait pour les communications. Moi, je me dis, il a tout pour communiquer. Je lui ai dit, il a tout pour communiquer. Mais il devra travailler humblement, non pas pour performer, tout simplement pour entrer en lien avec l'auditoire, avec les personnes, dans la simplicité et peut-être par le chemin de l'humour et du sourire.
Donc, c'est une conversation que j'ai eue au réfectoire. Je vous parlais du métro tout à l'heure, d'un mini-métro. Le réfectoire, c'est comme un mini-métro où on fait un trajet sans entrer dans un wagon. Mais on entre dans la vie des uns et des autres. C'est ça qui est extraordinaire. Et on fait ce petit bout de chemin qui nous permet d'avancer. Et moi aussi, j'ai avancé. Pas seulement lui. Moi, j'ai avancé dans le fait qu'on me fait confiance, qu'on respecte ma personne, qu'on respecte le ministère que je fais, les communications. Alors, on est parti, il devait se rendre au... Il devait se rendre à la bibliothèque, il m'a dit, je dois y aller tôt, parce qu'il n'y a pas de climatiseur dans la bibliothèque, et c'est extrêmement chaud en après-midi. Donc, elle ouvre à 9 heures, et je dois travailler et faire des recherches. On s'est laissé comme cela. Avec mon collègue, nous sommes partis. Donc, nous sommes remontés à nos chambres. Et ensuite, nous sommes redescendus dans la cour extérieure, dans cette belle cour avec des arbres, des fleurs, des roses, toutes sortes de fleurs. Et nous avons prié le chapelet.

0: Les carnets du soir se poursuivent en ouvrant un autre volet, de la rose bleue, la veuve au temple de Jérusalem, avec Denise Verville sous la direction de Jacques Leblanc.
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2: Je suis vieille, vous savez, et j'ai largement dépassé l'âge limite. C'est ce qu'on me répète, ou plutôt qu'on chuchote autour de moi. Ils croient que je suis sourde. Mais j'entends mieux que lorsque j'étais jeune. C'est bien étrange, hein? Je vis, depuis mon veuvage, ce qui représente au moins 30 années, dans une petite demeure où l'on m'a donné la pièce tout au fond. Avec mes mains, je touche le roc. On enlevait les olives, le vin, les dattes, tout ce que l'on y remisait pour me faire cette petite place. Mon changement de vie a été très difficile pour moi. Non seulement je venais de perdre mon mari, mais bientôt, je devais aussi perdre mes deux fils. Pas de la même manière, toutefois, je vous raconterai. Comment comprendre que mon défunt mari ne m'ait rien laissé? C'est pour moi non pas un mystère, mais une énigme. Nous vivions tous très bien dans la ville haute à Jérusalem. Nos deux fils qui avaient fait de beaux mariages avaient aussi leur famille. À la mort de leur père, ils ont tout pris, absolument tout. Ils ne m'ont laissé que mes vêtements et deux paniers d'osier. L'ingratitude de la part de mes enfants que nous avions très bien élevés me dépasse. L'un est devenu magistrat et sert les intérêts des Romains, et l'autre, il est commerçant du côté des Nabatéens. Se peut-il que leur femme ait eu un rôle à jouer dans tout ça? Je n'ose pas le croire. Jusqu'à mes petits-enfants qui ne sont jamais venus me voir. Tout cela est une pure énigme, une longue nuit dont je ne verrai la lumière que lorsque j'aurai fermé les yeux. Heureusement, notre domestique, jadis acheté à grand prix en Égypte par mon défunt mari, ne m'a jamais laissé. Nous ne demeurons pas ensemble, mais elle vient régulièrement me visiter et elle me donne des nouvelles de mes enfants. Elle le fait sans qu'on le sache, puisqu'elle est au service de notre aîné. C'est elle qui m'a appris le malheur qui s'est abattu sur eux. Ah, voilà où mène l'ambition des pères sur leurs enfants. Leur propre fils, très proche de l'entourage du roi, a été retrouvé mort à Jéricho. Il avait un des postes les plus importants dont on peut rêver. Mais avec ces gens-là, les rêves se transforment en cauchemars. Lorsque je pense à mon petit-fils, j'ai mal. Quant à mon cadet, il a perdu sa femme et ne s'en console pas. Ses enfants ont quitté le pays et se sont installés dans d'autres villes où ils ne seront jamais. Il a peur des brigands sur les routes, je peux le comprendre. Il a ses limites. Moi, je suis toujours sur la limite, non seulement avec l'âge, mais depuis mon veuvage. Je vis même au-delà des limites. Il n'empêche qu'un jour, j'ai découvert que pour le Tout-Puissant, la limite était un commencement. C'est vrai. Nous, les humains, nous avons tendance à croire que toute limite est une fin ou que la catastrophe est annoncée. Nous redoutons donc constamment l'effondrement. Mais avec le Tout-Puissant, nous est donné l'espoir d'assister au commencement de quelque chose. C'est ce que j'expérimente depuis tant d'années, en me rendant toujours à la limite. En la dépassant même parfois. C'est comme si je plongeais dans la mer en pleine nuit et que je remontais chaque fois dans les eaux de l'aurore. C'est un peu difficile à expliquer. Au fond, ça ne s'explique pas, ça se vit. En perdant tout, j'ai décidé de tout donner, absolument tout de ma vie à Dieu. Et chaque fois que j'ai touché cette limite, j'ai commencé à vivre autrement.

Je vais vous raconter un événement qui m'a beaucoup remué. Il y a de cela fort longtemps, je me suis rendue au temple. Je n'avais plus rien à déposer dans le trésor. Vous savez comment les choses se passent. Vous entrez dans une grande salle où des yeux indiscrets soupèsent vos gestes et vous déposez vos dons en espèces pour que le temple soit toujours digne de la présence de Dieu. Ah, que ce bruit des pièces écorche mes oreilles. Ce jour-là, il y avait beaucoup de monde dans la salle du trésor et j'attendais mon tour. Je ne souhaitais pas être vu ni reconnu des hommes, mais que de Dieu. Il ne me restait que 2 piécettes. Toujours la limite, vous voyez. J'avais pourtant dans mon cœur décidé de tout donner, ayant mis toute ma confiance en l'Éternel. Seul lui pouvait m'aider à monter ou à descendre la prochaine marche de mon existence. J'étais entrée presque de peur, n'osant regarder personne. J'aurais voulu jeter rapidement mes 2 piécettes dans le tronc des offrandes, mais il y avait tant de monde devant moi. Isis, notre domestique, m'avait reconnue. Étant païenne et non libre, elle n'était pas autorisée à entrer ni au temple, ni à la salle du trésor. Mais elle pouvait se tenir sur le seuil de l'entrée de la salle dans la cour, pour observer tout à son aise. Les gens de sa condition y étaient tolérés. C'est elle qui m'a tout raconté ce que je vous dis à présent. Elle a vu mes 2 fils entrer et faire grand bruit de leurs dons. C'est vrai. Elle les a entendus prier à haute voix pour implorer la protection du Tout-Puissant. Moi, la tête toujours baissée pour rester inaperçue, je me tenais derrière eux. De toute façon, ils n'auraient pas pu me reconnaître, tant mon apparence avait changé. Selon Isis, après que j'eus déposé mes 2 piécettes, le fameux guérisseur de Galilée, un dénommé Jésus, dont on parle tant de nos jours, s'est adressé à ses compagnons. Elle croit qu'ils étaient arrivés ensemble. Toujours est-il qu'après ma maigre au bol, il devait certainement lire dans les cœurs. Il leur a dit « Cette veuve a donné tout ce qu'elle avait, tandis que tout le tapage que vous entendez vient du surplus des autres. » Il avait raison. Le bruit nous submergeait. C'est sûrement à cause de ça que je n'ai pu reconnaître les voix de mes fils quand ils ont prié dans la salle du trésor. Isis est allée encore plus loin. Ah, je ne veux pas dire qu'elle soit entrée dans la salle du trésor, mais lorsqu'ils sont sortis après moi et mes 2 fils, elle est allée dire au guérisseur de Galilée « Regardez bien ces 2 hommes de fière allure, ce sont les 2 fils de cette femme. » N'en revenant pas, les gens qui accompagnaient leur guérisseur n'ont pas caché leur indignation. C'est alors que le guérisseur, et j'ai appris plus tard que c'était un rabbi, leur a dit « Ne vous étonnez pas, ils sont légion à délaisser leurs devoirs envers leurs parents et à détourner ce qui est demandé par la loi. » Ils achètent les privilèges et les honneurs au mépris du respect dû à ceux qui les ont mis au monde. Moi, je prie le Tout-Puissant pour eux et je ne comprends toujours pas ce que mon mari a pu faire pour qu'il en soit ainsi. Mais je n'ai pas de révolte ni de rancune en moi. C'est bien ce que je vous disais. Dieu crée des commencements avec les limites. Que s'est-il passé ce jour-là après mon offrande des 2 piécettes qui me restaient? Je ne m'en souviens pas. Mais ce que je peux dire, c'est que chaque fois que j'ai le ventre creux, je prie avec ma limite et je recommence à espérer.

0: Je devrais être morte depuis longtemps. Mes fils sont vieux, même. Ils ne se rendent même plus au temple. Ils font parvenir leurs dons par d'autres. C'est Isis qui me l'a appris. Cette bonne Isis, qui me dit tout sans savoir que parfois ce que j'entends me fait pleurer. Ah, qu'est-ce qu'il y a maintenant pour moi aujourd'hui? Je vais trouver sans doute ce qui me fera commencer encore et encore. Elle est bien là, ma limite, et le Tout-Puissant est en route. Isis, je sais que tu n'es pas là, mais je te parle comme si tu y étais. Ne dis pas à mes fils que je vis toujours. Ils souffriraient peut-être. Le guérisseur a aussi touché la limite, ici même à Jérusalem, on me l'a raconté. Mais il semble bien que ce fut le commencement de tout ce qui devait arriver par la suite. Paraît-il que ses adeptes sont un peu partout. Il leur a donné toute la terre à nourrir de ses paroles. Il n'a mis aucune limite en les envoyant. Lui seul, me semble-t-il, pouvait accomplir cela. Quand je repense qu'il a lu dans mon cœur, je crois qu'il me voit toujours, le guérisseur de Galilée. Je ne sais pas si je dois accepter la dernière proposition d'Isis. Mon fils, devenu veuf, désire se rendre aux eaux de la mer morte. Comme il a peur des brigands sur la route, il a ordonné que tous ses esclaves l'accompagnent là-bas. Isis sera toute seule pour garder la place. Il s'absentera 10 jours. Un pour chaque plaie d'Égypte, lui a-t-il dit. Bien sûr, la perspective de revoir ma maison est tentante. Cependant, bien des choses ont sans doute changé depuis la mort de mon mari. Alors, pourquoi refaire un passé qui n'existe plus ?
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2: Je suis en compagnie du père François-Marie Lettel, Carme. Bonjour mon père.
3: Bonjour mon père.
2: Père François-Marie Lettel, il serait intéressant de regarder des figures, très proches qui nous ont été présentées ces dernières années. Par exemple, le Padre Pio, de quelle façon il nous ouvre un chemin de théologie des saints?
3: Alors la figure de Padre Pio sûrement est une des figures les plus impressionnantes. C'est un des saints le plus aimé dans le monde entier. Et j'ai eu la joie de participer à sa béatification et aussi à sa canonisation. Et je dirais que, et pour la béatification et pour la canonisation, je me suis trouvé dans une foule immense. Et donc après, je peux dire que je vis déjà à Rome depuis 21 ans, mais jamais je n'ai vu autant de monde. Je ne dirais pas sur la place Saint-Pierre, parce que c'était pas seulement la place Saint-Pierre, c'était toute la Via della Conciliazione, donc qui va jusqu'au Tibre, et puis toutes les rues adjacentes, enfin toute la foule immense, et je dois dire une foule recueillie. Ça n'était pas quelque chose de superficiel, il y a eu parfois des critiques injustes qui ont été faites. Donc la popularité de cet humble franciscain qui a été persécuté, incompris, même par les plus hauts personnages de l'Église pendant sa vie, pour moi, l'aspect le plus impressionnant de Padre Pio, son amour pour Jésus et son amour pour l'Église. Parce qu'en fait, il s'est heurté à l'incompréhension de ses propres frères, des supérieurs, même de la plus haute hiérarchie de l'Église. Pendant une période, il n'avait plus le droit de célébrer la messe en public, il n'avait plus le droit de confesser, il n'avait plus le droit d'écrire. Et toujours avec amour, avec patience, il a supporté, il a pardonné, jamais il ne s'est révolté. De voir cet amour immense...
2: Qu'est-ce qui les gênait tant?
3: Mais je crois que souvent, les saints sont encombrants. Hein, les saints sont encombrants, mais je pense qu'au fond, c'est parce que voilà, voyez, faut toujours, quand on veut comprendre les saints, il faut d'abord regarder Jésus lui-même. Ce sont tous des imitateurs de Jésus. Et voilà, Jésus qui a été mort pour nos péchés. Et donc, comment. Il est venu chez les siens, les siens ne l'ont pas reçu, et les apôtres eux-mêmes l'ont abandonné au moment de sa passion. Judas l'a trahi, Pierre l'a renié. Je crois donc, au fond, on vit dans l'Église un peu la même chose, c'est-à-dire que plus quelqu'un vit proche du Seigneur, plus il va rencontrer la croix, même l'incompréhension, la contradiction. Alors dans le cas de Padre Pio, évidemment, il y a aussi tout le problème de toutes ces grâces extraordinaires, ça n'est pas facile à comprendre. Bon, il y a eu de la jalousie, il y a eu des problèmes financiers, avec des problèmes d'argent entre toujours. Saint-François avait vu justement à quel point, enfin, à la lumière de l'Évangile, le danger de l'argent. Et alors sûrement, je dirais que cette très grande sainteté, cette conformité à Jésus-Christ, je crois que surtout le Seigneur a permis tout cela. Donc c'était un saint qui était appelé à vivre intensément le mystère de la passion de Jésus. Et donc Dieu a permis qu'il soit l'objet de tant d'incompréhension, de persécution. Mais je dirais que quand on lit la biographie de Padre Pio, ce qui frappe le plus, et moi, plus important, plus que les stigmates, plus que les phénomènes, le danger pour un homme comme Padre Pio, où il y a quantité d'aspects extraordinaires, de s'arrêter à des choses qui ne sont pas l'essentiel. Je dirais l'essentiel, son amour pour Jésus, son amour pour l'Église, comme prêtre aussi, cet extraordinaire apostolat de confession, un peu comme le curé d'Ars, donc cet homme qui passait des journées entières au confessionnal. Donc le nombre, on a des témoignages très impressionnants de personnes qui l'ont rencontré, leur vie a changé. Donc un des grands témoins de Jésus-Christ. Et donc sûrement, c'est un de ces saints d'aujourd'hui, un humble prêtre, un pauvre, c'était un pauvre qui venait d'ailleurs d'une famille pauvre, et qui attire tant de foule. Alors, puisque vous posez la question sur Padre Pio, nous avons, avec un groupe d'amis, un groupe de théologiens, nous avons découvert ces dernières années qu'il avait un lien très profond avec une jeune sainte italienne dont on vient de fêter le centenaire, sainte Gemma Galgani, morte en 1903, une mystique, une jeune fille qui voulait entrer dans la

les années de sa formation, vers les années 1911, 1911 à 1917, il lisait les écrits de cette jeune sainte et il en recopiait des passages entiers dans les lettres qu'il envoyait à son père spirituel. Donc, prochainement, nous allons publier un livre justement sur cette sainte et Padre Pio. C'est-à-dire qu'on découvre toujours des liens surprenants auxquels on ne s'attendait pas entre les saints. Par exemple, j'ai découvert aussi que cette jeune sainte Gemma Galgani, donc était une jeune fille simple qui n'avait pas fait beaucoup d'études, mais dans les derniers mois de sa vie, elle lisait différents textes, notamment les prières de saint Anselme, ce grand docteur du XIe siècle qui avait tellement réfléchi sur le mystère de la rédemption. Elle nourrissait sa propre prière de textes d'un des plus grands théologiens du Moyen Âge, qui était concentré aussi sur le mystère de la passion rédemptrice de Jésus.

0: peut dire, Père, elle est telle que la communion des saints, elle ne se vit pas simplement dans une autre réalité, mais que déjà, ces personnages sont en lien spirituel de façon extraordinaire.
1: Oui, c'est ça. Je crois que quand on s'approche de la sainteté, c'est la charité. C'est-à-dire que c'est cet amour absolument sans limite pour tous les hommes, dont le fondement est en Dieu lui-même. Et c'était le grand souci de Thérèse, après sa mort, je passerai mon ciel à faire du bien sur la terre. Et donc de ne pas perdre le contact avec la pauvre humanité qui chemine et qui cheminera sur la terre jusqu'à la fin des temps. Et c'était justement le plus grand désir de Thérèse au ciel, autant que de voir la face du Seigneur, mais de continuer à travailler pour le salut de ses frères. Et donc ce mystère de la communion des saints, c'est cette foule immense, il y a ceux que l'Église a reconnus, mais la fête de tous les saints nous dit que les saints reconnus, bienheureux, béatifiés ou canonisés, ne sont que la pointe de l'iceberg. Et on sait que dans l'iceberg, la partie immergée, invisible, est beaucoup plus volumineuse que ce qui se voit. Donc il y a cette réalité immense de l'Église du ciel que nous célébrons dans la fête de tous les saints le 1er novembre, mais ce sont donc cette foule immense d'hommes et de femmes de tous les temps, de tous les pays, j'oserais dire aussi de toutes les religions, car il y a des saints et des saintes, je dirais des hommes même qui, sans connaître explicitement le Christ, ont vécu de sa grâce. Le Concile l'a bien fait comprendre aussi que... Eh bien, donc, bien sûr, quand ils sont entrés dans l'autre vie, ils ont découvert qui était leur sauveur. Donc, cette foule immense d'hommes et de femmes qui ont vécu ce vrai amour, ce grand amour, et qui continuent de nous aimer. Donc, une image qui me vient souvent pour faire comprendre ce mystère de la communion des saints, c'est celui de la ronde des saints. Le bienheureux Fra Angelico, le saint peintre, qui était un grand saint et un grand artiste, a représenté sur l'un de ses tableaux les saints et les anges du ciel qui se donnent la main, qui font une ronde comme des enfants. Pour moi, c'est un des plus beaux symboles, c'est-à-dire que tous ces saints et saintes se donnent la main et ils nous donnent la main, puisque nous sommes tous appelés à la sainteté. Et donc l'expérience d'entrer dans ce grand mouvement et je crois, pour moi, la fréquentation des saints est tellement importante de redécouvrir plus profondément la beauté de l'Église, redécouvrir notre foi. Parce que c'est vrai qu'il y a tant de misère. L'Église est sainte, mais elle est composée de pécheurs. Et quand on vit à Rome aussi, on voit tous les plus beaux aspects de l'Église, mais aussi malheureusement les blessures, les souffrances, tout ce qui peut défigurer aussi l'Église, empêcher son rayonnement, son témoignage. Alors, de fréquenter ceux et celles donc, qui ont vécu radicalement, profondément cet amour, je crois que c'est quelque chose d'extrêmement important pour tous les chrétiens.
0: Vous parlez de cette composante de l'amour qui semble être fondamentale chez tous les saints et saintes. Mère Teresa, après 5 ou 6 ans, après sa mort, est déclarée bienheureuse. C'est fulgurant.
1: Oui, alors c'est un cas, je pense, impressionnant parce que donc, vous savez que dans les premiers siècles, il n'y avait pas de canonisation, c'était la vox populi, donc le peuple de Dieu qui reconnaissait un saint ou une sainte, pensez aux martyrs des premiers siècles. Et la canonisation a commencé au Moyen-Âge, et parmi les premiers procès de canonisation, nous avons ceux de saint François et de sainte Claire d'Assise. Donc, François a été canonisé 2 ans après sa mort, par le pape.

Grégoire XI, mais qui était ce cardinal Ugolin, qui avait été son ami, son protecteur. Et donc le pape, 2 ans, mais il y avait déjà eu un procès de canonisation, évidemment très bref, la réputation de sainteté de François était telle, mais il fallait quand même. Même chose pour Sainte-Claire d'Assise. Donc quand Sainte-Claire est morte quelques années après, aussi la réputation de sainteté était tellement évidente, mais alors là, par bonheur, nous avons les actes du procès. Je crois que c'est un des tout premiers procès de canonisation dont nous avons les actes, les témoignages, en particulier des sœurs de sa communauté qu'il avait connues. Et donc elle a été béatifiée, canonisée 2 ans. Il n'y avait pas encore à ce moment la distinction entre béatification et canonisation, canonisée par le pape 2 ans après sa mort. Alors je crois qu'il faut remonter justement à ses premières canonisations. Parce que vous voyez, même Thérèse de Lisieux, ça a été rapide, mais ça a quand même pris, c'est ça, un petit peu plus de 20 ans. Alors là, on a un cas impressionnant, puisque donc 6 ans après sa mort, elle est béatifiée. Mais sûrement, la figure de Mère Teresa est impressionnante, parce que j'allais dire, c'est une sainte moderne, c'est une sainte pour tous les hommes. C'est une sainte aussi du dialogue interreligieux. Puisque Mère Teresa a vécu en Inde, où l'Église est une Église très vivante, très dynamique, peut-être même une des exemplaires, le nombre de vocations. À Rome, nous vivons avec beaucoup, beaucoup d'Indiens religieux, jeunes religieux, religieuses, mais aussi à tous les niveaux, au plus haut niveau, de professeurs, de théologiens. Mais donc dans cette Église, bien sûr, dans cet immense pays qu'est l'Inde, les chrétiens ne représentent qu'une infime minorité par rapport à l'immense majorité hindoue. Et aussi les musulmans, surtout hindous, eh bien, cette humble religieuse, nous connaissons tous les grandes lignes de sa vie, au fond, qui a consacré toute sa vie en Inde à recueillir les plus pauvres des pauvres, comme elle les appelait, les mourants, ceux qui étaient abandonnés, dans la, au moins leur donner ces derniers instants où ils soient aimés, respectés, reconnus, entourés du plus grand amour. Et le témoignage de Mère Thérèse a été tel qu'elle a eu des funérailles nationales en Inde comme Gandhi. Donc le témoignage là qui est impressionnant, et c'est sûrement donc une sainte qui parle pas seulement aux chrétiens, mais qui parle à tous les hommes. Au fond, l'évangile qui touche le cœur de tout homme de bonne volonté. Alors sûrement c'est, je dirais, une des figures les plus impressionnantes. Et alors voilà, je crois que c'est ça, le témoignage de Mère Teresa. Alors j'aimerais quand même aussi insister sur un aspect de Mère Teresa, la dimension mystique. Parce qu'on pourrait voir, bon, on pourrait dire, ben oui, mais ça, s'occuper des autres, on n'a pas besoin d'être chrétien, n'importe qui pourrait le faire pour des raisons humanitaires. Or, là, il faut écouter la voix de Mère Teresa. Toujours, c'est pour Jésus, hein. Pour l'amour de Jésus, et qu'il n'y a que pour lui qu'elle aurait pu faire ça. Elle ne l'aurait pas fait pour tout l'or du monde, mais uniquement. Donc, Mère Teresa est avant tout une grande mystique qui a vécu une intense relation personnelle avec Jésus, de foi, d'espérance et d'amour, qui a fondé cette congrégation justement pour suivre la volonté du Seigneur. Et alors, on sait maintenant que Mère Teresa a vécu pratiquement 50 ans dans une terrible nuit intérieure, comme celle de Thérèse de Lisieux. Seulement, Thérèse de Lisieux, sa vie a été très brève. Cette période dramatique a duré 1 an et demi. Mère Teresa, je crois que c'est une période qui a duré à peu près 50 ans. Donc, ce combat de la foi, une foi douloureuse, une foi obscure, mais en même temps avec un très, très grand amour. Alors, déjà, on a pu savoir par quelques documents, mais sûrement dans les années qui viennent, après la béatification, tous ces textes seront sûrement rendus publics. Donc, les écrits intime de Mère Teresa, son journal spirituel, les lettres qu'elle a pu envoyer à ses pères spirituels. Donc on découvrira, comme chez Thérèse de Lisieux, je dirais, une très grande mystique et vraiment la fécondité de l'amour du Seigneur Jésus dans le cœur d'une humble femme, mais qui a pu toucher le monde entier.

0: une grande priante, une femme qu'on a vue photographier justement dans ce service humble. Et dans la nuit, 50 ans.
1: Oui, c'est impressionnant de voir la place de la croix de Jésus, la place de l'agonie de Jésus, et je dirais surtout dans la sainteté moderne. Bon, Thérèse de Lisieux, c'est la confrontation de l'Église avec l'athéisme. Mère Teresa, justement, elle va vivre, mais dans un milieu qui est majoritairement non chrétien, et le combat spirituel de la foi. Donc sûrement, la vie chrétienne, la sainteté, est aussi un passage à travers l'agonie de Jésus, à travers la passion de Jésus. Mais ce qui est impressionnant, quand on voit chez tous les saints, on dit qu'un saint triste est un triste saint, mais les saints sont toujours profondément joyeux. Et la petite Thérèse, donc Thérèse de Lisieux, écrit une poésie qu'elle intitule « Ma joie » dans les derniers mois de sa vie, où elle vit à la fois ses grandes souffrances physiques de la maladie et cette grande souffrance intérieure. Et elle termine ce poème avec un vers qui est splendide. « Jésus, ma joie, c'est de t'aimer. » Tout est dit dans ces quelques mots. Hein, la joie d'un cœur qui aime le Seigneur Jésus, qu'il rencontre, même à travers les plus grandes souffrances. Et donc, quand on présente la souffrance des saints, la passion des saints, c'est toujours très important de bien écouter leurs paroles, et on découvre avec émerveillement cette dimension de la joie d'aimer, la joie de donner la vie aussi, de communiquer la vie du Seigneur, d'étendre son royaume. Et je crois que, donc sûrement, là je n'ai pas, puisque les documents ne sont pas encore tous accessibles, mais je pense que quand on pourra étudier tous les textes de Mère Teresa, on découvrira aussi sûrement que cette nuit était quand même aussi une nuit de lumière.
0: Père François-Marie Lethel, si on revient à cette théologie de connaissance avec la théologie vécue, de quelle manière celle qui est vécue va éclairer la science en quelque sorte?
1: Alors je crois que c'est très important, ça, de la complémentarité, j'allais dire la complémentarité de la tête et du cœur, de la connaissance et de l'amour, et je le vois pour ma part dans l'enseignement comme professeur de théologie, toujours viser à la fois la tête et le cœur, c'est-à-dire nourrir l'intelligence et puis toucher le cœur, la volonté. Et un des problèmes, je crois, de la théologie occidentale, je le dis, donc j'ai beaucoup fréquenté les pères de l'Église, et je crois qu'on a chez les pères de l'Église une théologie plénière, c'est la théologie des premiers siècles, des premiers successeurs des apôtres, je pense à saint Irénée de Lyon, en France, dans la Gaule, mais on pourrait donner les noms de saint Augustin et de tant d'autres, les pères grecs aussi, Athanase, Grégoire de Nazianze, Grégoire de Nice, donc tous ces grands auteurs des premiers siècles, qui souvent étaient des pasteurs, qui étaient en même temps des personnes très cultivées. Mais on voit toujours dans leur théologie, dans leurs écrits, un va-et-vient constant entre l'expérience spirituelle. Pensez à saint Augustin, c'est le même auteur qui écrit les Confessions, qui est la première autobiographie mystique, qui n'a pas peur de révéler sa propre expérience, et même de conversion. Et ce combat spirituel qu'il a vécu, cette expérience de l'amour du Seigneur, et en même temps c'est le même homme qui entre dans les discussions les plus intellectuelles, par exemple sur le mystère de la Trinité, son traité de la Trinité, qui est une œuvre de pensée extrêmement élevée. Mais en même temps, et ces grands auteurs, c'est toujours le contact avec le peuple de Dieu, l'engagement, qui est vécu, et toujours, bien sûr, avant tout, un contact vivant, direct, immédiat avec l'Écriture, avec la parole de Dieu. Alors, je crois que le problème est venu surtout à partir de la naissance des universités au Moyen-Âge. C'est-à-dire qu'à ce moment-là, surtout au XIIIe siècle, qui est l'âge d'or de l'université, avec de très grands saints, que sont en particulier saint Thomas d'Aquin et saint Bonaventure, mais à ce moment-là, on a une corporation de théologiens de métier, professeurs à l'université, alors quand ce sont des saints comme Bonaventure et Thomas d'Aquin, qui sont avant tout des religieux, des prêtres, Thomas d'Aquin dominicain, Bonaventure franciscain, donc dans toute une vie de l'Église. Alors, cette théologie universitaire est magnifique, et elle est vivante et elle portera 30 ans de fruits. Et par exemple, François d'Assise, contrairement à ce qu'on dit, François d'Assise n'était pas du tout anti-intellectuel. Parmi les écrits authentiques de Saint François, donc qui vit au début du XIIIe siècle, mais c'est déjà le moment où le mouvement universitaire, Saint François est un homme de l'Église de son temps qui ne refuse pas. Et parmi les écrits authentiques de Saint François, nous avons un petit billet adressé à Saint Antoine de Padoue, franciscain, accueilli dans l'ordre franciscain par François lui-même, et Saint François lui donne la permission d'enseigner la théologie selon le mode universitaire, à condition de ne pas éteindre l'esprit de raison. Et l'idée de François, c'est ça, il dit oui, mais, oui à la théologie universitaire, mais à condition que celui qui pratique cette théologie, qui l'enseigne, qui le dit, soit avant tout un homme de prière et un homme qui met l'évangile dans sa vie. François avait vu le danger d'une théologie qui serait purement intellectuelle, sans souci d'un contact personnel profond avec le Seigneur, et aussi de mettre en pratique l'évangile dans sa vie. Et de fait, on l'a vu parfois au Moyen-Âge, à d'autres époques aussi, un peu des figures un peu caricaturales, justement, du savant orgueilleux. Et pour dire savoir que ça peut exister aussi. Alors le problème, je crois, de l'Occident, à la différence de l'Orient, je crois que là, l'œcuménisme avec nos frères orthodoxes grecs et russes peut beaucoup nous apporter, parce que eux ont gardé ce sens plus ancien de la théologie, qui inclut la dimension intellectuelle, mais aussi toute la dimension spirituelle, et aussi la théologie symbolique. Parce que le risque alors de la théologie universitaire, ça a été de réduire même l'expression même de théologie à la seule dimension intellectuelle. Donc la mystique devient de la spiritualité, la symbolique c'est de la poésie, alors que pour les pères de l'Église, au fond, théologie comprenait la modalité intellectuelle, mais aussi la modalité d'expérience, on pourrait dire mystique, Denis l'Aréopagite, le pseudo-Denis, cet auteur mystérieux du 5e siècle après Jésus-Christ, emploie le même mot théologie, théologia, centralement c'est la parole de Dieu, c'est l'écriture sainte, mais vécu en Église avec ces interprétations, ces polarités d'interprétation de l'écriture qui sont la théologie mystique. Pour lui, c'est pas une réflexion sur la mystique, mais c'est l'expérience même ineffable au-delà de tout nom. La théologie qu'il appelle noétique, c'est-à-dire celle qui utilise la philosophie, qui réfléchit toujours à partir de l'écriture. Mais alors, il donne une très grande place à la théologie symbolique. Or, il est remarquable que les mystiques ont préféré le langage symbolique au langage intellectuel, spéculatif. L'exemple le plus caractéristique, c'est Saint Jean de la Croix, le docteur mystique, qui avait fait de très bonnes études théologiques à Salamanque, qui connaissait les pères de l'Église, qui connaissait Saint Thomas d'Aquin, mais qui est avant tout un poète. Et donc l'ineffable expérience mystique, ce qu'il vit dans cette rencontre avec Dieu, il va le traduire principalement dans ses poésies, dans le langage symbolique. Et ensuite, il va utiliser la théologie au sens universitaire dans ses commentaires pour expliquer, aider à comprendre le sens de ces symboles qu'il a employés. Alors vous voyez, la Thérèse de Lisieux, par exemple, n'était pas une intellectuelle, mais elle utilise merveilleusement les symboles. Dites-le avec des fleurs. La symbolique des fleurs chez Thérèse de Lisieux, très biblique, évangélique. Jésus dit « Regardez les lys des champs pour comprendre notre propre vie ». Eh bien, avec le symbole, il y a celui de la fleur, celui de l'enfant, tous les symboles bibliques de l'eau, du feu, etc., qui sont utilisés merveilleusement. Alors, prendre au sérieux la théologie symbolique, Catherine de Sienne, qui, je l'ai dit, était pratiquement une illettrée, s'exprime principalement à travers des symboles. Et c'est d'ailleurs très intéressant de voir que Catherine de Sienne et Thomas d'Aquin, qui sont tous les deux de spiritualité dominicaine, tous les deux du Moyen-Âge, Thomas d'Aquin du XIIIe siècle, Catherine de Sienne du XIVe siècle, un homme et une femme, très différents et très complémentaires, mais Thomas d'Aquin est très très riche et très doué au niveau des concepts. C'est un théologien typiquement intellectuel, spéculatif, un saint intellectuel. Et Catherine de Sienne, cette femme du peuple, pas intellectuelle du tout, pratiquement illettrée, mais alors d'une richesse symbolique extraordinaire. Thomas était pauvre au niveau des symboles. Catherine est évidemment pauvre au niveau des concepts, elle n'a pas mais alors elle a une richesse extraordinaire donc d'exprimer donc tous les plus grands mystères de la foi dans le langage symbolique, reprenant tous ces symboles employée par l'Écriture. Et n'oublions pas, Jésus parlait en parabole. Et donc, dans la sainteté, je crois aussi, et surtout la fréquentation des mystiques, invite à redécouvrir la symbolique, non pas comme quelque chose de marginal, mais vraiment comme authentique. Et souvent, les symboles touchent, c'est ça, le concept touche la tête, le symbole touche davantage le cœur. Et c'est clair, l'exemple évident de Thérèse de Lisieux, ce langage symbolique, pensez par exemple les fleurs, partout où il y a de la vie, il y a des fleurs. Dans toutes c'est là où il faut pouvoir cultiver au moins quelque chose. Donc c'est un langage universel.
0: Père François-Marie Letel, merci beaucoup de nous avoir accordé cette entrevue sur la théologie des saints, qui certainement nous apportera davantage un éclairage sur cette dimension si riche de la vie spirituelle.
1: Mais moi aussi, cher Père, je vous remercie pour cette rencontre. J'étais si heureux donc de partager, et je souhaite beaucoup que dans votre pays, au Québec aussi, que vous puissiez utiliser davantage ce grand patrimoine de la théologie vécue des saints, car je crois vraiment le Québec a été fondé par des saints, et donc il y a un très grand, vous avez des sources, je parlais de Marie de l'Incarnation, Adina Bélanger, mais il y a sûrement encore beaucoup d'autres aussi, et que je crois que l'Église reprend toujours davantage de vie quand elle reprend contact avec ces grands témoins, parce que les saints et les saintes sont toujours les meilleurs représentants d'une culture, d'un pays, d'une sensibilité.
0: Merci, Père.

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0: Bonjour Catherine.
1: Bonjour Mathieu. Nous partons cette semaine pour la côte nord afin d'y rencontrer Kenny Régis, originaire de la communauté Innue de Ouachat Makmaniotenam et maintenant établi à Matimekosh Lac John.
0: Après avoir été cimentier, animateur de radio, photographe et arbitre de hockey, Kenny Régis se consacre aujourd'hui à la défense des droits et au développement politique, social et économique de sa nation. Il orchestre également l'organisation du 30e Rassemblement des aînés Premières Nations et Inuit.
1: Cet événement, qui reviendra à Matimekosh Lac John pour la première fois depuis 30 ans, rassemblera plus de 50 communautés autochtones en septembre 2026. Il permettra notamment de renouer avec diverses traditions et de mettre en place des moyens de préserver la culture dont les aînés sont dépositaires.
0: Au microphone de Catherine Ego, Kenny Régis évoque son riche parcours ponctué de luttes et d'espoir, mais surtout d'action.
1: Kenny Régis, bonjour.
2: Kwe.
1: Kwe. Parlez-nous un petit peu de vous. Est-ce que vous êtes originaire de Maliotenam?
2: Je suis originaire de Ouachat Makmaliotenam. Oui, je viens d'ici et j'ai déménagé à Matimekosh récemment, oui.
1: Puis vous avez fait 1000 métiers. Vous avez été cimentier, animateur de radio, vous êtes photographe encore, arbitre au hockey. Comment ça s'est agencé, tout ça?
2: Je dirais que c'est vraiment important de faire ce que tu aimes. Mm-hmm. C'est pour ça, moi, ça fait déjà une trentaine d'années que j'arbitre le hockey. Et c'est une passion, je dirais. Ça m'a permis de voyager d'une communauté à l'autre. Mm-hmm. Ça me plaît vraiment.
1: Mm. Et la radio, c'est venu comment?
2: La radio, c'est venu avec des copains. On s'est mis à faire du 6 à 9 à la radio ici, la station CKU. Mm. Je dirais que c'est une passion aussi d'animer et d'apporter de nouvelles d'actualité, je dirais, et ce que on peut amener de nouveau sur les ondes, je trouvais ça important. C'est là que mes collègues et moi, nous avons travaillé ensemble à une émission de 6 à 9.
1: Et quand vous dites quelque chose de nouveau, vous voulez dire des émissions vraiment Innu pour les Innu, en Innuaimun?
2: Oui, tout à fait.
1: Toute la radio est en Innuaimun?
2: Oui, le Innuaimun, c'était très important pour nous. Nous efforcions vraiment à utiliser le Innuaimun afin que les auditeurs, les jeunes auditeurs, entendent vraiment que nous étions capables de parler uniquement en Innuaimun. Mm-hmm. C'était vraiment l'important pour nous.
1: Mm. Et puis, comme métier, vous êtes cimentier?
2: Oui, de métier, je suis cimentier applicateur, communément appelé un flatteur de ciment.
1: Ah oui?
2: Oui, parce que tu fais de la finition et avec le mouvement de ta main, c'est très délicat. Et pour rendre lisse la surface, ça prend de la doigté. C'est pour ça un flatteur de ciment.
1: Puis vous êtes arrivé à un stade important dans votre métier?
2: Oui, comme dans le métier de la construction, il y a des apprentissages. Et puis, j'ai atteint vraiment le maximum. Je suis compagnon de métier. Je me souviens très bien lorsque j'ai suivi ma formation à Québec et puis que j'ai gradué, avec le nombre d'heures d'expérience, je suis devenu compagnon et on m'a dit que j'étais le premier Innu à être compagnon. C'est la CCQ qui ont toutes les données et puis ils ont vu vraiment que j'étais le seul Innu à être compagnon de métier sur les chantiers de construction. Ça m'a permis de voyager vraiment. J'ai visité des gros chantiers comme le chantier La Romaine, Churchill Falls, Fermont également. J'ai voyagé avec mon métier.
1: Et puis, vous êtes tombé dans la politique?
2: Suis tombé dans la politique. J'ai passé 6 ans à être politicien. Ça m'a permis vraiment d'acquérir des connaissances et des contacts qui m'ont permis de savoir les processus, comment élaborer des projets, je dirais. Mmh. Comment faire des approches également. Ça m'a permis vraiment de tisser des liens de fraternité, je dirais, puisque nous avons eu beaucoup de rencontres avec d'autres élus. Cette aventure-là que j'ai vécue en tant que politicien, ça m'a permis d'essayer d'améliorer les choses, je dirais, dans la communauté. Les entreprises ne payaient pas le RBQ, le Régie du bâtiment du Québec. Et quand que l'entreprise n'est pas enregistrée, n'est pas comme obligée de payer son employé au taux qui devrait être payé.
1: Mmh. Alors, vous trouviez ça injuste?
2: Je trouvais ça injuste. Et puis, de plus en plus, on a demandé, quand que j'étais à la table du conseil, une exigence vraiment d'avoir une licence appropriée pour permettre aux employés de la construction d'avoir des avantages sociaux. Parce que avant, un employé qui, ça faisait 20 ans, lorsque, advenant qu'il serait coupé la jambe, il n'y aurait rien obtenu.
1: Aucune protection.
2: Alors que ça faisait 20 ans qui travaillait. C'est pour ça que nous avons mis en place des outils pour permettre à tout employé qui sont sous le régime du conseil de bande, puisque c'est le conseil de bande qui offre des contrats à ces entrepreneurs-là. Et ça fait pas juste bénéficier l'employé. Ça fait bénéficier sa femme, ses enfants.
1: Et ça, c'était dans le cadre de votre mandat de président de la Société de développement économique de Ouachat Makmaniotena?
2: Oui, j'étais quand même président du développement économique, oui, effectivement. Et nous avons comme obtenu des pourparlers, je dirais, avec les compagnies minières, comme exemple ArcelorMittal, IOC, MFQ. C'est avec ces entreprises-là qu'il y a des ententes minières.
1: Mais les ententes, c'est parce qu'elles travaillent sur le nitassinan.
2: Exactement.
1: Et donc, le conseil de bande doit les autoriser. Elles ne demandent pas toujours la permission non plus. Hein. Vous avez tiré les oreilles d'une compagnie
2: Murchison.
1: Qui s'appelait Murchison, c'est oui. Ça. Parce qu'ils commençaient à faire des travaux sans vous avoir consulté.
2: Exactement. Ce qui est un peu déplorable, la façon de procéder avec le gouvernement, les ressources humaines, les ressources naturelles, je dirais, c'est que c'est tellement facile d'obtenir un clin minier. Toute personne détenant une carte de crédit peut acquérir un clin minier au coût de une cinquantaine de dollars,
1: oui,
2: je crois.
1: Oui, c'est rien du tout.
2: Oui, tout à fait. En allant sur le site, tu peux choisir un vaste territoire et puis ça devient ta propriété.
1: Tout le sous-sol devient la propriété.
2: Alors que le ministère devrait prendre en considération que ce territoire-là appartient à des conseils de bande.
1: Ouais, c'est le terme appartenir qui est pas clair, là.
2: C'est pour ça que c'est important qu'il devrait avoir une meilleure communication avec le ministère des Ressources naturelles, avec les communautés, pour échanger et mettre en place une structure, comment procéder pour l'octroi des clins miniers.
1: Quelles sont les possibilités d'action des communautés? Parce que légalement, est-ce qu'elles peuvent dire à une compagnie minière, vous êtes sur le nitassinan? Évidemment, à l'intérieur des limites de la communauté, elles ne peuvent pas entrer. Mais à l'extérieur, sur le nitassinan, est-ce que le conseil de bande de Ouachat Makmaniotena ou d'une autre communauté peut dire légalement aux minières, allez-vous-en? Ou est-ce que c'est une question de négociation ou c'est une question de pouvoir? Comment ça se joue, ça?
2: C'est une loi. Toute entreprise qui désire vraiment s'implanter dans une communauté sur le territoire se doit de consulter les communautés.
1: Ouais, mais consulter, c'est pas obtenir l'accord non plus.
2: C'est là le bémol, je dirais, parce que l'entreprise comme telle a déjà obtenu les clins miniers venant du gouvernement. Mais le processus n'est pas adéquat, je dirais. Il faudrait vraiment qu'il y ait une table entre le ministère et les conseils de banque. Bon, j'ai eu une demande dans tel lot. Ce lot-là appartient à qui? À quelle famille? Après ça, allez consulter la famille. Est-ce que vous autorisez la compagnie minière d'exploiter votre territoire? Là, il n'y a aucune transparence, il n'y a aucun échange avec les personnes impactées par le développement économique.
1: C'est ça, avec la Murchison, c'était les familles Saint-Onge et Tchernich hein, qui s'est adressée à vous en disant « on ne sait pas quoi faire ». Et comment ça s'est soldé?
2: Eh bien, la famille est venue me voir et ont demandé de l'aide au conseil de banque. Et nous avons envoyé des mises en demeure à la compagnie à peu près à 4 reprises, je dirais. Ça a été long, là. C'est tout un combat, je dirais. Et puis des injonctions qu'on a envoyées, des mises en demeure. Finalement, on s'était dit, avant qu'ils progressent encore davantage, la famille nous a envoyé des vidéos, des photos, comme de quoi que, oh, voilà, il faut agir, là. Ils sont en train de s'implanter. Ils avaient déjà des camps, des cuisines, des cafétérias à l'intérieur du territoire. Je suis allé les voir et j'ai dit, comment ça se fait que vous êtes ici? Il m'a dit, ben, on a eu notre permis, on a eu l'autorisation du ministère. Ah, eh bien, mais vous n'avez pas obtenu notre consentement. Ah, ben, là, ils se sont rendus compte qu'ils n'ont pas bien procédé. Et ils me disent, comment nous devrions procéder? La première des choses, vous devriez ramasser tout et remettre en place comme c'était auparavant. Ils l'ont fait. Ils l'ont fait quand même.
1: Ils étaient à la phase d'exploration. Ils n'avaient pas commencé l'exploitation.
2: Il y avait déjà eu ils ont pris des échantillons, comme on dit, des carottages, comme on dit. Et puis, c'est là qu'ils ont vraiment accepté. Par la suite, ils ont voulu avoir une rencontre avec le conseil de banque. Le mal était fait, le mal était fait. Leur procédure n'était pas adéquate, je dirais. On a refusé. On les a fait patienter, puis... Par la suite, ils sont retournés, mais sans installation. Et ils se sont pris autrement avec un hélicoptère pour faire du carottage encore, parce qu'ils tenaient vraiment au site. C'est là que nous sommes rendus sur place et on a demandé de quitter les lieux à nouveau. Et ils nous ont refusé. Ils ont voulu tenir tête. On s'était dit, avant de se rendre sur les lieux, on va filmer, on va faire des directs, on va mettre un impact.
1: Parce que c'est ça, votre force, c'est de dénoncer ça auprès du grand public?
2: Oui, ça a été une réussite, je dirais, en dénonçant, parce que la communauté ne voulait plus avoir de nouvelles mines sur le territoire. Encore aujourd'hui, il n'y a pas une communauté qui souhaite vraiment avoir une nouvelle mine. C'est pour ça que on les a demandé en direct de quitter les lieux. Ils ont refusé. Et quand on a posté notre intervention, il y a eu beaucoup de réactions auprès des allochtones. Félicitations, c'est de cette manière-là que les conseils de banque devraient agir, tenir tête. Et moi, je savais vraiment que la force, c'est avec la population, même allochtone. Je voyais vraiment que la force de s'unir pour conserver le territoire intact venait de toutes les parties. Alors, je lui ai dit, OK, vous voulez pas partir? Moi, je quitte. après ces journées-là, je reviens sur place. Et la personne qui a voulu me tenir tête n'était plus là. Parce que ce que nous avons véhiculé sur les réseaux sociaux, ça s'est propagé. Et l'impact que nous voulions, c'était d'atteindre les actionnaires et les patrons.
1: Oui, hein. Et ça marche.
2: Ça a marché. Ouais. Et
1: donc vous avez plus de force en faisant appel au grand public qu'en essayant de faire appel au gouvernement, finalement.
2: Le gouvernement, ça fait longtemps que nous avons comme soulevé cette problématique-là, que nous voulions avoir une table de négociation afin de discuter des octrois des claims miniers.
1: Alors, l'opinion publique, ça fonctionne un peu mieux?
2: Oui, tout à fait.
1: Est-ce que c'est une source de frustration, ça, pour les conseils de bande, d'être toujours en train de négocier? Est-ce que ça avance ou ça n'avance pas, en fait?
2: Il faut vraiment une ouverture, je dirais. C'est les approches qui se doivent d'être changées. Il faut vraiment que le gouvernement reconnaisse que nous sommes les propriétaires du territoire.
1: Ce serait un peu étonnant qu'un État dise « Oui, oui, c'est correct, on renonce à ce territoire-là ». Je ne dis pas que c'est juste, mais ce que je veux dire, c'est que l'État ne veut pas perdre du territoire.
2: L'État souhaite vraiment faire du développement économique, augmenter le nombre d'emplois. C'est ce qu'il souhaite. Tandis que les Premières Nations veulent conserver le territoire intact pour les générations futures. C'est nous qui occupons le territoire.
1: Ouais.
2: Le gouvernement est toujours au même endroit, soit au Parlement, tandis que nous, nous occupons le territoire. Quand tu vas à la chasse, tu ne restes pas à côté de chez toi. Tu parcours des kilomètres et des kilomètres pour aller chasser le caribou, pour aller chasser l'outarde sur le grand territoire du Nitassinan.
1: Donc ça, c'est votre force. Est-ce que vous sentez que les jeunes sont encore aussi attachés au territoire, à la chasse, au Nitassinan?
2: De plus en plus, je dirais, les jeunes d'aujourd'hui veulent vraiment avoir leur identité. Il faut qu'ils connaissent vraiment leur histoire. Et de là vient la force. Ce que nos grands-parents ont vécu, nous, on se doit de le protéger. C'est de génération en génération qu'on protège le territoire. Et les jeunes d'aujourd'hui voient vraiment l'importance de sauvegarder ce magnifique territoire.
1: Donc, il y a de la relève dans la lutte.
2: Oui, bien sûr, parce qu'on le démontre. On continue à le démontrer.
1: Vous êtes resté à Inuttaquaican, Ouachat Magmaniotenam, jusqu'en 2025, puis vous avez pris pays.
2: Oui. Comme on dit, on prend femme, on prend pays. Oui, j'ai déménagé à Matimekush-Lac-Jean.
1: Parce que votre fiancé est de Matimekush-Lac-Jean.
2: Exactement. Ma fiancée vient de Matimekush-Lac-Jean.
1: Vous parliez tout à l'heure des grands-parents, de l'importance de continuer de faire vivre les valeurs. Et puis, c'est ce que vous allez faire, vous. Parce que vous organisez le 30e rassemblement des aînés des Premières Nations et Inuits à Matimekush-Lac-Jean en septembre 2026.
2: Exactement. C'est le 30e anniversaire du rassemblement des aînés qui a pris naissance aussi à Matimekush, en 95. Le 30e anniversaire se veut historique, puisque c'est la toute première fois que le Rassemblement des aînés invite toutes les communautés.
1: Ah oui?
2: Oui, les 57 communautés, dont même les Inuits. C'est la toute première fois. Auparavant, c'était pour la nation Innu.
1: Donc, toutes les communautés Innu, mais pas les autres Premières Nations.
2: Et, tout à fait. Et petit à petit, les Cris se sont impliqués également. Les Atikameks. Mais il y a encore aujourd'hui des Inuits qui viennent sur place à Matimekush, en motoneige.
1: Mais vous êtes tout près du Nunavik, là, à Matimekush.
2: Et c'est pour ça que j'ai comme eu l'idée d'inviter également des Inuits. Faisons en sorte de nous réunir parce que dans les événements, il y a les Jeux Interbande pour les jeunes.
3: Ça, c'est du sport.
2: Du sport, exact. Pour les
3: compétitions de sport.
2: Et tout à fait. Et puis, il y a l'Assemblée des chefs.
3: Mm-hmm.
2: C'est les chefs qui se réunissent de toutes les communautés. Alors, étant donné que j'étais responsable du Rassemblement des aînés, je m'étais dit, pourquoi pas réunir le tout?
3: Mais vous attendez combien de monde?
2: Puisqu'il y a 57 communautés, je me limite à 20 aînés par communauté pour le moment. Donc, on parle de 1014 aînés.
3: Ouais.
2: Plus les accompagnateurs,
3: ouais,
2: on double. Donc, environ 2200, 2500 personnes environ.
3: Dans une communauté de 900 personnes?
2: C'était environ ça.
3: Ah oui, hein? Et puis, c'est quoi le but du rassemblement des aînés?
2: Je veux permettre aux aînés de s'exprimer ouvertement sur différents sujets. Il va y avoir une démonstration du dépeçage de caribou. Comment tanner la peau de caribou? Comment la faire fumer, la peau de caribou? Comment faire le tewigan, le tambour traditionnel? Comment faire les raquettes, le tressage de raquettes? Comment faire le canot en écorce? Démontrer le savoir-faire des Premières Nations. Comment faire des mocassins? Comment sculpter les os du caribou? Je veux vraiment démontrer le savoir-faire des Premières Nations, valoriser le savoir traditionnel, la culture. Il va y avoir 6 vox pop où je vais recueillir leurs témoignages. Parce que quand un aîné nous quitte, on dit, il est parti avec son savoir. Puis son savoir, c'est une richesse, c'est une encyclopédie. Donc, moi, je veux, avec ces 6 vox pop-là, recueillir tout leur savoir, je dirais, qu'ils veulent vraiment partager. C'est un partage encore d'une richesse, d'un savoir-faire. C'est pour ça l'importance d'un échange intergénérationnel.
3: Donc, il va y avoir des jeunes qui vont être là pour recueillir ces paroles-là ou elles vont être recueillies par vidéo, par enregistrement audio ou pour que ça se transmette?
2: Durant tout l'événement, durant ces 10 jours-là, il va y avoir beaucoup de caméras.
3: Mm-hmm.
2: Ça va être une captation vidéo. Dans les 6 Vox Pop, il va y avoir une caméra qui va être toujours là, disponible pour ceux et celles qui désirent donner un partage, un témoignage. Nous sommes reconnus comme un peuple rieur.
3: Mm-hmm.
2: Donc, si une personne désire faire des blagues, ben, tu es le bienvenu.
3: Il y aura une caméra.
2: Exactement. Mm-hmm. C'est pour ça que je veux vraiment donner l'accès aux aînés de s'exprimer sur différents sujets. Il y a un savoir qui se doit d'être numérisé. Nos aînés, alors qu'ils étaient sur le territoire à l'année longue, se parlaient un dialecte différent qu'aujourd'hui, on n'entend plus parler.
3: C'est ce qu'on appelle les Nudjinutchemet?
2: Exactement. Exactement. Et moi, je veux leur soutirer ce savoir-là afin de le transmettre aux générations futures. Voici comment nos aînés se parlaient entre eux sur le territoire. Je veux poser comme question aux aînés. Lorsque tu partais pour le territoire, tu amenais quel aliment? La farine, la graisse, les poches de thé, du sel ou... Il y avait à peu près 5 items qu'ils apportaient avec eux. Ils apportaient pas du macaroni, là. Et c'était l'essentiel parce qu'ils savaient que leur nourriture se trouvait sur le territoire.
3: Puis à Matimécoche, vous marchez?
2: Exactement. Il y a le club de marche. Ça fait déjà 3 ans environ, mais ça fait 2 ans que je suis membre du CA du club de marche. Et il y a des personnes qui viennent expressément pour marcher sur notre territoire, puisque nos trajets sont encore naturels.
3: C'est des sentiers très anciens.
2: Les sentiers sont en pleine nature, il n'y a aucune modification. Lorsque tu vas dans des sentiers, il y a déjà du gravier. C'est très bien entretenu. Tandis que nous, à Matimekouche, nous avons des sentiers encore intacts. Les mardis et les jeudis, nous faisons des 5 kilomètres. Les samedis, nous faisons des 7 à 12 kilomètres. Tout dépendant de la clientèle que nous avons.
3: Mais c'est essentiellement des gens de la communauté. En fait, le projet a été lancé par une infirmière à la retraite qui voulait lutter contre la sédentarité, le diabète et puis les problèmes de santé mentale aussi.
2: Nous souhaitons vraiment qu'il y ait beaucoup d'Autochtones qui viennent avec nous lors de nos marches. Et puis, t'as beaucoup de personnes qui viennent d'outre-mer, des Européens.
3: Ah oui, c'est devenu une attraction touristique alors.
2: Tout à fait. De plus en plus, le club prend de l'ampleur et se fait connaître à travers le monde parce que ce que les personnes recherchent, c'est le contact avec les Premières Nations. C'est pour ça l'importance d'augmenter l'aspect touristique de la région. On voit très bien aussi les opportunités par rapport à la montagne. C'est très recherché aussi.
3: Vous avez gardé le développement économique dans l'âme, hein?
2: ce qui tient à cœur, vraiment, tu le conserves. C'est pour ça que je dis qu'il y a toujours une place de bonté dans ce que tu aimes faire. C'est pour ça, je crois qu'il y a encore en moi le développement économique.
3: Kenny Régis, merci.
2: Bienvenue, Tsunishkometen.
3: Tsunishkometen.

0: Tchénish Kometen à Kenny Régis pour ses propos éclairants sur les défis et sur la vitalité des communautés innu.
1: 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À la semaine prochaine, Catherine.
0: À la semaine prochaine, Mathieu. D'ici là, nous restons à l'écoute de Radio VM, Radio Galilée et Wendat FM.

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Voici entre nous, version 30 minutes. Au microphone, Yves Houde. Je vous propose en rediffusion aujourd'hui l'entrevue que m'a accordée le comédien Steven Lipotvin pour le spectacle musical « L'effet Lisa », inspiré de l'œuvre de Richard Desjardins. En ouverture, ma chronique sur l'actualité d'ici ou d'ailleurs.

C'est le moment de vous livrer mon coup d'œil sur l'actualité d'ici ou d'ailleurs. Selon un récent sondage, l'état des infrastructures municipales ne fait pas partie des 10 priorités dont le prochain gouvernement devrait se préoccuper. Le programme des partis a peu à dire et la population sondée, encore moins. En général, au plan économique, tout ce qui pourrait alléger le fardeau fiscal des individus a la cote. L'amélioration de l'état des routes, des écoles, des centres d'accueil, bien qu'on le souhaite, n'en font pas partie. C'est peut-être ce qui a fait réagir la mairesse de Longueuil la semaine dernière, qui n'en peut plus d'entendre promettre de nouveaux projets alors que les infrastructures existantes sont en piteux état et qu'on ne s'en préoccupe qu'en cas d'accident. Les partis politiques en présence, dans la présente campagne électorale, promettent à coups de millions de nouveaux investissements, inconscients de ce que les municipalités ont à affronter pour maintenir ce qui existe et qui se détériore. Les gouvernements supérieurs pelletant en avant leurs responsabilités dans la cour des municipalités qui doivent, elles, gérer sans les ressources qui devraient venir avec. L'itinérance en est un bel exemple. La même chose pour les infrastructures qui ont besoin d'aide financière pour être remises aux normes, des normes que le gouvernement du Québec s'ingénie à complexifier année après année. Le cercle vicieux va comme suit. Les villes sont responsables d'une grande partie des infrastructures, aqueducs, égouts, rues, etc. Elles ont seulement accès à une très petite partie de l'assiette fiscale en la matière. Donc, elles doivent emprunter pour y parvenir. Ça ajoute à la dette de la ville, qui doit l'intégrer à son budget d'opération. Comme elles n'ont pas le droit au déficit, l'intérêt à payer, le remboursement de la dette, les prive donc d'autant d'argent qui pourrait servir à améliorer l'état des réseaux désuets. Par exemple, les municipalités sont responsables de la qualité de l'eau potable. Une ressource menacée si on n'agit pas maintenant. Elles en sont incapables seules si les gouvernements supérieurs n'interviennent pas. Voilà pourquoi les mairesses de Longueuil et de Montréal demandent au prochain gouvernement du Québec d'en faire une priorité parmi les autres, bien sûr. Un autre caillou dans le pied des municipalités, c'est le transport en commun, dont elles devraient assurer les coûts à la hauteur de 33 % en partenariat avec le gouvernement provincial et les usagers. C'est près de 50 % qui leur incombe pour un service qui rétrécit chaque année. La remise à niveau ou la construction d'infrastructures fait d'ailleurs partie des priorités de plusieurs municipalités du Québec, que ce soit l'entretien des routes, des réseaux d'aqueducs, des réseaux d'égouts ou encore pour les bâtiments municipaux. Une étude publiée en mai dernier par l'Union des municipalités du Québec dévoilait que les responsabilités confiées aux municipalités augmentent beaucoup plus vite que les moyens financiers pour y répondre et que la pression venait notamment des investissements requis pour les infrastructures souvent trop vieillissantes. Il fut une époque où l'on a construit des infrastructures que l'on croyait éternelles, donc on a négligé l'entretien, ce qui éclate aujourd'hui dans le contexte d'une démographie galopante. Si à une époque on a oublié d'entretenir, aujourd'hui, le moindre projet donne lieu à des dépassements de coûts et personne ne semble imputable des mauvaises décisions. C'est devenu comme une fatalité qu'on endure. Mauvaise évaluation de départ, dépassement de coûts, changement d'idée en cours de route. Un dernier exemple que je vous donne, à Québec, le garage Newton qui devait servir à ravitailler les autobus électriques alors que l'on prévoyait un renouvellement de la flotte du réseau de transport de la capitale, il était en construction. C'était un projet de 647 millions de dollars qui devait servir à 180 autobus électriques à partir de 2027. Mais le gouvernement de la CAQ a retiré son financement pendant le chantier, ce qui a obligé la RTC à mettre fin aux travaux. Donc, 94 millions d'argent qui ont été engloutis ou dépensés pour rien, sans résultat. En conclusion, s'il faut des projets qui font rêver, il faut éviter que ces projets deviennent de mauvais rêves.
Et même si les infrastructures ne font rêver personne, il faudrait avoir la volonté politique d'en faire une priorité pour le meilleur avenir dont on rêve.

0: Stephen Lee Botvin, bonjour.
1: Bonjour.
0: Stephen Lee, vous êtes comédien, vous êtes un acteur de talent bien connu. Il va y avoir 10 ans cette année, dans le prochain mois de juin. Non, ça a eu lieu cette année.
1: Oui, non,
0: ça c'était... fait 10 ans en juin,
1: ouais,
0: c'est vrai, c'est cette année que vous êtes sorti du conservatoire.
1: Ouais.
0: Vous étiez de la promotion qu'on disait de Robert Lepage.
1: Oui.
0: Est-ce que chaque année, il y a un nom prestigieux qui
1: oui,
0: chapeaute la promotion?
1: Absolument. Oui, absolument. Il y a un genre de parrain ou marraine, si D'accord. on veut, de la promotion, pour donner un titre aussi à la promotion, puis en mm-hmm. même temps faire hommage à quelqu'un qui est passé aussi à travers les rouages de l'école.
0: Oui. Vous êtes de la promotion du directeur artistique du Théâtre du Trident?
1: Oui, Olivier ouais. Artaud, oui, absolument, qui est avec moi.
0: J'ai regardé la liste des noms de vos collègues ouais. finissants. J'en connais pas beaucoup.
1: Uh-huh.
0: Est-ce que plusieurs sont encore dans le métier ou si plusieurs ont abandonné?
1: Non, plusieurs touchent encore de près ou de loin le métier, j'oserais dire la presque totalité, mais c'est parce que nous, on se faisait beaucoup dire à l'école, « Mon Dieu, vous allez voir, c'est difficile en sortant, il y a une personne sur 10 qui finit par vivre de ça ou du moins faire ça à temps plein. » Mais nous, on est chanceux, vraiment. Il y a beaucoup de gens qui œuvrent dans le théâtre à Québec. Tu sais, je pense, bon, évidemment, à Olivier Artaud, Jean-Philippe Côté, Ariane Bellavance-Fafard aussi, qui joue beaucoup dans des pièces.

0: Metallica pour Gaspar Blues. Dans le Sainte-Dignité.
1: Ouais, le très long titre, l'incroyable et ineffaçable histoire de Sainte-Dignité de la
0: Sur, sur les paroisses qu'on fermait dans, ouais. dans le Bas-Saint-Laurent, vous jouez de la musique, vous jouez de la batterie, vous jouez... Est-ce que ça, vous l'avez appris aussi ou si vous aviez ça déjà dans le...
1: Absolument. Ben, tu sais, j'ai toujours rêvé faire ça. Tu sais, petit cul, mettons, je volais la guitare à mon père, puis j'allais jouer dans ma chambre, puis j'écoutais beaucoup de la musique en pensant, en m'imaginant sur scène un jour faire ça. Mais j'ai jamais pris de cours, j'ai jamais pris le temps de... Fait que c'est arrivé comme naturellement, puis on dirait que c'était une opportunité pour moi de justement essayer sur scène.
0: Donc, dans l'effet Lisa, vous jouez de la guitare.
1: Oui.
0: C'est cette guitare que vous avez apprise en grattant celle de votre père.
1: Exactement.
0: C'est pas plus apprise, mais vous êtes quand même habile. Vous réussissez assez bien. Dans,
1: ah ben merci. Mais pourtant, je côtoie deux formidables musiciens dans l'Effelisa, dont Stéphane Tétrault qui joue de son Stradivarius et Marc-André qui a fait tous les arrangements. Oui.
0: Et dans l'Effelisa, en plus, vous chantez.
1: Oui.
0: Donc la musique, ça a toujours eu, sans être une force, c'est toujours là en puissance.
1: C'est vraiment un rêve. Puis, tu sais, parce que j'ai envoyé quelque chose à l'univers, ça a l'air bien sorcier, là, mon affaire, là, mais il y a comme 2 ans à peu près, j'avais une amie qui faisait un exercice de manifestation, c'est-à-dire on écrivait ce qu'on voulait dans la prochaine année, on mettait ça sur un bout de papier, puis ensuite dans un pot maçon, puis on le réouvrait 1 an plus tard. Et moi, j'avais envoyé dans l'univers d'avoir un rôle à la télé, puis de faire des comédies musicales. Et moi, j'ai jamais fait ça, j'ai jamais étudié là-dedans, j'ai aucune formation en chant. À la base, même techniquement, je suis pas un bon chanteur du tout. Et c'est arrivé, l'opportunité est arrivée, c'est absolument incroyable. T'sais, vraiment, dans l'année, j'ai passé l'audition pour les Felisa, j'ai su que je l'avais, puis là, on joue évidemment 1 an plus tard.
0: Et pour jouer à la télévision, vous avez eu un petit rôle, si on veut, dans Dumas,
1: qui m'a amené un rôle que là, j'ai tourné cet été dans Les Crues, saison 2, qui va être diffusé sur Crave.
0: On comprend qu'il y a une affinité là, qui s'est passée.
1: Oh, oui.
0: La rencontre de Seth vous a amené dans Les Crues. Donc, on vient de parler de l'effet Lisa, c'est venu pas de vin. L'effet Lisa, c'est un spectacle de la compagnie de l'œil ouvert. C'est ce qu'on appelle un théâtre musical. Vous avez mis dans le pot maçon comédie musicale. On peut parler de comédie, mais ce n'est pas tout à fait le style, les comédies musicales. Là, c'est plus un hommage, on ne sait pas trop.
1: Quelque chose qui me sied bien, parce que tu sais, la comédie musicale, des fois, ça implique quand même qu'il y a des grandes performances vocales, puis c'est construit autour de ça.
0: Vous pouvez faire Don Juan, par exemple.
1: Oui, c'est ça, exactement. Tandis que là, théâtre musical, en effet, c'est plus construit sur la dramaturgie en premier, sur les textes, les mots, l'émotion, en fait, qui est véhiculée à travers les chansons.
0: À la représentation de la semaine dernière, Jade Bruno, qui est... est-ce que c'est Jade Bruno, le nom?
1: Oui,
0: c'est Bruno. Faisait, à la fin, elle fait toujours un petit discours. Après des salutations, elle intervient pour parler au public. Et mentionnait que la tournée commençait. Que c'était une première. J'ai l'impression, il me semble, que j'avais appris que vous aviez joué à Joliette tout l'été.
1: Je pense qu'à ce moment-là, je me rappelle pas exactement de sa formulation, mais je pense qu'elle voulait dire que c'est la première à Québec pour 1 mois. Donc, on venait s'installer à Québec pour 1 mois.
0: Okay,
1: c'est ce qu'on appelle la première. Mais oui, on a joué 1 mois à Joliette et 1 mois à Victoriaville avant.
0: OK. Donc, puis, vous étiez rodé, là.
1: On était rodé, mais c'est fascinant parce que la musique amène ça. C'est un environnement complètement différent au Théâtre de la Bordée. Tu sais, nous, on était habitués à des salles, dans des diffuseurs qui ont des salles de 800, 850 places.
0: Ouais.
1: Et c'est pas du tout la même acoustique. Et pour nous, ça filait première. Je dois vous avouer, là, on se sentait vraiment... on n'était pas nerveux, mais du moins, on était focus. On était concentré parce que l'acoustique étant très différent, nous, on chante beaucoup, on essaie de s'écouter avec les harmonies, on a le violoncelle qui joue de façon acoustique à côté de nous aussi, qui remplit l'espace. T'sais. Fait que c'était très différent pour nous, étonnamment.
0: Non, ben c'est intéressant parce que vous le réussissez fort bien. Cette tournée-là s'amorce, va se poursuivre en 2027 pour de nombreuses dates. Est-ce que c'est... embêtant de planifier autre chose dans sa carrière quand on a si longtemps d'avance de planifier, d'organiser pour une tournée, d'essayer d'intercaler quelque chose d'autre?
1: La réponse courte, c'est oui. c'est sûr qu'il faut faire des choix, mais c'est un métier comme ça. Hein. On a tout le temps l'impression qu'on veut pas passer à côté de rien tant que c'est disponible. J'ai dû refuser un très gros rôle à la télévision. Mais honnêtement, c'est...
0: Parce que vous aviez dit oui à l'effet Lisa.

0: Oui, exactement.
1: Et puis le théâtre, par fidélité à...
0: Exactement. Puis le théâtre, il y a ça de beau, on le sait d'avance quand même, évidemment. T'sais, tandis que la télé, c'est un médium qui... c'est OK, on commence à tourner le mois prochain, il faut que tu sois disponible tous les jours, puis c'est impitoyable à ce niveau-là. Ouais. Et j'avais décroché un truc dans trois séries, un rôle qui allait se promener dans... le même rôle dans trois séries différentes, ce qui est vraiment étonnant.
1: Eh oui?
0: Mais malheureusement, ou heureusement, parce que j'ai l'effet Lisa, qui c'est ça comme artiste, il faut à un moment donné être plugué sur ce qu'on veut réellement faire, c'est quoi le sens de ça, puis qu'est-ce qui nous apporte du bonheur, tu sais. Il y a une théorie qui parle des 3 P. C'est que dans un contrat qui nous est offert, il faut avoir 2 P sur 3. Je vous explique, c'est le plaisir. Donc, plaisant, payant et profitable. Ce sont les 3 P. Puis on espère toujours avoir au moins 2 P sur 3. Donc, payant, ben la télé, on s'entend que c'est payant. Plaisant, pas nécessairement. Je dois avouer que le théâtre et l'effet Lisa, c'est pas mal plus plaisant. Et profitable, donc ce qui est profitable pour la carrière. Dans les deux cas, ça répond à 2 P sur 3, fait qu'on est content. Mais je dirais que l'effet Lisa, c'est les 3 P, puis c'est l'esprit de troupe, c'est la famille là, rendu là.
1: Qu'est-ce que c'est que l'effet Lisa?
0: L'effet Lisa, un spectacle qui traite de l'œuvre de Richard Desjardins. Donc, il ne se veut pas nécessairement un spectacle hommage où on fait juste faire des covers de ses chansons, là, pas du tout. C'est,
1: pas d'imitation, surtout.
0: Surtout pas d'imitation. C'est vraiment ce qui se dégage de l'œuvre d'un de nos plus grands poètes québécois, finalement. Fait que c'est l'idée de c'est revisiter ses chansons, mais vraiment les revisiter puis s'en emparer, des fois... faire des collages, aussi même de ces segments avec des entrevues, des segments documentaires de Richard, des moments où il s'adresse au public dans des prestations live. Donc, tout ça est pris. Puis, Jade Bruno ainsi que Philippe Robert, qui était auteur là, de la pièce, ben ils ont pris ça, ils ont fait un collage avec ça, ils ont dégagé des personnages thèmes, des personnages forts dans son œuvre, puis ont créé une histoire avec ça.
1: Des collages, mais... Il avait établi une trame à ces collages-là. Il y a une histoire qui n'a jamais été racontée par Desjardins, qui n'est pas une histoire qui appartient à Desjardins. On en a fait une histoire avec différents morceaux.
0: Ouais.
1: Dans, on pourrait dire que Richard Desjardins a créé une sorte de mythologie. Son monde, son univers, ses personnages, j'oserais dire, ce sont des archétypes. De plus grands ou qui représentent des groupes. Vous êtes dans ce spectacle musical-là, vous êtes le Bum. Le Bum, ça vient d'une des chansons de Richard Desjardins, mais ça représente toute une catégorie de gars. Présentez-nous le Bum.
0: Le Bum, ben, c'est lui qui est resté toute sa vie à Company Town. En bordure d'une grande forêt, puis à côté aussi d'une usine. Travailler à l'usine, on suppose, la plupart de son temps. En couple avec Jenny, femme qui se lance en politique à Company Town et qui est restée là aussi, et qu'on comprend avoir déjà eu une liaison avec le bon gars, qui est le frère du Bum. Et le bon gars, lui, est parti en ville pour mieux revenir, puisque là, on apprend qu'il y a un feu qui a dévasté une partie de la forêt et qui a fait brûler la maison familiale. Et le bon gars revient voir son frère, mais là, il est confronté au regard de Jenny. Et là, il y a un petit triangle amoureux avec...
1: un triangle amoureux est extrêmement important pour l'histoire. Bon, c'est intéressant la façon dont vous le présentez. Le Bum, on aurait pu penser que c'était celui qui voulait plus de liberté, qui voulait plus... que c'est lui qui serait parti. Alors qu'il est resté amoureux de Jenny, qui est une femme... Permettez que je vous le dise, c'est pas à Stéphanie que je m'adresse, mais c'est au Bum, beaucoup plus intelligente que lui.
0: Oui, absolument.
1: Elle est politisée.
0: Oui.
1: Elle est
0: plus ambitieuse, assurément.
1: Oui, elle veut se présenter comme mairesse de cette ville-là. Donc, c'est vraiment un personnage pivot qui est intéressant. Entre le Bum et le bon gars, qui sont deux personnages que j'osais présenter tout à l'heure dans l'univers de Desjardins, ce sont deux archétypes. Dans l'histoire, on en a fait deux frères. C'est intéressant parce que la littérature et l'histoire regorgent de frères ennemis.
0: Oui, c'est vrai.
1: En commençant par Adam et Ève, mais dans Caïn et Abel,
0: oui.
1: les deux enfants et partout, on a...
0: Absolument.
1: Mais la plupart du temps, ils sont frères ennemis pour le pouvoir.
0: Mm-hmm.
1: Dans votre cas, ils sont frères ennemis pour la blonde, la relation qu'il y a eu, pour... ils ont se reproché le rapport qu'ils ont eu avec cette femme-là.
0: Oui, puis tu sais, son frère ennemi, tu sais, j'oserais dire même... parler quelque chose de plus mystique et plus absolu pour juste être aimé, tu sais, l'amour. Parce que c'est ça qu'il y a de beau dans la pièce aussi. On prend des archétypes, mais tranquillement, on efface les frontières de ces archétypes-là. Est-ce que le bon gars, c'est réellement le bon gars? Est-ce que le bum, finalement, il ferait pas preuve d'une certaine maturité émotionnelle, tu sais, dans la pièce? Fait que, tranquillement, les deux personnages finissent, je trouve, par se ressembler puis juste devenir deux frères. Puis c'est ça qui est intéressant, tu sais. Parce que oui, c'est... Le triangle amoureux, c'est un peu un prétexte, mais c'est un prétexte pour parler des grandes émotions de l'humain, tu sais. La peur, l'amour... Les humains qui s'entre-déchirent sur Terre. Puis il y a ça qui émane beaucoup dans la poésie de Desjardins. Puis je pense que les créateurs de la pièce sont parvenus à l'illustrer de façon significative. C'est le côté de Desjardins qui est très terre-à-terre, qui est très concret. T'sais, le chant du bum, le bon gars, la toune le bon gars, quand je vais être un bon gars. Il y a quelque chose de très drôle quand j'ai couché dans mon char. Et j'ai couché dans mon char. Jenny aussi, une chanson d'amour très concrète à quelque part, mais il y a aussi tout le mystique puis l'absolu, tu sais, l'effet Lisa, la poésie dans les Yankees, dans Natar, tu sais, c'est sûr, il y a ça, je trouve, dans la pièce, puis qui sont illustrés aussi dans les personnages, qui sont, à prime abord, extrêmement concrets, mais au final, deviennent des espèces de vecteurs d'une émotion vraiment plus grande que juste le petit rat des pâquerettes.
1: Oui, c'est ce que j'appelle les archétypes, justement. Mm-hmm. La pièce s'appelle « L'effet Lisa », qui est le titre d'une des chansons de Desjardins, mais le spectacle ne raconte pas l'histoire qui est racontée dans la chanson « L'effet Lisa ». Qui est Lisa?
0: Lisa, ça, c'est une invention du Théâtre de l'œil ouvert. Ben, c'est la Lune, c'est le personnage de la Lune, donc qui veille sur les humains, qui les observe, qui s'adresse à eux, qui est là des fois pour... qui intervient avec leur humeur à cause de ces cycles. Donc, dans notre spectacle, de façon plus concrète, c'est aussi le narrateur un peu omniscient qui observe tout le monde et qui parle à l'homme du camp. L'homme du camp, campé par Jean-François Casabonne et Lisa Lalune, campé par Noémie Godin-Vigneault. L'homme du camp, lui, c'est une figure poétique dans la pièce, puis je peux pas trop en dire parce que c'est un genre de punch, mais on se rend compte finalement que l'homme du camp, c'est une figure qui joue un peu sur la temporalité. T'sais, c'est-tu un personnage qui est dans le passé, dans le présent, dans le futur, on le sait pas trop.
1: Oui, c'est le plus proche, en contact avec la nature profonde, avec la nature.
0: Ouais.
1: Et on pourrait voir un peu l'archétype de la relation, peut-être pas de la relation, mais l'archétype de l'autochtone.
0: Oui, oui, oui. Oui.
1: Il y a quelque chose de celui qui connaît la nature,
0: absolument,
1: qui a souvenir de ce que la nature peut profiter.
0: Absolument.
1: Les autres sont aussi intéressants, sont aussi importants. Il y a l'enraciné.
0: Oui.
1: L'enraciné, c'est une femme, c'est la barmaid.
0: Ouais.
1: C'est celle qui est depuis toujours... au fameux bar en question. Donc, elle a vu passer des générations, elle a vu passer des gens. Elle connaît l'histoire de tout le monde.
0: Mm-hmm.
1: C'est aussi, moi, je dirais, sans jeu de mots avec la compagnie, mais c'est l'œil ouvert sur cette société-là.
0: Mm-hmm. Oui, absolument.
1: Elle est la mère de la femme de ménage.
0: Oui, la mère adoptive de la femme de ménage.
1: C'est encore des histoires qui sont ajustées pour la pièce.
0: Exact.
1: La femme de ménage, c'est... Encore une fois, on l'entend souvent, même dans la très belle chanson « Tu m'aimes-tu? » Oui. Là, la femme de ménage est aussi là. La femme de ménage, c'est celle qui vient réparer les dégâts qu'on a faits avec la nature et que ça empoisonne d'une certaine façon.
0: Ben, c'est sûr que c'est le vecteur de la tragédie, passe beaucoup par la femme de ménage, parce que là, on se rend compte que, ben, c'est ça, c'en est une qui est empoisonnée par ce que l'humain a fait avec l'usine, par l'arsenic dans l'air. Donc, c'est elle qui porte une grosse partie de la tragédie. Et l'enracinée, ben, celle qui est restée là, puis qui a adopté la femme de ménage, puis qui voit ce que ça fait à sa fille, ben, c'est ça. Eux autres portent vraiment un gros morceau de la tragédie aussi dans le spectacle.
1: Cette histoire-là a une espèce, on pourrait parler de comme d'une fable. Vous venez de mentionner la menace ou le danger. Ouais. Le feu est pris dans la forêt, ouais, mais on est aussi dans une ville industrielle. Mm-hmm. Et, bon, on n'a pas besoin de faire des gros dessins, on s'imagine à Rouyn-Noranda.
0: Ouais, c'est
1: avec
0: en effet.
1: L'usine qui est là, ouais, et qui empoisonne l'air. Finalement, il y a des menaces tangibles qui sont... Mm-hmm. Incarné par ces personnages-là. Mm-hmm. Et l'histoire que veut raconter l'effet Lisa ne veut pas se terminer sur le tragique, mm-hmm, sur la destruction de tous. Et ce qui est amusant ou intéressant, mm-hmm, il y a un filon, le feu est pris,
0: ouais,
1: et on se demande d'où vient le tison?
0: Ouais.
1: Quel est le tison de départ qui a mis le feu à cette forêt-là? Mais on peut le transposer aussi, qui a amené la menace industrielle. Mm-hmm. C'est quoi au départ? Est-ce qu'on a une réponse?
0: Pas vraiment. Puis c'est drôle, ça, on s'en est pas parlé aussi en tant qu'équipe. Et c'est moi, ce que j'aime de pièces avec un certain sens ouvert, que dans l'art, de façon générale, quand il y a un sens ouvert comme ça, bien, tout le monde se fait son sens. T'sais. Tout le monde se le fabrique. Fait que c'est sûr que j'ai pas le goût de le mettre dans l'oreille des auditeurs ou des gens qui vont, dans l'œil des spectateurs qui vont venir voir le spectacle. Je trouve ça intéressant que tout le monde se fasse son sens, parce que ça fait que la somme des parties de la pièce, comment on dit ça, le tout devient plus grand que la somme des parties.
1: Oui,
0: puis ça, je trouve ça vraiment intéressant au théâtre.
1: Mm-hmm. Mm. Et donc, vous avez à intégrer tout cet univers-là, mm-hmm, j'allais dire un peu déjanté, c'est pas tout à fait le terme, mm-hmm, mais il y a quand même une histoire qui doit être incarnée, et que ces personnages-là qui viennent d'un peu partout se, mm-hmm, retrouvent ensemble, c'est quand même, je dirais quasiment un tour de force.
0: C'est sûr que de rendre le concret, rendre quelque chose d'aussi concret tout en le magnifiant par la poésie de Desjardins, moi je trouve que Jade et Philippe ont fait un travail absolument extraordinaire. Puis Marc-André aussi à la conception musicale, aux arrangements musicaux, qui avec Stéphane au violoncelle, sont que deux sur scène à faire de la musique. Mm-hmm. Puis on s'en rend pas compte, là. On dirait qu'il y a des fois un orchestre qui nous accompagne. Là, c'est magnifique ce qu'ils ont réussi à, ouais, faire.
1: Parce que, faut le souligner, vous le dites très bien, Stephen Lee, les deux musiciens sont sur scène.
0: Mm-hmm.
1: Vous ajoutez votre guitare à un certain moment, mais
0: ouais, c'est sûr.
1: C'est épisodique.
0: Ma petite guitare cheap, juste pour l'anecdote, là, la première fois que j'ai rencontré l'équipe, c'est au début, comment on procède, c'est qu'il y a des maquettes. C'est-à-dire que l'équipe procède à la création de maquettes pour envoyer à tous les interprètes, puis qu'on ait chacun notre maquette, puis qu'on comprenne c'est quoi la chanson, puis qu'on apprenne notre partie dans la chanson. Mais moi, puisqu'il y avait un peu de guitare, ben, ils m'ont demandé de venir enregistrer avec eux la maquette, donc mes petites partitions à guitare. Fait que moi, j'arrive, je fais mes 3-4 accords avec ma petite épiphone que j'ai acheté pas trop cher. Mais j'ai failli m'enfarger dans le violoncelle de Stéphane, qui est un Stradivarius, qui vaut plusieurs millions de dollars. Fait que c'est sûr que moi, d'avoir ma petite guitare à 500$ qui côtoie son Stradivarius, je trouve ça comme vraiment beau. Tu sais, quand je dis qu'il y a quelque chose de très concret qui côtoie l'absolu, là, ben, je trouve que ça se manifeste même dans les guitares.
1: Même dans ces gestes-là. Donc, ça s'intitule L'effet Lisa. C'est, ouais, un spectacle musical, disons, inspiré de l'œuvre de Richard Desjardins.
0: Ouais.
1: C'est au Théâtre de la Bordée. C'est jusqu'à, vous savez la date...
0: 10 octobre, on finit le 10 octobre.
1: Vous terminez ça le 10 octobre. Et ça va partir en tournée, ça va aller ailleurs. Et ouais, à surveiller au cours de l'hiver,
0: ouais,
1: également.
0: Tout 2027, donc l'effetlisa.ca pour toutes les dates là, en tournée.
1: Merci beaucoup,
0: Stéphanie
1: Potvin.
0: C'est vraiment gentil, merci beaucoup.

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Le montage de cette version 30 minutes a été réalisé par Yannick Caron. Recherche et entrevue Yves Houd. Je vous remercie d'avoir été à l'écoute et vous souhaite de belles heures à l'antenne de Radio Galilée.

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1: À l'antenne de Radio Galilée, voici maintenant les nouvelles internationales en provenance de Radio Vatican.
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3: À la tribune de l'ONU à New York, le président iranien se pose en victime du terrorisme états-unien et met en garde Donald Trump quelques heures seulement après de nouvelles discussions entre les diplomates des deux pays toujours en guerre. 5 mois après sa visite d'État à Pékin, c'est au tour de Donald Trump de dérouler le tapis rouge à son homologue chinois. Xi Jinping est en route pour la capitale américaine où il sera question de commerce, d'IA, mais aussi de Taïwan. Pékin souhaite que Washington se distance de son allié historique, analyse à suivre. L'Union africaine appelle à la désescalade immédiate dans le nord de l'Éthiopie, où des combats font rage entre les autorités rebelles du Tigré et les forces fédérales. Et puis lors de l'audience générale ce matin, le pape a invité le monde à protéger les mineurs exploités sur les routes migratoires, à quelques jours de la Journée mondiale des migrants et des réfugiés ce dimanche.
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3: Bonsoir à tous. C'est un discours très attendu qui a eu lieu en début d'après-midi à l'ONU, celui du président iranien, répondant aux locataires de la Maison Blanche qui la veille menaçait d'annihiler son pays. Massoud Pezeshkian a prévenu que la résistance du peuple iranien ne fera que s'intensifier face aux sanctions, à la pression croissante et à l'intimidation grandissante, Marie Duhamel.
5: Oui, on nous qualifie de terroristes, mais nous sommes les victimes du terrorisme. Massoud Pezeshkian revient sur l'assassinat sans procès du guide suprême, le bombardement d'une école, d'un gymnase, de centre de soins. Des attaques qu'il qualifie de lâches, soulignant que son pays n'a fait que répondre à l'agression sans visée de civils. Nous ne baisserons pas, répète-t-il la tête face aux États-Unis et Israël, des harceleurs, dit-il, qui au lieu d'utiliser leur pouvoir pour promouvoir la justice, la démocratie, la dignité, déstabilisent toute une région. Massoud Pezeshkian défend le droit de son peuple à acquérir de l'énergie pour vivre en paix, dit-il, progresser dans les domaines de la santé, de la sécurité alimentaire. Notre paix ne viendra pas du champ de bataille, a-t-il lancé. L'Iran ne cherche pas à avoir des rivaux. Au contraire, Pezeshkian veut des voisins forts afin qu'ensemble soit gérée la sécurité de la région. En revanche, il rejette le droit que s'arrogent des tiers pour bloquer leur voie maritime, y apporter des armes, s'y faire menaçant. À la tribune, il demande au monde de regarder les dizaines de milliers de morts à Gaza tués par Israël. Ils tuent, ils ont des armes nucléaires et les inspections devraient avoir lieu en Iran. Le chef d'État iranien dénonce un monde à double standard où les boulis, les harceleurs seraient récompensés. Nous tendons nos mains au monde, lance le président Pezeshkian. Il se dit prêt à coopérer, mais pas à négocier soumis par la force. Face aux sanctions, aux agressions, la résistance ne peut que croître, prévient-il.
3: Merci Marie Duhamel. La prise de parole du président iranien qui a donc occupé une place centrale ce mercredi à New York. Celle du président ukrainien Volodymyr Zelensky est également très attendue. Tout comme le discours de Delcy Rodriguez, présidente par intérim du Venezuela. Le président vénézuélien déchu Nicolas Maduro est lui toujours incarcéré non loin de là, à Brooklyn, depuis maintenant 9 mois. En parallèle de l'Assemblée générale, un sommet sur le climat se tient également aujourd'hui au quartier général des Nations Unies. Sommet organisé par Antonio Guterres, secrétaire général de l'ONU, dans l'objectif de relancer l'action climatique mondiale. La veille, Antonio Guterres appelait les États à encadrer l'intelligence artificielle. C'est l'autre thématique centrale de ce mercredi. Une réunion du Conseil de sécurité est programmée dans l'après-midi et portera notamment sur les risques de l'IA pour la sécurité mondiale. Réunion avec la participation inédite de plusieurs chefs d'entreprise clés du secteur tels que OpenAI, Anthropic ou encore Hugging Face. L'IA qui sera également au cœur des discussions de ces prochains jours entre les deux leaders mondiaux en la matière, à savoir les États-Unis et la Chine. Xi Jinping s'est envolé ce mercredi pour Washington où il est attendu dans la soirée dans le cadre d'une visite d'État. Après une année de tensions majeures en 2025, les rencontres se multiplient entre les présidents chinois et états-uniens. En mai dernier, il s'était déjà entretenu en mai à Pékin. La question de Taïwan était alors immédiatement apparue. La Chine souhaitant que Donald Trump poursuive sa politique de distanciation avec Taipei. Objectif numéro 1 de Xi Jinping, selon Marc Julien. Il est directeur du Centre Asie de l'IFRI.
6: Donald Trump, il n'a pas vraiment de bonnes options, puisqu'il y a un contrat d'armement immense, hein, de 14 milliards de dollars, qui est toujours pendant. S'il prend la décision de valider ce paquet d'armement, il peut compter sur des mesures de représailles chinoises qui risquent de faire mal. S'il annule ce contrat d'armement, eh bien, c'est le Congrès américain qui risque de critiquer cette décision. C'est aussi l'industrie de défense américaine qui va accuser un manque à gagner. Et puis, c'est aussi tous les alliés en Asie de l'Est et les Taïwanais en premier lieu. Ce sera un signal extrêmement négatif et ça risque de déstabiliser le réseau d'alliances américaines dans la région. Donc, il n'a pas vraiment de bonnes options sur Taïwan. C'est pour ça que Xi Jinping a cet objectif-là prioritaire. Un deuxième objectif, ce serait l'ouverture du marché américain, ou en tout cas dans certains domaines. L'économie chinoise aujourd'hui repose sur un seul moteur, ce sont les exportations. Il n'y a pas de consommation intérieure en Chine. Donc, il faut absolument que les produits qui sont produits en Chine soient exportés vers l'extérieur. Or, le marché américain s'est refermé depuis quelques années. Et donc, les Chinois vont essayer de négocier l'ouverture de certains marchés.
3: Des propos recueillis par Cécile Mérieux. Il est enfin libre après plus de 2 ans d'emprisonnement à Bakou pour espionnage. L'Azerbaïdjan a gracié 20 personnes, dont le Français Martin Ryan ce matin. Une décision qui réjouit la famille de l'homme d'affaires et qui intervient peu après la levée de sanctions européennes visant l'oligarque russo-ouzbek Alisher Ousmanov que demandait la France au cran des arrois de Kiev. La Belgique et le Rwanda rétablissent leurs relations diplomatiques, annoncent les deux pays ce mercredi. Elles avaient été rompues en 2025 par le président Kagame. La Belgique, l'ancienne puissance coloniale à la fois de la RDC et du Rwanda, avait alors vivement critiqué Kigali pour son soutien à l'offensive du M23 dans l'est de la République démocratique du Congo. L'Union africaine appelle à la désescalade immédiate dans le nord de l'Éthiopie. Les vols vers la région du Tigré sont suspendus depuis ce matin, tandis que les responsables de cette région ont assuré ce mercredi être entrés en guerre contre le gouvernement fédéral. Les précisions d'Augustine Passy.
7: Ce matin, les voyageurs qui avaient prévu de rejoindre Addis Abeba depuis un des 3 aéroports du Tigré ont reçu un message de la compagnie nationale Ethiopian Airlines leur annonçant l'annulation de leur vol à cause de circonstances imprévues. Dans la foulée, le Front de libération du peuple du Tigré, principal parti politique local qui a repris le contrôle de la région début mai, a prévenu entrer dans un combat défensif. Après des mois de tensions latentes, d'affrontements sporadiques et de frappes de drones, un nouveau pas semble ainsi franchi en direction de la reprise d'une guerre à grande échelle dans cette région encore convalescente du conflit qui l'a ravagée entre 2020 et 2022. Depuis hier, les forces de défense du Tigré et des groupes armés alliés à l'armée fédérale s'affrontent à la frontière entre la région Afar et le Tigré, mais aussi au sud du Tigré. Cette reprise des hostilités intervient 3 jours après l'officialisation d'une alliance qui rassemble le Front de libération du peuple du Tigré et 6 autres forces rebelles avec pour objectif commun de renverser le gouvernement du Premier ministre Abiy Ahmed. Augustine Passy pour Radio Vatican.
3: Direction le Vatican à présent, qui dit mercredi dit audience générale face à 25 000 fidèles réunis place Saint-Pierre. Léon XIV a poursuivi sa catéchèse sur la constitution pastorale Gaudium et Spes, l'un des grands textes du Concile Vatican II, qui expose la place de l'Église dans le monde. Le progrès doit être animé et orienté par la charité, a déclaré le pape. Et puis à l'issue de l'audience générale, le pape a lancé un appel dédié aux mineurs, en particulier ceux isolés, violentés, exploités sur les routes migratoires. Un appel lancé en amont de la Journée mondiale des migrants et des réfugiés qui a lieu ce dimanche. Léon XIV a invité chacun à prendre à cœur leurs souffrances et à œuvrer pour leur protection. Illustration en Afrique du Sud avec sœur Marisette Garbin, coordinatrice du département de la pastorale des migrants et des réfugiés dans l'archidiocèse de Johannesburg.
8: En tenant en compte la réalité sur le terrain ici en Afrique du Sud, la protection des enfants, c'est très important. Hein? Et en tenant en compte que beaucoup de fois, les enfants aussi, ils sont les victimes des abus dans tous les sens. Et alors, nous devons vraiment travailler beaucoup sur la question de l'avenir des enfants. En travaillant avec les familles des migrants et les réfugiés, là, nous sommes capables de faire que les enfants aient leurs droits, hein, de leur donner les possibilités de grandir en tant qu'enfants qui est capable, qui est intelligent, qui est capable de se développer et de devenir le futur de demain. Et nous ne pouvons pas regarder seulement les migrants, seulement pour une question de chiffres. Nous devons regarder les migrants et les réfugiés comme un être humain, un être qui a besoin de dignité et de protection.
3: Des propos recueillis par Henri Moriba Camara. C'est la fin de ce journal. Retour de l'actualité en langue française demain 8h. D'ici là, je vous souhaite une très belle soirée à toutes et à tous.

Évangile de Jésus-Christ selon saint Luc, chapitre 9, versets 7 à 9. Hérode, prince de Galilée, apprit tout ce qui se passait, et il ne savait que penser, parce que certains disaient que Jean le Baptiste était ressuscité d'entre les morts. D'autres disaient, « C'est le prophète Élie qui est apparu. » D'autres encore, « C'est un prophète d'autrefois qui est ressuscité. » Quant à Hérode, il disait « Jean, je l'ai fait décapiter, mais qui est cet homme dont j'entends tellement parler ?» Et il cherchait à le voir. Mes bien chers amis, chez Hérode, il y a deux choses, deux attitudes qui me frappent plus particulièrement. D'abord, son malaise de conscience. On se rappelle la scène évangélique du banquet où la jeune Salomé avait dansé. Et on se rappelle la promesse stupide d'Hérode, étourdi par le spectacle. On se rappelle aussi la volonté de vengeance d'Hérodiade, qui détestait Jean parce qu'il avait dénoncé sa situation d'adultère. On se rappelle le malaise intérieur d'Hérode qui, au fond, admirait Jean-Baptiste, un peu comme certains dictateurs d'aujourd'hui qui sont féroces, mais qui peuvent, à un moment donné, admirer un pape intrépide. Alors ce malaise intérieur qu'avait eu Hérode lors du banquet revient ici un peu comme une hantise. Est-ce que Jésus, ce ne serait pas Jean-Baptiste, Élie ou un autre prophète sous la forme d'un revenant? L'autre chose qui me frappe chez Hérode, c'est son goût pour le sensationnel, son goût pour le spectacle. Hérode aime le spectacle, on l'a vu dans la scène de la danse. Mais aussi, il prenait Jésus pour un magicien. Et donc, il veut lui faire faire des tours de passe-passe. Nous aussi, les Québécois, nous aimons les spectacles. Mais en matière de spiritualité, attention. Attention à la démangeaison de courir après les miracles. Cette tendance existe chez nous. Est-ce que la foi la plus pure ne réside pas dans l'écoute docile de la parole de Dieu ?

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2: La 11e heure.

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0: Chapitre 2. Les tentations de Jésus. La descente de l'Esprit sur Jésus qui clôt la scène du baptême constitue une sorte d'inauguration formelle de sa charge. Ce n'est donc pas sans raison que les pères ont vu dans cette action une analogie avec l'onction par laquelle en Israël, les rois et les prêtres étaient officiellement investis de leurs fonctions. L'expression « Christ Messie » signifie « loin ». Dans l'Ancienne Alliance, l'onction était considérée comme le signe visible de l'attribution des dons requis par la fonction, du don de l'Esprit de Dieu pour la charge. À partir de là, en Isaïe 11:2, se développe l'espérance d'un authentique « oint » dont l'onction consiste justement dans le fait que l'Esprit du Seigneur repose sur lui. Esprit de sagesse et de discernement, esprit de conseil et de force, esprit de connaissance et de crainte du Seigneur. D'après le récit de saint Luc, Jésus, dans la synagogue de Nazareth, s'est présenté lui-même et a présenté sa mission en utilisant une phrase semblable à celle d'Isaïe. « L'Esprit du Seigneur est sur moi, parce que le Seigneur m'a consacré par l'onction. » Luc 4, 18, Isaïe 61, 1. Dans la conclusion de la scène du baptême, il nous est dit que Jésus a reçu la véritable onction, qu'il est loin attendu. À ce moment-là, lui a été formellement conférée la dignité royale et sacerdotale pour l'histoire et devant Israël. Désormais, le Christ est investi de cette mission. Les trois évangiles synoptiques racontent, à notre surprise, que la première disposition de l'Esprit fut de le conduire au désert, pour être tenté par le démon, Matthieu 4, 1. L'action est précédée par un temps de recueillement, qui est aussi nécessairement une lutte intérieure pour la mission et une lutte contre les déformations de la mission qui se présentent comme ses vrais accomplissements. C'est une descente dans les épreuves qui menace l'homme, car c'est seulement ainsi que l'homme qui est tombé peut être relevé. Se tenant au cœur originaire de sa mission, Jésus doit entrer dans le drame de l'existence humaine, le traverser jusqu'au plus profond, afin de retrouver ainsi la brebis égarée, de la prendre sur ses épaules et de la ramener au bercail. La descente de Jésus aux enfers dont parle le Credo n'est pas seulement accomplie dans sa mort et après sa mort. Elle fait à jamais partie de son cheminement. Jésus doit reprendre toute l'histoire à partir de ses commencements, depuis Adam, la parcourir et en souffrir jusqu'au bout afin de pouvoir la transformer. La lettre aux Hébreux a tout particulièrement insisté sur le fait que la mission de Jésus, sa solidarité avec nous tous, préfigurée dans le baptême, implique qu'il s'expose aux menaces et aux épreuves de la condition humaine. Il lui fallait donc devenir en tout semblable à ses frères, pour être dans leurs relations avec Dieu un grand prêtre miséricordieux et digne de confiance, capable d'enlever les péchés du peuple. Ayant souffert jusqu'au bout l'épreuve de sa passion, il peut porter secours à ceux qui subissent l'épreuve. Hébreux 2, 17, 18. En effet, le grand prêtre que nous avons n'est pas incapable, lui, de partager nos faiblesses. En toute chose, il a connu l'épreuve comme nous et il n'a pas péché. Hébreux 4, 15. Le récit des tentations est donc étroitement lié à celui du baptême, où Jésus devient solidaire des pécheurs. Il faut ajouter à cela la lutte du mont des Oliviers, l'autre grande lutte intérieure de Jésus pour sa mission. Mais les tentations accompagnent Jésus tout au long de son parcours, et le récit des tentations apparaît de ce point de vue, tout comme celui du baptême, comme une anticipation dans laquelle est comme condensée la lutte de tout son parcours. Dans son bref récit des tentations, 1:13, Marc a mis en relief le parallèle avec Adam, l'acceptation douloureuse du drame de la condition humaine comme telle. Jésus vivait parmi les bêtes sauvages et les anges le servaient. Le désert, image opposée à celle du jardin, devient le lieu de la réconciliation et du salut. Les bêtes sauvages, qui représentent la forme la plus concrète de la menace que font peser sur l'homme la rébellion de la création et la puissance de la mort, deviennent des amis comme au paradis. La paix qu'Isaïe a annoncée pour le temps du Messie est rétablie. Le loup habitera avec l'agneau, le léopard se couchera près du chevreau. Isaïe 11, 6. Là où le péché est vaincu, Là où l'harmonie de l'homme avec Dieu est rétablie, il s'ensuit la réconciliation de la création. La création déchirée redevient alors un lieu de paix, comme le dira Paul en évoquant les gémissements de la création qui aspire de toutes ses forces à voir cette révélation des fils de Dieu. Romains 8:19. Les oasis de la création, qui ont fleuri par exemple autour des monastères bénédictins en Occident, ne sont-ils pas des préfigurations de cette réconciliation de la création qui vient des fils de Dieu? Inversement, Tchernobyl, par exemple, n'est-il pas l'expression bouleversante de la création asservie et plongée dans l'obscurité de Dieu? Marc conclut son bref récit des tentations par une phrase que l'on peut comprendre comme une allusion au psaume 91, 90, 11. « Et les anges le servaient ». Cette phrase se trouve aussi à la fin du récit plus développé des tentations chez Matthieu. C'est seulement à partir de ce contexte plus vaste qu'elle devient pleinement compréhensible. Matthieu et Luc parlent de trois tentations dans lesquelles se reflète la lutte intérieure de Jésus pour sa mission, mais en même temps apparaît aussi la question concernant ce qui compte vraiment dans la vie des hommes. Ici se manifeste clairement le cœur de toute tentation, la mise à l'écart de Dieu qui, face à tout ce qui, dans notre vie, apparaît plus urgent, semble secondaire, voire superflu et ennuyeux. Mettre de l'ordre dans le monde par soi-même, sans Dieu, ne compter que sur soi, n'admettre comme réel que les réalités politiques et matérielles en écartant Dieu comme illusion, telle est la tentation qui nous menace sous de multiples aspects. La nature de la tentation comprend aussi un comportement moral. Elle ne nous invite pas directement au mal. Ce serait trop grossier. Elle prétend nous montrer ce qui est meilleur, abandonner enfin les illusions et employer efficacement nos forces pour améliorer le monde. Elle se présente aussi avec la prétention du vrai réalisme. Le réel est ce qui se constate, le pouvoir et le pain. En comparaison, les choses de Dieu apparaissent comme irréelles, comme un monde secondaire dont on n'a pas vraiment besoin. Or, c'est de Dieu qu'il s'agit. Est-il, oui ou non, le réel, la réalité même? Est-il le bien? Ou devons-nous inventer nous-mêmes ce qui est bien? La question de Dieu est la question fondamentale, qui nous place à la croisée des chemins de l'existence humaine. Que doit faire ou ne pas faire le Sauveur du monde? Telle est la question que sous-entendent les tentations de Jésus. Chez Matthieu et Luc, les trois tentations sont identiques. Seule leur succession diffère. Suivons la démarche de Matthieu pour la cohérence dans le déroulement ascendant de sa construction. Jésus, après avoir jeûné 40 jours et 40 nuits, eut faim. Matthieu 4:2. Du temps de Jésus, le chiffre 40 était déjà chargé d'une riche signification symbolique pour Israël. Il nous rappelle d'abord les 40 années qu'Israël a passées dans le désert, qui furent le temps de sa tentation, mais aussi le temps d'une proximité particulière de Dieu. Ensuite, il nous fait penser aux 40 jours que Moïse a passés sur le mont Sinaï, avant de pouvoir recevoir la parole de Dieu, les tables sacrées de l'Alliance. Il peut aussi évoquer le récit rabbinique selon lequel Abraham, sur le chemin du mont Horeb, où il aurait dû sacrifier son fils, s'est abstenu de tout aliment et de toute boisson pendant 40 jours et 40 nuits, se nourrissant de la vision et de la parole de l'ange qui l'accompagnait. Dans une extension déjà quelque peu poussée de la symbolique des chiffres, les pères ont aussi considéré le chiffre 40 comme le chiffre cosmique, le chiffre du monde dans son ensemble. Les 4 points cardinaux délimitent le tout et 10 est le nombre des commandements. Le chiffre cosmique multiplié par le nombre de commandements devient l'expression symbolique de l'histoire de ce monde. En quelque sorte, Jésus parcourt de nouveau l'exode d'Israël, puis les errements et les désordres de toute l'histoire. Les 40 jours du jeûne embrassent le drame de l'histoire que Jésus assume en lui et supporte jusqu'au bout. Si tu es le Fils de Dieu, ordonne que ces pierres deviennent des pains. Matthieu 4:3. Ainsi commence la première tentation. Si tu es le Fils de Dieu, nous entendrons encore ces mots dans la bouche de ceux qui se moqueront de Jésus au pied de la croix. Si tu es le Fils de Dieu, descends de la croix. Matthieu 27, 40. Le livre de la sagesse avait déjà envisagé cette situation. Si ce juste est fils de Dieu, Dieu l'assistera. Sagesse 2, 18. Dérision et tentation vont ici de pair. Le Christ doit prouver ce qu'il prétend être, afin de devenir crédible. Cette demande de preuve traverse tout le cours de la vie de Jésus, où on lui reproche continuellement de ne pas se justifier assez clairement. Il devrait accomplir le grand miracle, qui, éliminant toute ambiguïté et toute contradiction, démontrerait à tout un chacun, de façon indiscutable, qui il est et ce qu'il est ou n'est pas. Cette demande, c'est celle que nous aussi nous adressons à Dieu, au Christ et à son Église, tout au long de l'histoire. Dieu, si tu existes, alors tu dois aussi te montrer. Alors tu dois déchirer le nuage qui te cache et nous donner la clarté à laquelle nous avons droit. Si toi, ô Christ, tu es vraiment le Fils et non un des illuminés qui ont paru continuellement dans l'histoire, alors tu dois te montrer plus clairement que tu ne le fais. Alors tu dois donner à ton Église, si elle doit bien être la tienne, un degré d'évidence d'un autre ordre que celui dont elle dispose actuellement. Nous reviendrons sur ce point quand nous arriverons à la deuxième tentation, dont il constitue le véritable centre, la preuve de l'existence de Dieu que le tentateur propose dans la première tentation consiste à transformer les pierres du désert en pain. Au commencement, il s'agit de la fin de Jésus lui-même, ainsi que l'a vu saint Luc. Ordonne à cette pierre de devenir du pain, Luc 4, 3. Mais Matthieu interprète la tentation de façon plus large, telle qu'elle fut présentée à Jésus durant sa vie terrestre et ensuite renouvelée à travers toute l'histoire. Quoi de plus tragique, quoi de plus contraire à la foi en un Dieu bon et à la foi en un rédempteur des hommes que la fin de l'humanité.
1: C'était un moment de rencontre avec Jésus de Nazareth. Dans quelques instants, un temps de lecture.

0: Un temps de lecture. La lettre encyclique Magnifica Humanitas du Saint-Père Léon XIV sur la protection de la personne humaine à l'ère de l'intelligence artificielle. Texte intégral, enregistré et lu par des membres de l'équipe francophone de Radio Vatican.
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2: Le magistère récent. Le fécond magistère social de Saint Jean-Paul II se situe à la croisée de la crise des grands systèmes idéologiques du XXe siècle et des débuts de la mondialisation économique. Dans l'encyclique Laborem Exercens, rédigée 90 ans après la publication de Rerum Novarum, il ouvre une nouvelle piste de réflexion sur le travail. Le juste salaire y est présenté comme une vérification concrète de l'équité de l'ensemble du système socio-économique, dans la mesure où il montre si le travailleur est traité comme une personne ou comme un simple coût de production. Le travail n'est pas seulement considéré comme un problème à gérer ou un moyen pour obtenir un revenu, mais un bien fondamental pour la personne, principe de l'activité économique et élément clé de toute la question sociale. En lui, l'être humain met en jeu sa liberté, sa créativité et sa capacité à coopérer, contribuant ainsi à l'élévation culturelle et morale de la société. À la lumière de cela, les différentes formes de précarité, la fragmentation des parcours professionnels et l'automatisation ne peuvent être évaluées uniquement en termes d'efficacité, mais à partir de la dignité du travailleur, du droit à une rémunération suffisante et de la possibilité effective de participer à la vie sociale.
3: À l'occasion du 20e anniversaire de Populorum Progressio dans l'encyclique Sollicitudo Rei Socialis, Jean-Paul II revient sur le fléau du sous-développement. Il reconnaît l'échec de nombreuses tentatives visant à combler le retard économique des peuples pauvres et à accompagner leur industrialisation, constatant la persistance et parfois l'aggravation du fossé entre le Nord et le Sud. Il dénonce en outre les mécanismes économiques, financiers et commerciaux qui, gérés par les pays les plus puissants, favorisent structurellement leurs intérêts ou étouffent les économies les plus faibles et demande qu'ils soient soumis à un jugement éthique sérieux et non seulement technique. Dans ce contexte, la solidarité est comprise comme une co-responsabilité concrète entre les personnes, les peuples et les nations, une forme d'amitié sociale ou de charité politique orientée vers la civilisation de l'amour invoquée par Paul VI.
2: À l'occasion du centenaire de Rerum Novarum, l'encyclique Centesimus Annus offre enfin un discernement sur l'effondrement du système soviétique et l'affirmation de la démocratie et de l'économie de marché. Saint Jean-Paul II réitère le message de Pie XII selon lequel l'Église peut apprécier la démocratie dans la mesure où elle garantit la participation effective des citoyens, permet de choisir et de remplacer pacifiquement les dirigeants et empêche que le pouvoir ne soit monopolisé par des élites restreintes motivées par des intérêts particuliers ou idéologiques. De même, elle reconnaît le potentiel positif du marché et de l'initiative privée uniquement s'ils restent soumis à la loi morale et guidés par le principe de solidarité, sans sacrifier les plus faibles à la logique du profit. La doctrine sociale de l'Église laisse ainsi un héritage particulièrement actuel, l'affirmation du lien entre dignité du travail, solidarité entre les peuples et évaluation critique de la démocratie et de l'économie de marché continue à offrir des critères pour juger les nouvelles formes d'exploitation, d'exclusion et de crise de la représentation politique.
3: Dans son encyclique sociale Caritas in Veritate, le pape Benoît XVI a souhaité reprendre et approfondir le concept de développement présenté dans Populorum Progressio en le replaçant dans le contexte de la mondialisation. Il rappelle que ce développement devrait se traduire par une croissance réelle qui s'étende à tous et soit concrètement durable, c'est-à-dire par un progrès économique véritablement inclusif et respectueux des limites de la création. Il constate toutefois que dans les pays riches, de nouvelles catégories de pauvres apparaissent et que des formes inédites d'exclusion se multiplient, tandis que, dans les régions plus pauvres, de petits groupes vivent dans un bien-être consumériste qui cohabite avec des situations de misère déshumanisantes. Il observe en outre que le nouveau système économique et financier mondial, caractérisé par une grande mobilité des capitaux et des moyens de production, a réduit le pouvoir politique des États ainsi que leur capacité à orienter les processus économiques. C'est pourquoi il réaffirme que l'activité économique ne peut prétendre résoudre les problèmes sociaux en élargissant simplement la logique du marché, mais qu'elle doit être ordonnée au bien commun envers lequel la communauté politique porte une responsabilité propre et irremplaçable.
2: Benoît XVI place la charité au cœur de cette relecture, affirmant qu'elle est la voie maîtresse de la doctrine sociale de l'Église, à condition qu'elle soit toujours unie à la vérité. Et il constate avec inquiétude que, précisément dans les domaines social, juridique, politique et économique, on tend à déclarer son insignifiance morale. La nouveauté de sa contribution réside dans le fait de montrer que les développements, la justice, les institutions et le marché ne sont pas des réalités neutres, mais des lieux où la charité dans la vérité doit prendre une forme historique. Pour l'époque actuelle marquée par des inégalités croissantes, la pression des marchés financiers, la crise environnementale et la méfiance envers la politique, cet enseignement reste d'actualité car il invite à juger chaque modèle de développement sur sa capacité à être inclusif et durable, à recomposer la relation entre économie et politique autour du bien commun et à reconnaître à la charité un rôle critique et générateur dans la vie publique.

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Nous t'adorons et nous te bénissons, ô très saint Seigneur Jésus-Christ. Ici et dans toutes les églises qui sont dans le monde entier. Et nous te remercions de nous avoir rachetés par ta sainte croix. Ces paroles qui nous permettent d'entrer en prière, elles sont de saint François d'Assise. Il la répétait dans des lieux précis. Les églises. Mais nous pouvons élargir cette expression d'église qui vient de communauté, ecclésia, la communauté. Et nous demandons au Seigneur que les communautés chrétiennes qui sont répandues sur la terre puisse adorer, aimer et servir le Seigneur au cœur de l'Église qui est son corps, dont il est la tête et dont nous sommes les membres. Nous avons commencé à prier le texte de l'Évangile de Matthieu, celui de la Transfiguration. Nous le connaissons presque par cœur. Nous pourrions, sans texte, le raconter. Raconter cet épisode. C'est Jésus qui prend une décision. Prendre une décision, c'est s'engager. Et il s'engage à prendre avec lui le trio, Pierre, Jacques et Jean, son frère. Ils seront les piliers de cette communauté que Jésus fonde, et nous le voyons dans les évangiles. Il les prend à part, et la décision est c'est de gravir la montagne. Le texte nous dit « En ce temps-là, Jésus prit avec lui Pierre, Jacques et Jean, son frère, et il les amena à l'écart sur une haute montagne. » Il y a plusieurs montagnes en Israël. Il y a les grandes montagnes. Des montagnes impressionnantes, même au sud d'Israël, qui peut-être, à l'époque du Seigneur, était en Égypte. Nous connaissons tous le Sinaï ou le Sinaï. C'est un massif. Ce n'est pas une seule montagne. C'est un ensemble de montagnes, un massif. C'est là, sur ce massif du Sinaï, que Moïse recevra les paroles, les 10 paroles, les 10 commandements. Nous avons d'autres montagnes, celle des béatitudes, de laquelle nous voyons avec largesse le lac de Galilée, la montagne des Béatitudes. Nous avons ce que nous appelons au nord d'Israël les monts Hermon, avec les neiges éternelles. Magnifique. Nous avons des montagnes plus petites, le mont des Oliviers, au bas duquel se trouve le jardin des Oliviers. C'est aussi une montagne, mais la montagne la plus importante en Israël, c'est le mont Sion,
le Mont Sion sur lequel est construit Jérusalem, la ville sainte, la ville du grand roi. Nous avons aussi le Tabor qui se trouve en Galilée, qui est une montagne impressionnante, au pied de laquelle Jésus va guérir, ou plutôt va ressusciter cet enfant de la veuve de Naïm. Naïm se trouve tout près. Enfin, il y a la montagne du Golgotha. C'est une toute petite colline, mais elle est importante. Elle est là, en dehors des murs de la ville de Jérusalem, et nous savons que c'est là que le Seigneur rendra le dernier souffle, crucifié. Toutes les montagnes se parlent dans la Bible. Le Sinaï parle aux béatitudes, puisque les béatitudes, ce sont ces paroles qui sortent de la bouche du Fils de l'homme, du Fils de Dieu, de Jésus. Les béatitudes reprennent en substance les 10 commandements. Et dans certains commentaires, nous parlons du nouveau Moïse en parlant de Jésus. Surtout lorsqu'il est sur la montagne des béatitudes et qu'il adresse ses paroles. Heureux en marche êtes-vous, les pauvres, les petits, les endeuillés, ceux qui désirent la paix, ceux qui luttent pour la justice, ceux dont le cœur est comme le ciel, en avant. Vous marchez en présence de Yahvé Adonai, de Dieu. Alors toutes les montagnes se parlent. La montagne, les monts Hermon, sont tout près de Césarée de Philippe. C'est à cet endroit que Jésus demande, « Et pour vous, qui suis-je ? » Et Simon-Pierre va répondre, « Tu es le Messie ? » Tu es le Fils du Dieu vivant, celui qui vient dans le monde. Alors toutes les montagnes se parlent. Et nous allons continuer de la contempler, cette montagne où Jésus sera transfiguré. Nous montons pas à pas, avec le rythme même du Seigneur.

Il comble de bien les affamés, renvoie les riches les mains vides. Il relève Israël, son serviteur, il se souvient de son amour, de la promesse faite à nos pères, en faveur d'Abraham et de sa race à jamais.

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1: Un cœur vraiment grand, généreux, ne se laisse point arrêter. S'il peut passer, quoi qu'il en coûte, si malaisée que soit la route, jamais il ne se dit c'en est trop. Sa foi monte, monte toujours. C'est qu'il est un je ne sais quoi que son cœur brûle d'obtenir. Saint Jean de la Croix.

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0: Ici Renaud Grégoire, bienvenue à l'émission Questions d'aujourd'hui, émission qui vous est présentée par l'Office de catéchèse du Québec en collaboration avec Radio-VM et Radio-Galilée. Aujourd'hui, nous nous rendons, grâce à la magie des ondes, on peut dire, et de tous les nouveaux éléments techniques dont on dispose, nous nous rendons à Paris. Nous allons rencontrer Marcella Villalobos-Cid, coordonnatrice des réseaux de délégués diocésains à la pastorale des migrants. Marcella, bienvenue à Questions d'aujourd'hui.
1: Bonjour, Renaud.
0: Alors, Marcella, on va peut-être faire un peu votre parcours parce que vous n'êtes pas du tout étrangère au Québec. Au contraire, vous avez passé un certain temps ici. Donc, comment on passe, vous êtes originaire du Mexique, comment on passe du Mexique par le Québec vers la France?
1: Alors, et mon parcours que j'ai pu résumer comme une vie qui s'est vécue pour le moment dans trois pays, comme vous venez de les mentionner, le Mexique, le Québec et la France, est marqué par cette réalité de mobilité, de déplacement. Et donc, je suis arrivée au Québec, c'était un cadeau que mes parents et mes frères m'avaient offert suite à mes études en droit. J'avais fini la licence et donc j'ai eu l'opportunité aussi de partir en volontariat avec les frères maristes dans le sud du pays, à Oaxaca. Donc, en tant que professeur dans une école auprès des indigènes. Et de fait, mes parents et mes frères, avant que je rentre dans la vie professionnelle qui m'attendait au Mexique en tant qu'avocate, ils m'ont proposé de 7 ans de pause de 6 mois au Québec, et plus précisément à Montréal. Et donc l'objectif, c'était de faire une pause. J'avais à l'époque 24 ans, de perfectionner l'anglais, n'est-ce pas, dans la province du Québec, et aussi de voir si j'apprenais un peu à parler français. Donc, je suis arrivée en mars 2003. Et puis, cette expérience qui était censée durer 6 mois s'est transformée en 7 belles années. Donc, j'ai eu la chance de postuler à l'Université Concordia pour être un master. Donc, j'ai fait un master en développement économique communautaire. Et puis, en même temps, j'ai commencé à travailler temps partiel pour la jeunesse étudiante catholique. Et donc, la découverte du milieu scolaire du Québec et de tous ces projets d'éducation populaire et de l'action catholique, et de fait aussi la découverte du christianisme social du Québec avec tant de chrétiens et chrétiennes engagés en église. Et je faisais partie d'un groupe de jeunes étudiants et professionnels liés à la paroisse, la Bande des Femmes, donc c'est une école des fois et des missions. Donc, autant de raisons pour rester au Québec. Et donc, plus avancé, plus j'ai commencé ce cheminement, j'étais très, très inquiète aussi sur ces questions de la foi, la mission et comment pouvoir arrimer ces réalités. Donc, j'ai pu aussi faire un discernement missionnaire avec les pères des missions étrangères et aussi d'étudier, de faire des études en sociologie de la mission et spiritualité missionnaire et pastorale sociale. Et une fois que j'avais fini mon master à l'Université Concordia, il y a eu un poste qui s'était ouvert au diocèse de Montréal en pastorale sociale et j'étais embauchée comme agente de pastorale sociale pour les quartiers centre-sud. Donc, pour ceux qui se repèrent à Montréal, ces quartiers aux alentours du métro Berri-UQAM qui arrive jusqu'à la limite de Hochelaga-Maisonneuve. Donc, à la fois une agente de pastorale sociale qui faisait un travail social, un travail communautaire auprès de la population du quartier liée à la paroisse et donc avec les populations vulnérables, que ce soit les mamans monoparentales, la jeunesse, l'enfance, mais aussi un premier pied dans la réalité migratoire avec la diaspora latino-américaine qui se réunissait à la paroisse de Notre-Dame de Guadalupe, donc une paroisse d'appartenance pour toute la communauté latino-américaine, pour tous ces latinos qui avaient quitté leur pays d'appartenance suite aux différents conflits en Amérique latine, que ce soit la guérilla, les dictatures. Donc vous voyez, on commence à voir une réalité, en tout cas pour la diaspora, que je connaissais que par les livres ou que par les films, mais que je n'avais pas vraiment touché. Et une autre partie de mon mandat, c'était d'assurer une présence auprès des travailleurs saisonniers agricoles. Donc, tous ces Mexicains et Guatémaltèques qui travaillent dans les, dans les fermes du Québec, donc aux alentours du Québec, notamment à Oka et les alentours. Et donc, je faisais ce travail de présence avec un père de missions étrangères, Clément Bolduc, et aussi avec un frère maître mexicain qui avait envoyé en mission, Jorge Pasco, qui est déjà décédé il y a quelques années. Et donc, on faisait à la fois un travail pastoral, donc des présences auprès de ces travailleurs pour qu'ils puissent exprimer leur foi, mais aussi des défenses des droits humains, non? Et de voir comment ces travailleurs étaient exploités et qui vivaient d'autres réalités qui sont liées à la migration parfois, pas aux migrations forcées, puisque c'est un programme accompagné par le gouvernement du Canada, du Mexique, du Guatemala, mais pour autant avec une forte défense des droits, donc les droits à pouvoir se reposer, apprendre la langue, et pouvoir sortir, pouvoir s'organiser en syndicat pour avoir accès aussi à ces droits à la retraite, etc. Et donc, tout ça lié à une vie aussi auprès des amis et des amis québécois, que si ils m'entendent, je les salue fortement, toutes ces belles personnes qui ont accompagné mon cheminement, non seulement personnel, mais aussi dans la foi, un cheminement aussi spirituel.
0: Merci, là, Villalobos, Cid. Vous avez un parcours très riche. Donc, même à l'intérieur de votre Mexique d'origine, vous avez ouvert des portes, vous êtes allé à la rencontre des gens, vous êtes venu au Québec, vous avez étudié, mais vous êtes engagé aussi, vous avez approfondi votre foi, vous avez osé aller dans les périphéries, comme le pape François nous le dit. Les périphéries, c'est les gens dans les quartiers, disons, avec des plus grands défis sociaux et économiques, aussi avec les travailleurs migrants temporaires au Québec. Donc, vous êtes une femme vraiment qui osait aller plus loin, et vous êtes maintenant en France depuis plusieurs années. Parlez-nous d'abord de ce qui vous a motivé à aller comme coordonnatrice des réseaux de délégués diocésains à la pastorale des migrants, mais je sais que c'est ce que vous faites actuellement, mais vous avez aussi plusieurs mandats missionnaires dans votre vie.
1: Alors, la France s'est présentée comme une nouvelle occasion de se déplacer, bien que j'étais très contente à Montréal et avec une vie assez riche, comme je disais, par la présence des amis et aussi la foi. Voilà, j'ai eu cette occasion aussi de faire un temps de relecture et de dire, quels étaient les prochains pas de ma vie à Montréal ou s'il y avait autre chose qui s'est ouverte. Et donc, il y a eu cette autre chose qui était une possibilité de venir en France. Donc, je suis arrivée comme étudiante en master à l'Institut catholique de Paris pour faire un master en solidarité internationale. Mais pour préparer cette arrivée en France, j'ai fait ce que tout le monde fait, c'est-à-dire de chercher des réseaux où s'impliquer. Et donc, avant que je préparais mon voyage, j'avais tapé sur Internet, bien avant l'existence des réseaux sociaux, Action sociale des jésuites à Paris. Et je suis tombée sur un jésuite, Jean-Marie Carrière, un grand bibliste et aujourd'hui un grand ami, qui à l'époque était le directeur du service jésuite de réfugiés en France. Et donc, Jean-Marie m'a reçu un entretien, il savait que je venais comme étudiante, il a dit, ben, tu sais, ici, il y a cette petite association qui a un travail de proximité, de terrain avec les demandeurs d'asile et les réfugiés, une fois que tu t'installes en France, mais si tu veux, tu peux être bénévole. Donc, aussitôt arrivé, aussitôt bénévole. Et les JRS France, donc les services de suite des réfugiés, étaient ma première maison d'implication en France en tant que bénévole et la découverte de la réalité de la demande d'asile et des réfugiés en France, que je connaissais un peu au Canada, mais qui est bien, bien, bien différente. Donc, à l'époque, en 2010, une petite association avec un réseau d'accueil des familles. Et donc, le projet phare, c'était un projet d'hospitalité qui proposait à des familles et à des communautés religieuses d'accueillir des demandeurs d'asile pour un temps donné, le temps de la démarche de la demande d'asile, le temps de savoir s'ils vont obtenir le statut de réfugié. Donc, un tout petit réseau est animé par la direction, une coordonnatrice, quelques bénévoles. Et donc, à cette époque-là, je faisais mes études, un master à la Cato de Paris. Et Jean-Marie était aussi mon accompagnateur et mon directeur. et des mémoires où j'ai rédigé une mémoire sur la question de l'hospitalité en France. Et donc, une question qui me traverse depuis plusieurs années sur qu'est-ce que c'est cette hospitalité, non pas seulement comme une valeur républicaine, mais aussi comme une vertu sociale, non, quelque chose qui était ancré dans notre ADN et en tant que chrétien. Puisque pour moi, ce qui était frappant, c'était de voir tous ces réseaux des familles et des communautés religieuses qui ouvraient leurs portes, qui faisaient confiance à une association, certes, une association avec une couleur très forte qui est marquée par l'spiritualité ignatienne, donc avec une intuition des réponses aux signes des temps, et donc, mais ce n'est pas donné. Une chose, c'est d'être chrétienne, autre chose, c'est de vivre chrétiennement et d'essayer de vivre l'évangile au quotidien. Donc pour moi, c'était extrêmement fort de voir tous ces réseaux de familles, de congrégations religieuses qui ouvraient leurs portes, mais aussi tout ce que ces rencontres apportaient. La rencontre entre les demandeurs d'asile, donc des personnes qui venaient de l'Afghanistan, du Kurdistan, d'Irak, du Soudan, de toutes les régions du monde où il y a un conflit, et la réalité de ces familles françaises. Donc, à la fois, de voir la rencontre interculturelle et les fruits des marches, de se rencontrer dans un tiers-lieu qui est chez soi aussi, d'ouvrir sa porte et de voir qu'est-ce que le Seigneur nous dit à travers cette expérience d'hospitalité. Donc, ça, c'était au tout début. Ensuite, une fois que j'ai fini mes études, j'ai postulé comme tous les étudiants, pour trouver un travail. Et j'étais embauchée par les Secours catholiques Caritas France dans la délégation de la Seine-Saint-Denis. Donc, pour ceux qui connaissent la France, vous savez qu'on est divisé en départements. Donc, la Seine-Saint-Denis, c'est le département, les 93, et bien connu il y a quelques années, dans les années 2000, par les émeutes qu'il y a eu. Mais c'est un département qui est richissime. Et non seulement par son histoire, historiquement, mais aussi par son histoire de lutte, de résistance, mais aussi de présence des populations migrantes. Donc, j'étais embauchée en Seine-Saint-Denis comme animatrice des réseaux de solidarité, où j'avais la charge d'animer les réseaux des bénévoles, donc la formation, la relecture, le recrutement, et aussi d'animer des projets de solidarité locale avec les jeunes. Donc, quand on pense à ces chantiers internationaux, donc on va partir à l'autre bout du monde pour découvrir la réalité, construire une école, qui est très bien, ce sont des projets très, très, très, très bien, mais nous, on les faisait localement, en Seine-Saint-Denis. Donc, on faisait appel pour passer tout l'été avec nous à la rencontre de la réalité de la Seine-Saint-Denis, et notamment des migrants. Donc, on avait une poignée des jeunes qui venaient pendant un mois vivre avec nous, accueillis par les petites sœurs de l'Évangile. Donc, vous voyez, toujours ces liens entre l'association, la réalité locale, les congrégations religieuses, l'église, donc une église en marche, en périphérie, et qui se laisse aussi déplacer. Et donc, ces jeunes venaient à la rencontre des demandeurs d'asile, des personnes sans papier, venaient à l'accueil du jour, et à la rencontre de la population rom dans les bidonvilles de la Seine-Saint-Denis. Donc voilà, trois belles années avec une équipe d'animateurs et animatrices, tous français, francophones. Et donc grâce à eux aussi, pour moi, une manière de vivre et découvrir la France en banlieue. Puisque moi, j'étais à l'époque à Paris. Et donc, voyez, l'intégration passe aussi par la rencontre des personnes signifiantes, que ce soit nos collègues, donc l'importance du travail aussi. Car le travail, c'est un lieu où on apprend beaucoup sur les pays dans lesquels on vient habiter. Donc, 3 ans avec les Secours catholiques Caritas France. Et ensuite, il y a eu un poste qui s'était ouvert au service de suite des réfugiés France. Et donc, je me suis dit, je veux retourner avec mes amours étrangers. Et donc, j'ai postulé. Et j'ai eu le poste pour être coordinatrice nationale des projets d'hospitalité à JRS France, où j'ai passé 5 ans. Donc, avec un nouveau directeur, un jésuite, Paul de Montgolfier, ensuite un autre jésuite. Et donc, j'ai pu assister à la transformation de cette belle association qui était une association de terrain, toute petite, très artisanale, à la professionnalisation de l'association, puisqu'en 2015, on a fait face non pas à la crise des réfugiés, mais à la crise de l'accueil des personnes exilées. Donc, vous vous souvenez, toutes les personnes syriennes qui sont arrivées en France, ces grands mouvements de flux migratoires qu'on a eu en Europe, et donc toute une mobilisation citoyenne et chrétienne qui disait qu'est-ce qu'on peut faire. Et donc, c'était l'occasion pour l'association de grandir, puisque plusieurs personnes partout en France ont dit, ben voilà, moi, je peux accueillir quelqu'un chez moi, ou bien je n'ai pas de place, mais je peux donner pour des Français, ou bien je peux faire ceci, je peux faire cela. Et donc, l'association s'est restructurée avec de nouveaux projets. Aujourd'hui, JRS France continue à être une des associations phares sur la question de l'hospitalité citoyenne, mais aussi de la rencontre. Et donc, j'ai passé 5 ans là-bas, et donc avec à la fois un travail de terrain donc proche des demandeurs d'asile et des réfugiés, mais aussi proche des familles, la formation des bénévoles, le recrutement des services civiques, des volontaires, l'accompagnement des congrégations religieuses, aussi la proximité avec les jésuites de la province de France, à l'époque de France, puisque aujourd'hui c'est une province France-Belgique-Luxembourg. Et donc, 5 belles années de côtoyer au quotidien la réalité. Donc, ce que j'ai toujours apprécié dans les travaux où j'ai eu la chance d'exercer, c'est que ce n'est pas un travail de bureau enfermé. Non, c'est un travail toujours dans le terrain et avec des temps pour être dans le bureau, en train de réfléchir, pondre un papier et repenser, mais aussi des travaux qui nous permettent de faire beaucoup d'animation et d'éducation populaire, et une rencontre aussi avec le milieu associatif qui est plus grand. Et puis, après ces 5 belles années, j'ai été appelée pour aller travailler au sein de la conférence des évêques de France.

0: À question d'aujourd'hui, nous sommes toujours en compagnie de Marcela Villalobos-Cid, qui est coordonnatrice des réseaux des délégués diocésains à la pastorale des migrants. Marcela, vous nous avez présenté toutes les étapes et tout votre engagement avec les migrants et l'hospitalité. Vous avez parlé de l'importance de l'hospitalité et de comment votre foi et votre action vont ensemble. Parlez-nous de votre mandat comme coordonnatrice des réseaux des délégués diocésains à la pastorale des migrants.
1: Je suis arrivée à la conférence des évêques de France en 2019. Et donc, j'ai passé d'un travail de terrain à un poste qui est plutôt stratégique et qui aujourd'hui, c'est un autre terrain de travail. Donc, comme vous disiez, j'ai coordonné un réseau de délégués diocésains de la pastorale des migrants, c'est-à-dire ce sont des personnes, des hommes, des femmes, des diacres, des prêtres, des religieux, des religieuses, qui sont en première ligne auprès des personnes migrantes. Et donc, cette première ligne veut dire qu'ils font vivre au quotidien ces quatre verbes que le pape François nous a laissés. Accueillir, protéger, promouvoir, intégrer. Donc, que ce soit auprès des demandeurs d'asile, des réfugiés, des mineurs non accompagnés, des mamans monoparentales ou des personnes sans papier, ce réseau de délégués des diocésains de la pastorale des migrants, tous les jours, va œuvrer pour accompagner ces populations, que ce soit par l'apprentissage de la langue française, que ce soit par l'accompagnement des démarches administratives ou juridiques, que ce soit par la défense de l'ordre, que ce soit par l'accueil hospitalier qui se traduit dans l'hébergement citoyen, mais tout le temps en lien aussi avec les associations, donc civiles et ecclésiales. Donc, auprès du service jésuite de réfugiés France, avec les Secours catholiques Caritas France, avec les CCF de Terre solidaire, donc les cousins français de développement et paix, ou bien avec la Fédération de l'entraide protestante, la CIMAD et toute cette panoplie d'associations qui, tous les jours, travaillent auprès des personnes migrantes. Donc, ces délégués sont en première ligne, comme je l'étais pendant plusieurs années, et donc mon rôle, c'est de les accompagner dans la formation, la planification, la pédagogie et l'animation de ces grands réseaux. Donc, nous avons par année trois rendez-vous très importants de manière nationale. L'une, c'est autour de la Journée mondiale du migrant et du réfugié. Donc, je vous rappelle que cette année, elle aura lieu le 27 septembre, ayant pour titre « Même pour un seul de ces petits ». Et je vous invite à aller sur notre site internet découvrir les dossiers téléchargeables gratuits pour tout le monde. Et donc, cette Journée mondiale du migrant et du réfugié, qui est une occasion d'animer l'ensemble de la communauté chrétienne autour de ces messages qui est toujours envoyé par les papes. Et donc, que ce soit par une messe des peuples, par exemple, ou bien un hommage pour les personnes mortes et disparues en traversant les frontières, ou bien par une table ronde, un cinéma débat sur la question migratoire. Donc, la Journée mondiale du migrant et du réfugié, elle se vit de manière diocésaine, chaque diocèse va s'organiser, animée par les équipes de la pastorale des migrants, et nous, en tant que service national, on va produire un dossier pédagogique et d'animation clé en main pour que les gens puissent non seulement accompagner la réflexion théologique, mais aussi la réflexion sociale, anthropologique, des fiches d'animation, des fiches pour les enfants, des fiches pour les grands publics. Donc ça, c'est le premier grand rendez-vous. Le deuxième, c'est la rencontre nationale des délégués de la pastorale des migrants et des aumôniers catholiques de la migration, puisque notre partie de mon mandat, c'est l'accompagnement d'autres réseaux, dont je vais vous expliquer en quoi cela consiste. Et dans cette rencontre nationale qui est un temps de formation et de ressources pour nos délégués. Donc, c'est bien d'être en l'action, c'est très important, mais notre action, notre ministère, c'est un ministère pastoral. Donc, on n'est pas des travailleurs sociaux, bien qu'on travaille avec des travailleurs sociaux ou avec des juristes ou avec des sociologues, mais un délégué diocésain est mandaté par son évêque pour exercer une mission auprès des personnes migrantes. Et donc, sept ans, c'est 20 ans de formation. Il faut qu'on prenne le temps de s'arrêter pour se former soit sur un enjeu migratoire qui nous concerne, soit sur une situation migratoire qui nous questionne, soit sur quelles sont les sources de notre engagement. Donc, on va voir aussi, on va inviter un bibliste, une théologienne, pour toujours se brancher à ce qui est l'ADN de notre mission, qui est la foi, donc l'évangile. Donc, on va se former aussi à la doctrine sociale de l'Église, le magistère. Et je disais que cette rencontre occupe aussi les aumôneries catholiques de la migration. Donc, qui sont ces personnes? C'est la diaspora. Donc, toutes ces personnes migrantes qui sont arrivées en France depuis 50, 40, 30 années, qui historiquement font partie de la migration, donc par exemple les Portugais, les Polonais, les Hongrois, les Espagnols, les Tamouls indiens, les Tamouls sri-lankais, les Laotiens, les Hmong, les hispanophones, etc., mais qui sont catholiques et qui de fait s'organisent en aumônerie catholique, pour continuer à vivre leur foi, la foi qui était apprise dans le pays d'origine et qui va aujourd'hui se vivre dans le pays d'accueil, mais aussi pour transmettre la foi à ceux qui naîtront, la langue et la culture. Donc l'aumônerie, vous voyez, encore une fois, l'église est le lieu ouvert qui permet que les gens puissent se rencontrer, exister pleinement dans l'appartenance de l'origine première, mais aussi de s'intégrer et surtout de pouvoir être acteur, actrice de leur propre transformation en France. Donc, qu'est-ce que c'est pour une personne tamoulandienne ou tamoul sri-lankaise d'être catholique en France? Donc, comment est-ce qu'on a vécu la foi dans le pays de départ et comment est-ce qu'on va la vivre dans le pays d'origine qui finalement devient le nouveau pays de la personne? Donc, ces aumôneries, aujourd'hui, on a une vingtaine d'aumôneries nationales, donc plusieurs aumôneries locales. Eh bien, on va s'organiser et donc on va se rencontrer avec les délégués de la pastorale des migrants pour se former avec un sujet, se former et se ressourcer avec un sujet commun.
0: Marcela Villalobos-Cid, il nous reste quelques secondes à cette émission, malheureusement, qui passe trop vite. Dites-nous un mot sur l'hospitalité.
1: Alors, l'hospitalité est une valeur qui me tient beaucoup à cœur, puisque je pense que c'est le moteur de notre action. Et dans le sens que l'hospitalité permet la rencontre et souhaite que cette rencontre soit horizontale et symétrique. C'est-à-dire, et il est évident que l'hospitalité, au début, elle va être asymétrique, comme toute relation. Mais ce que l'hospitalité souhaite faire, c'est que les gens puissent se rencontrer sur un même pied d'égalité et découvrir les dons de l'autre. Pour moi, je pense que l'hospitalité, c'est une valeur à redécouvrir. Et en pensant à l'hospitalité, je pense aussi à des questions qui touchent la dignité. Je pense beaucoup au mot du pape Léon XIV lors de son voyage en Canaries où il disait « La dignité humaine n'a pas de passeport et ne perd pas sa valeur lorsqu'elle franchit une frontière. » Donc voilà des mots qui peuvent aussi nous dire comment est-ce qu'on vit aujourd'hui l'hospitalité et comment est-ce qu'on fait, comment est-ce qu'on permet qu'il y ait plus de dignité humaine et comment est-ce qu'on peut construire les lieux frontalières comme lieux de rencontre et non pas comme des lieux de mort.
0: Marcela Villalobos-Cid, un grand merci de votre engagement. Je crois que pas juste de l'entrevue. Merci de votre engagement. Merci de nous l'avoir partagé à question d'aujourd'hui. Et je vous souhaite une bonne route et peut-être que ce ne sera pas la dernière fois qu'on se parle.
1: Merci beaucoup, Renaud.
0: 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Merci à Yannick Caron pour Radio Galilée et Lisandre Duplé pour Radio VM. Merci de votre présence, merci de votre écoute. Au micro, Renaud Grégoire, et je vous dis à bientôt.

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1: Paris et Prague sont les prochaines destinations. Paris est davantage connu, Prague à découvrir. Avancez dans cette dramatique histoire. Suivez-moi dans cette réalité.

C'est l'homélie, c'est le temps de l'homélie. Alors tout le monde écoute. On écoute d'abord la parole de Dieu, la manière dont il s'exprime. Je dirais que ce n'est pas plus fort que nous, mais quand quelqu'un d'une autre langue et d'une autre nationalité, d'un autre pays s'exprime dans notre langue à nous, on prête attention de manière différente. La manière dont il parle, les sons, les phonèmes, les syllabes, le silence, les points d'interrogation dans une phrase. De quelle manière? Mais on sent tout cela. Alors il prononce la lecture de l'Évangile et il en fait le commentaire dans une homélie très bien structurée. Ses réflexions sont entrecoupées des extraits de la parole de Dieu. Alors on avance avec lui, avec la parole de Dieu et les commentaires qu'il fait. Et on s'est rendu jusqu'au mystère de la croix, au mystère du rejet du Christ, au mystère de sa mort et de sa résurrection, puisque les textes nous invitaient à y réfléchir. Après l'Eucharistie, c'est le petit déjeuner. Donc on se retrouve encore une fois au réfectoire. Je pense que le réfectoire, c'est comme un mini-métro. On n'entre pas dans les wagons, mais on s'attable et on est ensemble pour un trajet, un petit trajet. Et c'est le matin. Donc le matin, la plupart du temps, on n'entre pas dans les grandes discussions. On échange, on se dit les uns les autres un peu le programme de la journée qui s'en vient. Et là, avec mon collègue, on s'assoit et arrivent des jeunes prêtres étudiants avec qui on a pu échanger un peu. Moi, je les connais depuis quelques années pour certains. Alors, ils viennent spontanément se placer avec nous. Et là, on peut échanger. Et c'est toujours extrêmement intéressant. Alors ce matin-là, j'avais quelqu'un à ma gauche avec qui j'ai pu partager. Lorsque je suis venu il y a 2 ans, il a demandé à me rencontrer tout simplement. J'aimerais vous parler. C'est comme ça. Parce qu'ils savent que je suis prêtre et que je travaille dans une radio, donc le monde des communications les intéresse. Donc, je lui avais dit tout simplement il y a 2 ans, oui, à votre convenance. Il était venu me voir une seconde fois pour me dire, je ne peux pas cette semaine, ce sera la semaine suivante. Alors, je lui ai répondu, vous me ferez signe. Tout simplement. Ça n'a pas existé. Donc, je l'ai revu l'an dernier, et avec mon collègue, on a lié une conversation vraiment amicale, très simple, tout cela. Mais moi, j'ai mis de l'humour dans ma manière d'être en lien avec lui. J'ai joué un peu à l'humour et il est entré dans cet humour. Et c'est cet humour qui, à mon avis, est la clé d'une certaine libération. Je lui en ai parlé ce matin. Je lui ai dit, tu m'avais demandé de me rencontrer il y a 2 ans. Ça n'a pas marché. Pourquoi voulais-tu me voir? Pourquoi voulais-tu me parler? Et là, il m'a révélé, j'ai appris que vous étiez en communication, ça m'intéresse.
Ce qui m'intéresse, c'est de pouvoir parler, c'est de pouvoir m'exprimer. Et là, je lui ai dit que j'avais étudié le théâtre, et c'est vrai. J'ai étudié le chant, et c'est vrai. Donc, l'expression, ça fait partie de ma vie. Quand même, dans toute mon histoire, surtout les gens de la Beauce qui me connaissent à Saint-Georges savent très bien que le petit Denis, à l'âge de 8 ans, a remporté un concours oratoire au théâtre de Saint-Georges-Ouest à l'âge de 8 ans, alors que tous les autres, c'était des jeunes adolescents et adolescentes, eh bien, eux, c'était des chansons, c'était du piano, c'était plein de choses comme cela. Donc, il y avait un concours. Là, je parle aux gens de la Beauce, aux gens de Saint-Georges. Alors, Mère Sainte-Louise de France, sœur du bon pasteur, était mon professeur. Elle m'a inscrit, elle a parlé à maman, et elle a dit, inscrivez Denis. Et elle m'a montré par cœur un sermon. Ce soir-là, le théâtre Saint-Georges, Ouest, était rempli à craquer. C'est un concours. Toute la ville est là. En tout cas, ceux qui sont intéressés. Je suis là avec maman. J'ai 8 ans. Je m'endors. Mais je dois faire ce que Mère Sainte-Louise m'a montré. Donc, je monte sur la scène. Je suis habillé en prêtre. J'ai une soutane, un surplis, la barrette sur la tête. Et là, je déclame. Je déclame le sermon qu'elle m'a appris par cœur. Vous imaginez tout le monde qui voit ce petit bonhomme de 8 ans qui fait une déclamation, réussie sans doute, avec tout ce monde, comme je dis, tous ces jeunes qui sont là et qui font de la musique. Alors le jury décerne le premier prix au petit Denis. Et le petit Denis, c'est moi. Alors moi, je suis tout étonné d'avoir remporté le premier prix de cette soirée. Il y aura un deuxième prix, un troisième prix, bon. Vous me permettez que je vous raconte la suite? Ça vous intéresse de savoir ce que j'ai gagné? Mais vous le racontez. Alors, avec maman, on est monté, il y avait une table, il y avait plusieurs objets sur la table. Qu'est-ce que vous pensez qu'il pouvait y avoir pour un enfant de 8 ans sur une table? Rien. Eh bien, maman a pris un rasoir électrique et j'ai gagné un rasoir électrique à l'âge de 8 ans. Je vous raconte cette parenthèse un peu folle, mais ça fait partie de ma vie. Ce que je veux raconter, c'est tout simplement le don. Nous avons des dons et Mère Sainte-Louise, elle a perçu ce don. C'est elle qui a permis à ce que je sois inscrit à ce concours et un concours de chant, de danse, de musique avec la dimension oratoire. Quand j'ai terminé sur la scène, j'ai tout simplement dit, c'est la grâce que je vous souhaite au nom du Père et du Fils et du Saint-Esprit. Croyez-moi, tout le monde s'est signé dans le théâtre. Ils ont tous fait le signe de croix. J'avais 8 ans. Mais c'était comme ça. Donc c'est en 1960 à peu près. Ça vous donne mon âge. Alors le don, c'est quelque chose d'important. Alors, je reviens à ce prêtre qui
qui me parle et qui me dit « Comment il est timide ? Comment il a de la difficulté à pouvoir s'exprimer et qu'il aimerait apprendre ces choses, non pas pour performer, mais pour parler, s'exprimer, avoir un lien avec l'autre ou les autres. » Et là, il nous révèle le nœud, selon lui, du problème. Il nous dit « J'ai grandi dans une famille où mon père nous a tellement contrôlés qu'il nous empêchait de sortir. Je n'ai rien connu, sinon peut-être à l'école, je n'ai rien connu des gens de mon entourage parce que nous avons eu une éducation tellement contrôlée. » Et lui, il faisait une association avec la difficulté de s'exprimer, la timidité de s'exprimer, en lien avec ce contrôle parental dont il souffre encore aujourd'hui. J'ai pu lui parler en lui disant, parce qu'il faisait référence à l'enfance, je lui ai dit une parole de Jésus. Si vous ne redevenez comme des petits-enfants, vous n'entrerez pas dans le royaume de Dieu. Et là, je lui ai dit, l'automne dernier, quand nous avons échangé ensemble, j'ai pris le chemin de l'humour. J'ai joué le chemin de l'humour pour pouvoir être en relation avec toi, te parler. Et tu es entré dans cet humour. L'enfant, il est en toi. Le don de l'enfant est en toi. C'est par ce don de l'enfant et c'est par ce don de l'humour auquel tu as correspondu qu'il me semble qu'il peut se passer un dénouement, un dégagement dans l'expression où tu pourrais reprendre confiance et t'exprimer de manière à ce que tu sois bien, libre. Il m'a répondu ceci, « J'aimerais parfois raconter des histoires, et je ne peux pas. » Il m'a même dit ceci, « Quand je prépare une homélie, je la relis 50 fois avant de la prononcer, tellement je suis insécure et incertain et timide. Et quand je prononce l'homélie, après, c'est comme si c'était à recommencer. Il faut chaque fois recommencer. Recommencer l'effort. Alors c'est un échange extrêmement important, à mon avis, qui relève de l'écoute de ma part, mais qui relève aussi de la confiance de sa part. Il faut être en situation de confiance pour aller chercher son enfance un peu blessée, la montrer comme étant une possible cause de la difficulté de s'exprimer, son attrait pour les communications. Moi, je me dis, il a tout pour communiquer. Je lui ai dit, il a tout pour communiquer. Mais il devra travailler humblement, non pas pour performer, tout simplement pour entrer en lien avec l'auditoire, avec les personnes, dans la simplicité et peut-être par le chemin de l'humour et du sourire.
Donc, c'est une conversation que j'ai eue au réfectoire. Je vous parlais du métro tout à l'heure, d'un mini-métro. Le réfectoire, c'est comme un mini-métro où on fait un trajet sans entrer dans un wagon. Mais on entre dans la vie des uns et des autres. C'est ça qui est extraordinaire. Et on fait ce petit bout de chemin qui nous permet d'avancer. Et moi aussi, j'ai avancé, pas seulement lui. Moi, j'ai avancé dans le fait qu'on me fait confiance, qu'on respecte ma personne, qu'on respecte le ministère que je fais, les communications. Alors, on est parti, il devait se rendre Il devait se rendre à la bibliothèque. Il m'a dit, je dois y aller tôt parce qu'il n'y a pas de climatiseur dans la bibliothèque. Et c'est extrêmement chaud en après-midi. Donc, elle ouvre à 9 heures et je dois travailler et faire des recherches. On s'est laissé comme cela. Avec mon collègue, nous sommes partis. Donc, nous sommes remontés à nos chambres et ensuite, nous sommes redescendus dans la cour extérieure, dans cette belle cour avec des arbres, des fleurs, des roses, toutes sortes de fleurs, et nous avons prié le chapelet.

0: Les carnets du soir se poursuivent en ouvrant un autre volet, de la rose bleue. 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
2: Je suis vieille, vous savez. Et j'ai largement dépassé l'âge limite. C'est ce qu'on me répète. Ou plutôt qu'on chuchote autour de moi. Ils croient que je suis sourde. Mais j'entends mieux que lorsque j'étais jeune. C'est bien étrange. Hein? Je vis depuis mon veuvage, ce qui représente au moins 30 années, dans une petite demeure où l'on m'a donné la pièce tout au fond. Avec mes mains, je touche le roc. On enlevait les olives, le vin, les dattes, tout ce que l'on y remisait pour me faire cette petite place. Mon changement de vie a été très difficile pour moi. Non seulement je venais de perdre mon mari, mais bientôt, je devais aussi perdre mes deux fils. Pas de la même manière, toutefois, je vous raconterai. Comment comprendre que mon défunt mari ne m'ait rien laissé? C'est pour moi non pas un mystère, mais une énigme. Nous vivions tous très bien dans la ville haute à Jérusalem. Nos deux fils qui avaient fait de beaux mariages avaient aussi leur famille. À la mort de leur père, ils ont tout pris, absolument tout. Ils ne m'ont laissé que mes vêtements et deux paniers d'osier. L'ingratitude de la part de mes enfants que nous avions très bien élevés me dépasse. L'un est devenu magistrat, il sert les intérêts des Romains, et l'autre, il est commerçant du côté des Nabatéens. Se peut-il que leur femme ait eu un rôle à jouer dans tout ça? Je n'ose pas le croire, jusqu'à mes petits-enfants qui ne sont jamais venus me voir. Tout cela est une pure énigme, une longue nuit dont je ne verrai la lumière que lorsque j'aurai fermé les yeux. Heureusement, notre domestique, jadis acheté à grand prix en Égypte par mon défunt mari, ne m'a jamais laissé. Nous ne demeurons pas ensemble, mais elle vient régulièrement me visiter et elle me donne des nouvelles de mes enfants. Elle le fait sans qu'on le sache, puisqu'elle est au service de notre aîné. C'est elle qui m'a appris le malheur qui s'est abattu sur eux. Ah, voilà où mène l'ambition des pères sur leurs enfants. Leur propre fils, très proche de l'entourage du roi, a été retrouvé mort à Jéricho. Il avait un des postes les plus importants dont on peut rêver. Mais avec ces gens-là, les rêves se transforment en cauchemars. Lorsque je pense à mon petit-fils, j'ai mal. Quant à mon cadet, il a perdu sa femme et ne s'en console pas. Ses enfants ont quitté le pays et se sont installés dans d'autres villes où ils ne seront jamais. Il a peur des brigands sur les routes, je peux le comprendre. Il a ses limites. Moi, je suis toujours sur la limite, non seulement avec l'âge, mais depuis mon veuvage. Je vis même au-delà des limites. Il n'empêche qu'un jour, j'ai découvert que pour le Tout-Puissant, la limite était un commencement. C'est vrai. Nous, les humains, nous avons tendance à croire que toute limite est une fin ou que la catastrophe est annoncée. Nous redoutons donc constamment l'effondrement. Mais avec le Tout-Puissant, nous est donné l'espoir d'assister au commencement de quelque chose. C'est ce que j'expérimente depuis tant d'années, en me rendant toujours à la limite, en la dépassant même parfois. C'est comme si je plongeais dans la mer en pleine nuit et que je remontais chaque fois dans les eaux de l'aurore. C'est un peu difficile à expliquer. Au fond, ça ne s'explique pas, ça se vit. En perdant tout, j'ai décidé de tout donner, absolument tout de ma vie à Dieu. Et chaque fois que j'ai touché cette limite, j'ai commencé à vivre autrement.

Je vais vous raconter un événement qui m'a beaucoup remué. Il y a de cela fort longtemps, je me suis rendu au temple. Je n'avais plus rien à déposer dans le trésor. Vous savez comment les choses se passent. Vous entrez dans une grande salle où des yeux indiscrets soupèsent vos gestes et vous déposez vos dons en espèces pour que le temple soit toujours digne de la présence de Dieu. Ah, que ce bruit des pièces écorche mes oreilles. Ce jour-là, il y avait beaucoup de monde dans la salle du trésor et j'attendais mon tour. Je ne souhaitais pas être vu ni reconnu des hommes, mais que de Dieu. Il ne me restait que 2 piécettes. Toujours la limite, vous voyez. J'avais pourtant dans mon cœur décidé de tout donner, ayant mis toute ma confiance en l'Éternel. Seul lui pouvait m'aider à monter ou à descendre la prochaine marche de mon existence. J'étais entrée presque de peur, n'osant regarder personne. J'aurais voulu jeter rapidement mes 2 piécettes dans le tronc des offrandes, mais il y avait tant de monde devant moi. Isis, notre domestique, m'avait reconnue. Étant païenne et non libre, elle n'était pas autorisée à entrer ni au temple, ni à la salle du trésor. Mais elle pouvait se tenir sur le seuil de l'entrée de la salle dans la cour, pour observer tout à son aise. Les gens de sa condition y étaient tolérés. C'est elle qui m'a tout raconté ce que je vous dis à présent. Elle a vu mes 2 fils entrer et faire grand bruit de leurs dents. C'est vrai. Elle les a entendus prier à haute voix pour implorer la protection du Tout-Puissant. Moi, la tête toujours baissée pour rester inaperçue, je me tenais derrière eux. De toute façon, ils n'auraient pas pu me reconnaître, tant mon apparence avait changé. Selon Isis, après que j'eus déposé mes 2 piécettes, le fameux guérisseur de Galilée, un dénommé Jésus, dont on parle tant de nos jours, s'est adressé à ses compagnons. Elle croit qu'ils étaient arrivés ensemble. Toujours est-il qu'après ma maigre au bol, il devait certainement lire dans les cœurs. Il leur a dit « Cette veuve a donné tout ce qu'elle avait, tandis que tout le tapage que vous entendez vient du surplus des autres. » Il avait raison. Le bruit nous submergeait. C'est sûrement à cause de ça que je n'ai pu reconnaître les voix de mes fils quand ils ont prié dans la salle du trésor. Isis est allée encore plus loin. Ah, je ne veux pas dire qu'elle soit entrée dans la salle du trésor, mais lorsqu'ils sont sortis après moi et mes 2 fils, elle est allée dire au guérisseur de Galilée « Regardez bien ces 2 hommes de fière allure, ce sont les 2 fils de cette femme. » N'en revenant pas, les gens qui accompagnaient leur guérisseur n'ont pas caché leur indignation. C'est alors que le guérisseur, et j'ai appris plus tard que c'était un rabbi, leur a dit « Ne vous étonnez pas, ils sont légions à délaisser leurs devoirs envers leurs parents et à détourner ce qui est demandé par la loi. Ils achètent les privilèges et les honneurs au mépris du respect dû à ceux qui les ont mis au monde. Moi, je prie le Tout-Puissant pour eux et je ne comprends toujours pas ce que mon mari a pu faire pour qu'il en soit ainsi. » Mais je n'ai pas de révolte, ni de rancune en moi. C'est bien ce que je vous disais. Dieu crée des commencements avec les limites. Que s'est-il passé ce jour-là après mon offrande des 2 piécettes qui me restaient? Je ne m'en souviens pas. Mais ce que je peux dire, c'est que chaque fois que j'ai le ventre creux, je prie avec ma limite et je recommence à espérer.

0: Je devrais être morte depuis longtemps. Mes fils sont vieux, même. Ils ne se rendent même plus au temple. Ils font parvenir leurs dons par d'autres. C'est Isis qui me l'a appris. Cette bonne Isis, qui me dit tout sans savoir que parfois ce que j'entends me fait pleurer. Ah, qu'est-ce qu'il y a maintenant pour moi aujourd'hui? Je vais trouver sans doute ce qui me fera commencer encore et encore. Elle est bien là, ma limite, et le Tout-Puissant est en route. Isis, je sais que tu n'es pas là, mais je te parle comme si tu y étais. Ne dis pas à mes fils que je vis toujours. Ils souffriraient peut-être. Le guérisseur a aussi touché la limite, ici même à Jérusalem, on me l'a raconté. Mais il semble bien que ce fut le commencement de tout ce qui devait arriver par la suite. Paraît-il que ses adeptes sont un peu partout. Il leur a donné toute la terre à nourrir de ses paroles. Il n'a mis aucune limite en les envoyant. Lui seul, me semble-t-il, pouvait accomplir cela. Quand je repense qu'il a lu dans mon cœur, je crois qu'il me voit toujours le guérisseur de Galilée. Je ne sais pas si je dois accepter la dernière proposition d'Isis. Mon fils devenu veuf désire se rendre aux eaux de la mer morte. Comme il a peur des brigands sur la route, il a ordonné que tous ses esclaves l'accompagnent là-bas. Isis sera toute seule pour garder la place. Il s'absentera 10 jours. Un pour chaque plaie d'Égypte, lui a-t-il dit. Bien sûr, la perspective de revoir ma maison est tentante. Cependant, bien des choses ont sans doute changé depuis la mort de mon mari. Alors, pourquoi refaire un passé qui n'existe plus ?
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2: Je suis en compagnie du père François-Marie Lettel, Carme. Bonjour mon père.
3: Bonjour mon père.
2: Père François-Marie Lettel, ce serait intéressant de regarder des figures, très proches qui nous ont été présentées ces dernières années. Par exemple, Padre Pio, de quelle façon nous ouvre un chemin de théologie des saints?
3: Alors la figure de Padre Pio sûrement est une des figures les plus impressionnantes. C'est un des saints le plus aimé dans le monde entier. Et j'ai eu la joie de participer à sa béatification et aussi à sa canonisation. Et je dirais que, et pour la béatification et pour la canonisation, je me suis trouvé dans une foule immense. Et donc après, je peux dire, je vis déjà à Rome depuis 21 ans, mais jamais je n'ai vu autant de monde. Je ne dirais pas sur la place Saint-Pierre, parce que c'était pas seulement la place Saint-Pierre, c'était toute la Via della Conciliazione, donc qui va jusqu'au Tibre, et puis toutes les rues adjacentes, enfin toute la foule immense, et je dois dire une foule recueillie. Ça n'était pas quelque chose de superficiel, il y a eu parfois des critiques injustes qui ont été faites. Donc la popularité de cet humble franciscain qui a été persécuté, incompris, même par les plus hauts personnages de l'Église pendant sa vie, pour moi, l'aspect le plus impressionnant de Padre Pio, son amour pour Jésus et son amour pour l'Église. En fait, s'est heurté à l'incompréhension de ses propres frères, des supérieurs, même de la plus haute hiérarchie de l'Église. Pendant une période, il n'avait plus le droit de célébrer la messe en public, il n'avait plus le droit de confesser, il n'avait plus le droit d'écrire. Et toujours avec amour, avec patience, il a supporté, il a pardonné, jamais il ne s'est révolté. De voir cet amour immense...
2: Qu'est-ce qui les gênait tant?
3: Mais je crois que souvent, les saints sont encombrants. Hein, les saints sont encombrants, mais je pense qu'au fond, c'est parce que voilà, voyez, faut toujours, quand on veut comprendre les saints, faut d'abord regarder Jésus lui-même. Ce sont tous des imitateurs de Jésus. Et voilà, Jésus qui a été mort pour nos péchés. Et donc, comment il est venu chez les siens, les siens ne l'ont pas reçu, et les apôtres eux-mêmes l'ont abandonné au moment de sa passion. Judas l'a trahi, Pierre l'a renié. Je crois donc, au fond, on vit dans l'Église un peu la même chose, c'est-à-dire que plus quelqu'un vit proche du Seigneur, plus il va rencontrer la croix, même l'incompréhension, la contradiction. Alors dans le cas de Padre Pio, évidemment, il y a aussi tout le problème de toutes ces grâces extraordinaires, ça n'est pas facile à comprendre. Bon, il y a eu de la jalousie, il y a eu des problèmes financiers, avec des problèmes d'argent entre toujours. Saint-François avait vu justement à quel point, à la lumière de l'Évangile, le danger de l'argent. Et alors sûrement, je dirais que cette très grande sainteté, cette conformité à Jésus-Christ, je crois que surtout le Seigneur a permis tout cela. Donc c'était un saint qui était appelé à vivre intensément le mystère de la passion de Jésus. Et donc Dieu a permis qu'il soit l'objet de tant d'incompréhension, de persécution. Mais je dirais que quand on lit la biographie de Padre Pio, ce qui frappe le plus, c'est plus important, plus que les stigmates, plus que les phénomènes. Le danger pour un homme comme Padre Pio, où il y a quantité d'aspects extraordinaires, de s'arrêter à des choses qui ne sont pas l'essentiel. Je dirais l'essentiel, son amour pour Jésus, son amour pour l'Église, comme prêtre aussi, cet extraordinaire apostolat de confession, un peu comme le curé d'Ars, donc cet homme qui passait des journées entières au confessionnal. Donc le nombre, on a des témoignages très impressionnants de personnes qui l'ont rencontré, leur vie a changé. Donc un des grands témoins de Jésus-Christ. Et donc sûrement, c'est un de ces saints d'aujourd'hui, un humble prêtre, un pauvre, c'était un pauvre qui venait d'ailleurs d'une famille pauvre, et qui attire tant de foule. Alors, puisque vous posez la question sur Padre Pio, nous avons, avec un groupe d'amis, un groupe de théologiens, nous avons découvert ces dernières années qu'il avait un lien très profond avec une jeune sainte italienne dont on vient de fêter le centenaire, sainte Gemma Galgani, morte en 1903, une mystique, une jeune fille, qui voulait entrer dans la vie religieuse, qui n'a pas été acceptée parce qu'il y avait beaucoup de phénomènes extraordinaires dans sa vie, elle était stigmatisée, et donc elle est morte à 25 ans, presque contemporaine de la petite Thérèse, donc morte en 1903. Et cette jeune sainte a laissé des textes bouleversants, des lettres à son père spirituel, mais aussi des prières prononcées en extase, où elle parle surtout à Jésus, quelquefois aussi à la Vierge Marie, et donc un amour brûlant pour le Christ crucifié, mais aussi pour toute l'humanité, et tous ces pauvres pécheurs pour lesquels il a donné sa vie. Et alors, Padre Pio, les écrits de cette jeune sainte avaient déjà été publiés vers les années 1909, et donc là, les années de sa formation, vers les années 1911 à 1917, il lisait les écrits de cette jeune sainte, et il en recopiait des passages entiers dans les lettres qu'il envoyait à son père spirituel. Donc, prochainement, nous allons publier un livre justement sur cette sainte et Padre Pio. C'est-à-dire qu'on découvre toujours des liens surprenants auxquels on ne s'attendait pas entre les saints. Par exemple, j'ai découvert aussi que cette jeune sainte Gemma Galgani, donc était une jeune fille simple qui n'avait pas fait beaucoup d'études, mais dans les derniers mois de sa vie, elle lisait différents textes, notamment les prières de saint Anselme, ce grand docteur du XIe siècle qui avait tellement réfléchi sur le mystère de la rédemption. Elle nourrissait sa propre prière de textes fondés à des plus grands théologiens du Moyen-Âge qui étaient concentrés aussi sur le mystère de la passion rédemptrice de Jésus.

0: peut dire, Père, elle est telle que la communion des saints, elle ne se vit pas simplement dans une autre réalité, mais que déjà ces personnages sont en lien spirituel de façon extraordinaire.
1: Oui, c'est ça. Je crois que quand on s'approche de la sainteté, c'est la charité. C'est-à-dire que c'est cet amour absolument sans limite pour tous les hommes, dont le fondement est en Dieu lui-même. Et c'était le grand souci de Thérèse, après sa mort, je passerai mon ciel à faire du bien sur la terre. Et donc de ne pas perdre le contact avec la pauvre humanité qui chemine et qui cheminera sur la terre jusqu'à la fin des temps. Et c'était justement le plus grand désir de Thérèse au ciel, autant que de voir la face du Seigneur, mais de continuer à travailler pour le salut de ses frères. Et donc ce mystère de la communion des saints, c'est cette foule immense, il y a ceux que l'Église a reconnus, mais la fête de tous les saints nous dit que les saints reconnus, bienheureux, béatifiés ou canonisés, ne sont que la pointe de l'iceberg. Et on sait que dans l'iceberg, la partie immergée, invisible, est beaucoup plus volumineuse que ce qui se voit. Donc il y a cette réalité immense de l'Église du ciel que nous célébrons dans la fête de tous les saints le 1er novembre, mais ce sont donc cette foule immense d'hommes et de femmes de tous les temps, de tous les pays, j'oserais dire aussi de toutes les religions, car des saints et des saintes, je dirais des hommes même qui, sans connaître explicitement le Christ, ont vécu de sa grâce. Hein. Le Concile l'a bien fait comprendre aussi que... bien sûr, quand ils sont entrés dans l'autre vie, ils ont découvert qui était leur sauveur. Donc cette foule immense d'hommes et de femmes qui ont

0: complètement et je crois, pour moi, la fréquentation des saints est tellement importante de redécouvrir plus profondément la beauté de l'Église, redécouvrir notre foi. Parce que c'est vrai qu'il y a tant de misère. Hein. L'Église est sainte, mais elle est composée de pécheurs. Et quand on vit à Rome aussi, on voit tous les plus beaux aspects de l'Église, mais aussi, malheureusement, les blessures, les souffrances. Tout ce qui peut défigurer aussi l'Église, empêcher son rayonnement, son témoignage. Alors, de fréquenter ceux et celles donc qui ont vécu radicalement, profondément cet amour, je crois que c'est quelque chose d'extrêmement important pour tous les chrétiens.
1: Vous parlez de cette composante de l'amour qui semble être fondamentale chez tous les saints et saintes. Mère Teresa, après 5 ou 6 ans après sa mort, est déclarée bienheureuse. C'est fulgurant.
0: Oui, alors c'est un cas, je pense, impressionnant parce que, donc vous savez que dans les premiers siècles, il n'y avait pas de canonisation, c'était la vox populi, donc le peuple de Dieu qui reconnaissait un saint ou une sainte, pensez aux martyrs des premiers siècles. Et la canonisation a commencé au Moyen Âge, et parmi les premiers procès de canonisation, nous avons ceux de saint François et de sainte Claire d'Assise. Donc François a été canonisé 2 ans après sa mort, par le pape Grégoire XI, mais qui était ce cardinal Ugolin, qui avait été son ami, son protecteur. Et donc le pape, 2 ans, mais il y avait déjà eu un procès de canonisation, évidemment très bref, la réputation de sainteté de François était telle, mais il fallait quand même. Même chose pour sainte Claire d'Assise. Donc quand sainte Claire est morte quelques années après, aussi la réputation de sainteté était tellement évidente, mais alors là, par bonheur, nous avons les actes du procès. Je crois que c'est un des tout premiers procès de canonisation dont nous avons les actes, les témoignages, en particulier des sœurs de sa communauté qu'il avait connues. Et donc, elle a été béatifiée, canonisée 2 ans. Il n'y avait pas encore à ce moment-là la distinction entre béatification et canonisation, canonisée par le pape 2 ans après sa mort. Alors, je crois qu'il faut remonter justement à ces premières canonisations. Parce que vous voyez, même Thérèse de Lisieux, ça a été rapide, mais ça a quand même pris, c'est ça, un petit peu plus de 20 ans. Alors là, on a un cas impressionnant, puisque donc 6 ans après sa mort, elle est béatifiée. Mais sûrement, la figure de Mère Teresa est impressionnante, parce que c'est, j'allais dire, c'est une sainte moderne, c'est une sainte pour tous les hommes, c'est une sainte aussi du dialogue interreligieux. Puisque Mère Teresa a vécu en Inde, où l'Église, une Église très vivante, très dynamique, peut-être même une des exemplaires, le nombre de vocations. À Rome, nous vivons avec beaucoup, beaucoup d'Indiens religieux, jeunes religieux, religieuses, mais aussi à tous les niveaux, au plus haut niveau de professeurs, de théologiens. Mais donc dans cette Église, bien sûr, dans cet immense pays qu'est l'Inde, les chrétiens ne représentent qu'une infime minorité par rapport à l'immense majorité hindoue. Et aussi les musulmans, surtout hindous. Eh bien, cette humble religieuse, nous connaissons tous les grandes lignes de sa vie, au fond, qui a consacré toute sa vie en Inde à recueillir les plus pauvres des pauvres, comme elle les appelait, les mourants, ceux qui étaient abandonnés, là, au moins leur donner ces derniers instants où ils soient aimés, respectés, reconnus, entourés du plus grand amour. Et le témoignage de Mère Thérèse a été tel qu'elle a eu des funérailles nationales en Inde comme Gandhi. Donc le témoignage là qui est impressionnant et c'est sûrement donc une sainte qui parle pas seulement aux chrétiens, mais qui parle à tous les hommes. Au fond, l'évangile qui touche le cœur de tout homme de bonne volonté. Alors sûrement c'est une figure, une des figures les plus impressionnantes. Et alors voilà, je crois que c'est ça, le témoignage de Mère Teresa. Alors j'aimerais quand même aussi insister sur un aspect de Mère Teresa, la dimension mystique. Parce que on pourrait voir, bon, on pourrait dire, ben oui, mais ça, s'occuper des autres, on n'a pas besoin d'être chrétien, n'importe qui pourrait le faire pour des raisons humanitaires. Or, là, il faut écouter la voix de Mère Teresa. Toujours, c'est pour Jésus. Hein. Pour l'amour de Jésus, et qu'il n'y a que pour lui qu'elle aurait pu faire ça. Elle ne l'aurait pas fait pour tout l'or du monde, mais uniquement. Donc, Mère Teresa est avant tout une grande mystique qui a vécu une intense relation personnelle avec Jésus, de foi, d'espérance et d'amour, qui a fondé cette congrégation justement pour suivre la volonté du Seigneur. Et alors, on sait maintenant que Mère Teresa a vécu pratiquement 50 ans dans une terrible nuit intérieure, comme celle de

Thérèse de Lisieux. Seulement, Thérèse de Lisieux, sa vie a été très brève. Cette période dramatique a duré 1 an et demi. Mère Teresa, je crois que c'est une période qui a duré à peu près 50 ans. Donc ce combat de la foi, une foi douloureuse, une foi obscure, mais en même temps avec un très très grand amour. Alors déjà, on a pu savoir par quelques documents, mais sûrement dans les années qui viennent, après la béatification, tous ces textes seront sûrement rendus publics, donc les écrits intime de Mère Teresa, son journal spirituel, les lettres qu'elle a pu envoyer à ses pères spirituels. Donc on découvrira, comme chez Thérèse de Lisieux, je dirais, une très grande mystique et vraiment la fécondité de l'amour du Seigneur Jésus dans le cœur d'une humble femme, mais qui a pu toucher le monde entier.

0: une grande brillante, une femme qu'on a vue photographier justement dans ce service humble. Et dans la nuit, 50 ans.
1: Oui, c'est impressionnant de voir la place de la croix de Jésus, la place de l'agonie de Jésus, et je dirais surtout dans la sainteté moderne. Bon, Thérèse de Lisieux, c'est la confrontation de l'Église avec l'athéisme. Mère Teresa, justement, elle va vivre, mais dans un milieu qui est majoritairement non chrétien, et le combat spirituel de la foi. Donc sûrement, la vie chrétienne, la sainteté est aussi un passage à travers l'agonie de Jésus, à travers la passion de Jésus. Mais ce qui est impressionnant, quand on voit chez tous les saints, on dit qu'un saint triste est un triste saint, mais les saints sont toujours profondément joyeux. Et la petite Thérèse, donc Thérèse de Lisieux, écrit une poésie qu'elle intitule « Ma joie » dans les derniers mois de sa vie, où elle vit à la fois ses grandes souffrances physiques de la maladie et cette grande souffrance intérieure. Et elle termine ce poème avec un vers qui est splendide. « Jésus, ma joie, c'est de t'aimer. » Tout est dit dans ces quelques mots. La joie d'un cœur qui aime le Seigneur Jésus, qui le rencontre, même à travers les plus grandes souffrances. Et donc, quand on présente la souffrance des saints, la passion des saints, c'est toujours très important de bien écouter leurs paroles, et on découvre avec émerveillement cette dimension de la joie d'aimer, la joie de donner la vie aussi, de communiquer la vie du Seigneur, d'étendre son royaume. Et je crois que, donc sûrement, là je n'ai pas, puisque les documents ne sont pas encore tous accessibles, mais je pense que quand on pourra étudier tous les textes de Mère Teresa, on découvrira aussi sûrement que cette nuit était quand même aussi une nuit de lumière.
0: Père François-Marie Lethel, si on revient à cette théologie de connaissance avec la théologie vécue, de quelle manière celle qui est vécue va éclairer la science en quelque sorte?
1: Alors je crois que c'est très important, ça, de la complémentarité, j'allais dire la complémentarité de la tête et du cœur, de la connaissance et de l'amour, et je le vois pour ma part dans l'enseignement comme professeur de théologie, toujours viser à la fois la tête et le cœur, c'est-à-dire nourrir l'intelligence et puis toucher le cœur, la volonté. Et un des problèmes, je crois, de la théologie occidentale, je le dis, donc j'ai beaucoup fréquenté les pères de l'Église, et je crois qu'on a chez les pères de l'Église une théologie plénière, c'est la théologie des premiers siècles, des premiers successeurs des apôtres, je pense à saint Irénée de Lyon, en France, dans la Gaule, mais on pourrait donner les noms de saint Augustin et de tant d'autres, les pères grecs aussi, Athanase, Grégoire de Nazianze, Grégoire de Nice, donc tous ces grands auteurs des premiers siècles, qui souvent étaient des pasteurs, qui étaient en même temps des personnes très cultivées. Mais on voit toujours dans leur théologie, dans leurs écrits, un va-et-vient constant entre l'expérience spirituelle. Pensez à saint Augustin, c'est le même auteur qui écrit les Confessions, qui est la première autobiographie mystique, qui n'a pas peur de révéler sa propre expérience, et même de conversion. Et ce combat spirituel qu'il a vécu, cette expérience de l'amour du Seigneur, et en même temps c'est le même homme qui entre dans les discussions les plus intellectuelles, par exemple sur le mystère de la Trinité, son traité de la Trinité, qui est une œuvre de pensée extrêmement élevée. Mais en même temps, et ces grands auteurs, j'ai toujours le contact avec le peuple de Dieu, l'engagement, qui est vécu, et toujours, bien sûr, avant tout, un contact vivant, direct, immédiat avec l'Écriture, avec la parole de Dieu. Alors, je crois que le problème est venu surtout à partir de la naissance des universités au Moyen-Âge. C'est-à-dire qu'à ce moment-là, surtout au XIIIe siècle, qui est l'âge d'or de l'université, avec de très grands saints, que sont en particulier saint Thomas d'Aquin et saint Bonaventure, mais à ce moment-là, on a une corporation de théologiens de métier, de professeurs à l'université, alors quand ce sont des saints comme Bonaventure et Thomas d'Aquin, qui sont avant tout des religieux, des prêtres, Thomas d'Aquin dominicain, Bonaventure franciscain, donc dans toute une vie de l'Église. Alors, cette théologie universitaire est magnifique, et elle est vivante et elle portera 30 ans de fruits. Et par exemple, François d'Assise, contrairement à ce qu'on dit, François d'Assise n'était pas du tout anti-intellectuel. Parmi les écrits authentiques de saint François, donc qui vit au début du XIIIe siècle, mais c'est déjà le moment où le mouvement universitaire, saint François est un homme de l'Église de son temps qui ne refuse pas. Et parmi les écrits authentiques de saint François, nous avons un petit billet adressé à saint Antoine de Padoue, franciscain, accueilli dans l'ordre franciscain par François lui-même, et saint François lui donne la permission d'enseigner la théologie selon le mode universitaire, à condition de ne pas éteindre l'esprit de raison. Et l'idée de François, c'est ça, il dit oui, mais, oui à la théologie universitaire, mais à condition que celui qui pratique cette théologie, qui l'enseigne, qui le dit, soit avant tout un homme de prière et un homme qui met l'évangile dans sa vie. François avait vu le danger d'une théologie qui serait purement intellectuelle, sans souci d'un contact personnel profond avec le Seigneur, et aussi de mettre en pratique l'Évangile dans sa vie. Et de fait, on a vu parfois, au Moyen-Âge, à d'autres époques aussi, un peu des figures un peu caricaturales, justement, du savant orgueilleux. Et pour dire savoir que ça peut exister aussi. Alors le problème, je crois, de l'Occident, à la différence de l'Orient, je crois que là, l'écuménisme avec nos frères orthodoxes grecs et russes peut beaucoup nous apporter, parce que eux ont gardé ce sens plus ancien de la théologie, qui inclut la dimension intellectuelle, mais aussi toute la dimension spirituelle, et aussi la théologie symbolique. Parce que le risque alors de la théologie universitaire, ça a été de réduire même l'expression même de théologie à la seule dimension intellectuelle. Donc la mystique devient de la spiritualité, la symbolique c'est de la poésie, alors que pour les pères de l'Église, au fond, théologie comprenait la modalité intellectuelle, mais aussi la modalité d'expérience, on pourrait dire mystique, Denis l'Aréopagite, le pseudo-Denis, cet auteur mystérieux du 5e siècle après Jésus-Christ, emploie le même mot théologie, théologia, centralement c'est la parole de Dieu, c'est l'écriture sainte, mais vécu en Église avec ces interprétations, ces polarités d'interprétation de l'écriture qui sont la théologie mystique. Pour lui, c'est pas une réflexion sur la mystique, mais c'est l'expérience même ineffable, au-delà de tout nom. La théologie qu'il appelle noétique, c'est-à-dire celle qui utilise la philosophie, qui réfléchit toujours à partir de l'écriture. Mais alors, il donne une très grande place à la théologie symbolique. Or, il est remarquable que les mystiques ont préféré le langage symbolique au langage intellectuel, spéculatif. L'exemple le plus caractéristique, c'est Saint Jean de la Croix, le docteur mystique, qui avait fait de très bonnes études théologiques à Salamanque, qui connaissait les pères de l'Église, qui connaissait Saint Thomas d'Aquin, mais qui est avant tout un poète. Et donc l'ineffable expérience mystique, ce qu'il vit dans cette rencontre avec Dieu, il va le traduire principalement dans ses poésies, dans le langage symbolique. Et ensuite, il va utiliser la théologie au sens universitaire dans ses commentaires pour expliquer, aider à comprendre le sens de ces symboles qu'il a employés. Alors vous voyez, la Thérèse de Lisieux, par exemple, n'était pas une intellectuelle, mais elle utilise merveilleusement les symboles. Dites-le avec des fleurs. La symbolique des fleurs chez Thérèse de Lisieux, très biblique, évangélique. Jésus dit « regardez les lys des champs pour comprendre notre propre vie ». Eh bien, avec le symbole, il y a celui de la fleur, celui de l'enfant, tous les symboles bibliques de l'eau, du feu, etc., qui sont utilisés merveilleusement. Alors, prendre au sérieux la théologie symbolique, Catherine de Sienne, qui, je l'ai dit, était pratiquement une illettrée, s'exprime principalement à travers des symboles. Et c'est d'ailleurs très intéressant de voir que Catherine de Sienne et Thomas d'Aquin, qui sont tous les deux de spiritualité dominicaine, tous les deux du Moyen-Âge, Thomas d'Aquin du XIIIe siècle, Catherine de Sienne du XIVe siècle, un homme et une femme, très différents et très complémentaires, mais Thomas d'Aquin est très très riche et très doué au niveau des concepts. C'est un théologien typiquement intellectuel, spéculatif, un saint intellectuel. Et Catherine de Sienne, cette femme du peuple, pas intellectuelle du tout, pratiquement illettrée, mais alors d'une richesse symbolique extraordinaire. Thomas était pauvre au niveau des symboles. Catherine est évidemment pauvre au niveau des concepts, elle n'a pas la... mais alors elle a une richesse extraordinaire donc d'exprimer donc tous les plus grands mystères de la foi dans le langage symbolique, reprenant tous ces symboles employé par l'Écriture. Et n'oublions pas, Jésus parlait en parabole. Et donc, dans la sainteté, je crois aussi, et surtout la fréquentation des mystiques, invite à redécouvrir la symbolique, non pas comme quelque chose de marginal, mais vraiment comme authentique. Et souvent, les symboles touchent, c'est ça, le concept touche la tête, le symbole touche davantage le cœur. C'est clair, l'exemple évident de Thérèse de Lisieux, ce langage symbolique, pensez par exemple les fleurs, partout où il y a de la vie, il y a des fleurs. Hein, dans toutes c'est là où il faut pouvoir cultiver au moins quelque chose. Donc c'est un langage universel.
0: Père François-Marie Letel, merci beaucoup de nous avoir accordé cette entrevue sur la théologie des saints, qui certainement nous apportera davantage un éclairage sur cette dimension si riche de la vie spirituelle.
1: Mais moi aussi, cher Père, je vous remercie pour cette rencontre. J'étais si heureux donc de partager, et je souhaite beaucoup que dans votre pays, au Québec aussi, que vous puissiez utiliser davantage ce grand patrimoine de la théologie vécue des saints, car je crois vraiment le Québec a été fondé par des saints, et donc il y a un très grand, vous avez des sources, je parlais de Marie de l'Incarnation, Marie de l'Incarnation à Dina Bélanger, mais il y a sûrement encore beaucoup d'autres aussi, et que je crois que l'Église reprend toujours davantage de vie quand elle reprend contact avec ses grands témoins, parce que les saints et les saintes sont toujours les meilleurs représentants d'une culture, d'un pays, d'une sensibilité.
0: Merci, Père.

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0: Bonjour Catherine.
1: Bonjour Mathieu. Nous partons cette semaine pour la côte nord afin d'y rencontrer Kenny Régis, originaire de la communauté Innu de Ouachat Makmaniotenam et maintenant établi à Matimekosh Lac John.
0: Après avoir été cimentier, animateur de radio, photographe et arbitre de hockey, Kenny Régis se consacre aujourd'hui à la défense des droits et au développement politique, social et économique de sa nation. Il orchestre également l'organisation du 30e Rassemblement des aînés Premières Nations et Inuits.
1: Cet événement, qui reviendra à Matimekosh Lac John pour la première fois depuis 30 ans, rassemblera plus de 50 communautés autochtones en septembre 2026. Il permettra notamment de renouer avec diverses traditions et de mettre en place des moyens de préserver la culture dont les aînés sont dépositaires.
0: Au microphone de Catherine Ego, Kenny Régis évoque son riche parcours ponctué de luttes et d'espoir, mais surtout d'action.
1: Kenny Régis, bonjour.
2: Koué.
1: Parlez-nous un petit peu de vous. Est-ce que vous êtes originaire de Maliotenam?
2: Je suis originaire de Ouachat Makmaliotenam. Oui, je viens d'ici et j'ai déménagé à Matimekosh récemment, oui.
1: Puis vous avez fait 1000 métiers. Vous avez été cimentier, animateur de radio, vous êtes photographe encore, arbitre au hockey. Comment ça s'est agencé tout ça?
2: Je dirais que c'est vraiment important de faire ce que tu aimes. Mm-hmm. C'est pour ça, moi, ça fait déjà une trentaine d'années que j'arbitre le hockey. Et c'est une passion, je dirais. Ça m'a permis de voyager d'une communauté à l'autre. Mm. Ça me plaît vraiment.
1: Mm. Et la radio, c'est venu comment?
2: La radio, c'est venu avec des copains. On s'est mis à faire du 6 à 9 à la radio ici, la station CKU. Je dirais que c'est une passion aussi d'animer et d'apporter de nouvelles d'actualité, je dirais, et ce qu'on peut amener de nouveau sur les ondes, je trouvais ça important. C'est là que mes collègues et moi, nous avons travaillé ensemble à une émission de 6 à 9.
1: Et quand vous dites quelque chose de nouveau, vous voulez dire des émissions vraiment Innu pour les Innu, en Innu Aimun?
2: Oui, tout à fait.
1: Toute la radio est en Innu Aimun?
2: Oui, le Innu Aimun, c'était très important pour nous. Nous efforcions vraiment à utiliser le Innu Aimun afin que les auditeurs, les jeunes auditeurs, entendent vraiment que nous étions capables de parler uniquement en Innu Aimun. Mm-hmm. C'était vraiment l'important pour nous.
1: Et puis, comme métier, vous êtes cimentier.
2: Oui, de métier, je suis cimentier applicateur, communément appelé un flatteur de ciment.
1: Ah oui?
2: Oui, parce que tu fais de la finition et avec le mouvement de ta main, c'est très délicat. Et pour rendre lisse la surface, ça prend de la doigté. C'est pour ça un flatteur de ciment.
1: Puis vous êtes arrivé à un stade important dans votre métier?
2: Oui, comme dans le métier de la construction, il y a des apprentissages. Et puis, j'ai atteint vraiment le maximum. Je suis compagnon de métier. Je me souviens très bien lorsque j'ai suivi ma formation à Québec et puis que j'ai gradué, avec le nombre d'heures d'expérience, je suis devenu compagnon et on m'a dit que j'étais le premier Innu à être compagnon. C'est la CCQ qui ont toutes les données et puis ils ont vu vraiment que j'étais le seul Innu à être compagnon de métier sur les chantiers de construction. Ça m'a permis de voyager vraiment. J'ai visité des gros chantiers comme le chantier La Romaine, Churchill Falls, Fermont également. J'ai voyagé avec mon métier.
1: Et puis, vous êtes tombé dans la politique?
2: Suis tombé dans la politique. J'ai passé 6 ans à être politicien. Ça m'a permis vraiment d'acquérir des connaissances et des contacts qui m'ont permis de savoir les processus, comment élaborer des projets, je dirais. Comment faire des approches également. Ça m'a permis vraiment de tisser des liens de fraternité, je dirais, puisque nous avons eu beaucoup de rencontres avec d'autres élus. Cette aventure-là que j'ai vécue en tant que politicien, ça m'a permis d'essayer d'améliorer les choses, je dirais, dans la communauté. Les entreprises ne payaient pas le RBQ, le Régie du bâtiment du Québec. Et quand que l'entreprise n'est pas enregistrée, n'est pas comme obligée de payer son employé au taux qui devrait être payé.
3: Mmh. Alors, vous trouviez ça injuste?
2: Je trouvais ça injuste. Et puis, de plus en plus, on a demandé, quand que j'étais à la table du conseil, une exigence vraiment d'avoir une licence appropriée pour permettre aux employés de la construction d'avoir des avantages sociaux. Parce que avant, un employé qui, ça faisait 20 ans, lorsque, advenant qu'il serait coupé la jambe, il n'y aurait rien obtenu. Alors que ça faisait 20 ans qui travaillaient. C'est pour ça que nous avons mis en place des outils pour permettre à tout employé qui sont sous le régime du conseil de bande, puisque c'est le conseil de bande qui offre des contrats à ces entrepreneurs-là, et ça fait pas juste bénéficier l'employé. Ça fait bénéficier sa femme, ses enfants.
3: Et ça, c'était dans le cadre de votre mandat de président de la Société de développement économique de Ouachat Makmaniotena?
2: Oui, j'étais quand même président du développement économique, oui, effectivement. Et nous avons comme obtenu des pourparlers, je dirais, avec les compagnies minières, comme exemple ArcelorMittal, IOC, MFQ. C'est avec ces entreprises-là qu'il y a des ententes minières.
3: Mais les ententes, c'est parce qu'elles travaillent sur le nitazinam.
2: Exactement.
3: Et donc, le conseil de bande doit les autoriser. Elles ne demandent pas toujours la permission non plus. Hein. Vous avez tiré les oreilles d'une compagnie
2: Murchison.
3: Qui s'appelait Murchison, c'est oui. Ça, parce qu'ils commençaient à faire des travaux sans vous avoir consulté.
2: Exactement. Ce qui est un peu déplorable, la façon de procéder avec le gouvernement, les ressources humaines, les ressources naturelles, je dirais, c'est que c'est tellement facile d'obtenir un claim minier. Toute personne détenant une carte de crédit peut acquérir un claim minier au coût de une cinquantaine de dollars,
3: oui,
2: je crois.
3: Oui, c'est rien du tout.
2: Hein. Oui, tout à fait. En allant sur le site, tu peux choisir un vaste territoire et puis ça devient ta propriété.
3: Tout le sous-sol devient la propriété.
2: Alors que le ministère devrait prendre en considération que ce territoire-là appartient à des conseils de bande.
3: Ouais, c'est le terme appartenir qui n'est pas clair, là.
2: C'est pour ça que c'est important que il devrait avoir une meilleure communication avec le ministère des Ressources naturelles, avec les communautés, pour échanger et mettre en place une structure, comment procéder pour l'octroi des claims miniers.
3: Quelles sont les possibilités d'action des communautés? Parce que légalement, est-ce qu'elles peuvent dire à une compagnie minière, vous êtes sur le nitazinam? Évidemment, à l'intérieur des limites de la communauté, elles ne peuvent pas entrer. Mais à l'extérieur, sur le nitazinam, est-ce que le conseil de bande de Ouachat Makmaniotena ou d'une autre communauté peut dire légalement aux minières, allez-vous-en? Ou est-ce que c'est une question de négociation ou c'est une question de pouvoir? Comment ça se joue, ça?
2: C'est une loi. Toute entreprise qui désire vraiment s'implanter dans une communauté sur le territoire se doit de consulter les communautés.
3: Ouais, mais consulter, c'est pas obtenir l'accord non plus.
2: C'est là le bémol, je dirais, parce que l'entreprise comme telle a déjà obtenu les claims miniers venant du gouvernement. Mais le processus n'est pas adéquat, je dirais. Il faudrait vraiment qu'il y ait une table entre le ministère et les conseils de vente. Bon, j'ai eu une demande dans tel lot. Ce lot-là appartient à qui? À quelle famille? Après ça, allez consulter la famille. Est-ce que vous autorisez la compagnie minière d'exploiter votre territoire? Là, il n'y a aucune transparence, il n'y a aucun échange avec les personnes impactées par le développement économique.
3: C'est ça, avec la Murchison, c'était les familles Saint-Onge et Tcherniche hein, qui s'est adressée à vous en disant on ne sait pas quoi faire. Et comment ça s'est soldé?
2: Eh bien, la famille est venue me voir et ont demandé de l'aide au conseil de vente. Et nous avons envoyé des mises en demeure à la compagnie à peu près à 4 reprises, je dirais. Ça a été long, là. C'est tout un combat, je dirais. Et puis, des injonctions qu'on a envoyées, des mises en demeure. Finalement, on s'était dit, avant qu'ils progressent encore davantage, la famille nous a envoyé des vidéos, des photos, comme de quoi que, oh, voilà, il faut agir, là. Ils sont en train de s'implanter. Ils avaient déjà des camps, des cuisines, des cafétérias à l'intérieur du territoire. Je suis allé les voir et j'ai dit, comment ça se fait que vous êtes ici? Il m'a dit, ben, on a eu notre permis, on a eu l'autorisation du ministère. Ah, eh bien, mais vous n'avez pas obtenu notre consentement. Ah, ben, là, ils se sont rendus compte qu'ils n'ont pas bien procédé. Et ils me disent, comment nous devrions procéder? La première des choses, vous devriez ramasser tout et remettre en place comme c'était auparavant. Ils l'ont fait. Ils l'ont fait quand même.
3: Ils étaient à la phase d'exploration. Ils n'avaient pas commencé l'exploitation.
2: Il y avait déjà eu ils ont pris des échantillons, comme on dit, des carottages, comme on dit. Et puis, c'est là qu'ils ont vraiment accepté. Par la suite, ils ont voulu avoir une rencontre avec le conseil de banque. Le mal était fait. Leur procédure n'était pas adéquate, je dirais. On a refusé. On les a fait patienter, puis... Par la suite, ils sont retournés, mais sans installation. Et ils se sont pris autrement avec un hélicoptère pour faire du carottage encore, parce qu'ils tenaient vraiment au site. C'est là que nous sommes rendus sur place et on a demandé de quitter les lieux à nouveau. Et ils nous ont refusé. Ils ont voulu tenir tête. On s'était dit, avant de se rendre sur les lieux, on va filmer, on va faire des directs, on va mettre un impact.
3: Parce que c'est ça, votre force, c'est de dénoncer ça auprès du grand public?
2: Oui, ça a été une réussite, je dirais, en dénonçant, parce que la communauté ne voulait plus avoir de nouvelles mines sur le territoire. Encore aujourd'hui, il n'y a pas une communauté qui souhaite vraiment avoir une nouvelle mine. C'est pour ça que on les a demandé en direct de quitter les lieux. Ils ont refusé. Et quand on a posté notre intervention, il y a eu beaucoup de réactions auprès des allochtones. Félicitations, c'est de cette manière-là que les conseils de bande devraient agir, tenir tête. Et moi, je savais vraiment que la force, c'est avec la population, même allochtone. Je voyais vraiment que la force de s'unir pour conserver le territoire intact venait de toutes les parties. Alors, je lui ai dit, OK, vous voulez pas partir? Moi, je quitte. après ces journées-là, je reviens sur place et la personne qui a voulu me tenir tête n'était plus là. Mm. Parce que ce que nous avons véhiculé sur les réseaux sociaux, ça s'est propagé. Mm. Et l'impact que nous voulions, c'était d'atteindre les actionnaires et les patrons.
3: Oui, hein. Mm. Et ça marche.
2: Ça marche, ça marche.
3: Marché, ouais. Et oui. Donc vous avez plus de force en faisant appel au grand public qu'en essayant de faire appel au gouvernement, finalement.
2: Le gouvernement, ça fait longtemps que nous avons comme soulevé cette problématique-là, mm. que nous voulions avoir une table de négociation afin de discuter des octrois des claims miniers. Mm.
3: Alors l'opinion publique, ça fonctionne un peu mieux?
2: Oui, tout à fait.
3: Est-ce que c'est une source de frustration, ça, pour les conseils de bande, d'être toujours en train de négocier? Est-ce que ça avance ou ça n'avance pas, en fait?
2: Il faut vraiment une ouverture, je dirais. C'est les approches qui se doivent d'être changées. Il faut vraiment que le gouvernement reconnaisse que nous sommes les propriétaires du territoire.
3: Ce serait un peu étonnant qu'un État dise « Oui, oui, c'est correct, on renonce à ce territoire-là ». Je ne dis pas que c'est juste, mais ce que je veux dire, c'est que l'État ne veut pas perdre du territoire.
2: L'État souhaite vraiment faire du développement économique, augmenter le nombre d'emplois, c'est ce qu'il souhaite. Mm-hmm. Tandis que les Premières Nations veulent conserver le territoire intact pour les générations futures. C'est nous qui occupons le territoire.
3: Ouais.
2: Le gouvernement est toujours au même endroit, soit au Parlement, tandis que nous, nous occupons le territoire. Mm-hmm. Quand tu vas à la chasse, tu ne restes pas à côté de chez toi. Tu parcours des kilomètres et des kilomètres pour aller chasser le caribou, pour aller chasser l'outarde sur le grand territoire du Nitassinan.
3: Donc ça, c'est votre force. Est-ce que vous sentez que les jeunes sont encore aussi attachés au territoire, à la chasse, au Nitassinan?
2: De plus en plus, je dirais, les jeunes d'aujourd'hui veulent vraiment avoir leur identité. Mm. Il faut qu'ils connaissent vraiment leur histoire. Et de là vient la force. Ce que nos grands-parents ont vécu, nous, on se doit de le protéger. Mm-hmm. C'est de génération en génération qu'on protège le territoire. Mmh. Et les jeunes d'aujourd'hui voient vraiment l'importance de sauvegarder ce magnifique territoire.
3: Mmh. Donc, il y a de la relève dans la lutte.
2: Oui, bien sûr, parce qu'on le démontre. Mmh. On continue à le démontrer.
3: Vous êtes resté à Inuttaquaican, Ouachat Magmaniotenam, jusqu'en 2025, puis vous avez pris pays.
2: Oui. Comme on dit, on prend femme, on prend pays. Oui, j'ai déménagé à Matimekouche-Lac-John.
3: Parce que votre fiancée est de Matimekouche-Lac-John.
2: Exactement. Ma fiancée vient de Matimekouche-Lac-John.
3: Vous parliez tout à l'heure des grands-parents, de l'importance de continuer de faire vivre les valeurs. Et puis, c'est ce que vous allez faire, vous. Parce que vous organisez le 30e rassemblement des aînés, des Premières Nations et Inuits à Matimekouche-Lac-John en septembre. 2026.
2: Exactement. C'est le 30e anniversaire du Rassemblement des aînés qui a pris naissance aussi à Matimekouche en 1995. Le 30e anniversaire se veut historique puisque c'est la toute première fois que le Rassemblement des aînés invite toutes les communautés.
3: Ah oui?
2: Oui, les 57 communautés, dont même les Inuits, c'est la toute première fois. Auparavant, c'était pour la nation Innu.
3: Donc, toutes les communautés Innu,
2: exact.
3: Mais pas les autres Premières Nations.
2: Et, tout à fait. Et petit à petit, les Cris se sont impliqués également. Mm. Les Atikameks. Mais il y a encore aujourd'hui des Inuits qui viennent sur place à Matimekouche, en motoneige.
3: Mais vous êtes tout près du Nunavik, là,
2: exact.
3: À Matimekouche. Ouais.
2: Et c'est pour ça que j'ai comme eu l'idée d'inviter également des Inuits, faisant en sorte de nous réunir. Parce que dans les événements, il y a les Jeux Interbandes pour les jeunes.
3: Ça, c'est du sport.
2: Du sport, exact. Pour les jeunes.
3: Compétition de sport.
2: Et ouais. Tout à fait. Et puis, il y a l'Assemblée des chefs. Mm-hmm. C'est les chefs qui se réunissent de toutes les communautés. Alors, étant donné que j'étais responsable du Rassemblement des aînés, je m'étais dit, pourquoi pas réunir le tout?
3: Mais vous attendez combien de monde?
2: Puisqu'il y a 57 communautés, je me limite à 20 aînés par communauté pour le moment. Donc, on parle de 1014 aînés.
3: Ouais.
2: Plus les accompagnateurs, on double. Donc, environ 2200, 2500 personnes environ.
3: Dans une communauté de 900 personnes?
2: C'était environ ça.
3: Ah oui, hein? Et puis, c'est quoi le but du rassemblement des aînés?
2: Je veux permettre aux aînés de s'exprimer ouvertement sur différents sujets. Mm. Il va y avoir une démonstration du dépeçage de caribou. Comment tanner la peau de caribou? Mm. Comment la faire fumer la peau de caribou? Comment faire le tewigan, le tambour traditionnel? Comment faire les raquettes, le tressage de raquettes? Comment faire le canot en écorce? Démontrer le savoir-faire des Premières Nations, comment faire des mocassins, comment sculpter les os du caribou. Je veux vraiment démontrer le savoir-faire des Premières Nations, valoriser le savoir traditionnel, la culture. Il va y avoir 6 vox pop où je vais recueillir leurs témoignages. Parce que quand un aîné nous quitte, on dit... Il est parti avec son savoir. Mm. Puis son savoir, c'est une richesse, c'est une encyclopédie. Donc, moi, je veux, avec ces 6 vox pop-là, recueillir tout leur savoir, je dirais, qu'ils veulent vraiment partager. C'est un partage encore d'une richesse, d'un savoir-faire. C'est pour ça l'importance de... un échange intergénérationnel.
3: Donc, il va y avoir des jeunes qui vont être là pour recueillir ces paroles-là ou elles vont être recueillies par vidéo, par enregistrement audio, ou pour que ça se transmette?
2: Durant tout l'événement, durant ces 10 jours-là, il va y avoir beaucoup de caméras.
3: Mm-hmm.
2: Ça va être une captation vidéo. Dans les 6 Vox Pop, il va y avoir une caméra qui va être toujours là, disponible, pour ceux et celles qui désirent donner un partage, un témoignage. Nous sommes reconnus comme un peuple rieur.
3: Mm-hmm.
2: Donc, si une personne désire faire des blagues, ben, tu es le bienvenu.
3: Il y aura une caméra.
2: Exactement. Mm-hmm. C'est pour ça que je veux vraiment donner l'accès aux aînés de s'exprimer sur différents sujets. Il y a un savoir qui se doit d'être numérisé. Nos aînés, alors qu'ils étaient sur le territoire à l'année longue, se parlaient un dialecte différent qu'aujourd'hui, on n'entend plus parler.
3: C'est ce qu'on appelle les Nodunuchemet?
2: Exactement. Mm. Exactement. Et moi, je veux leur soutirer ce savoir-là afin de le transmettre aux générations futures. Voici comment nos aînés se parlaient entre eux sur le territoire. Je veux poser comme question aux aînés. Lorsque tu partais pour le territoire, tu amenais quel aliment? La farine, la graisse, les poches de thé, du sel ou... il y avait à peu près 5 items qu'ils apportaient avec eux. Ils apportaient pas du macaroni, là. Et c'était l'essentiel parce qu'ils savaient que leur nourriture se trouvait sur le territoire.
3: Mm. Puis à Matimekoche, vous marchez?
2: Exactement. Il y a le club de marche. Ça fait déjà 3 ans environ, mais ça fait 2 ans que je suis membre du CA, du club de marche. Et il y a des personnes qui viennent expressément pour marcher sur notre territoire, puisque nos trajets sont encore naturels.
3: C'est des sentiers très anciens.
2: Les sentiers sont en pleine nature, il n'y a aucune modification. Lorsque tu vas dans des sentiers, il y a déjà du gravier. C'est très bien entretenu. Tandis que nous, à Matimekos, nous avons des sentiers encore intacts. Les mardis et les jeudis, nous faisons des 5 kilomètres. Les samedis, nous faisons des 7 à 12 kilomètres. Tout dépendant de la clientèle que nous avons.
3: Mais c'est essentiellement des gens de la communauté. En fait, le projet a été lancé par une infirmière à la retraite qui voulait lutter contre la sédentarité, le diabète et puis les problèmes de santé mentale aussi.
2: Nous souhaitons vraiment qu'il y ait beaucoup d'Autochtones qui viennent avec nous lors de nos marches. Et puis, t'as beaucoup de personnes qui viennent d'outre-mer, des Européens.
3: Ah oui, c'est devenu une attraction touristique alors.
2: Tout à fait. De plus en plus, le club prend de l'ampleur et se fait connaître à travers le monde parce que ce que les personnes recherchent, c'est le contact avec les Premières Nations. C'est pour ça l'importance d'augmenter l'aspect touristique de la région. On voit très bien aussi les opportunités par rapport à la montagne. C'est très recherché aussi.
3: Vous avez gardé le développement économique dans l'âme, hein?
2: ce qui tient à cœur, vraiment, tu le conserves. C'est pour ça que je dis qu'il y a toujours une place de bonté dans ce que tu aimes faire. C'est pour ça, je crois qu'il y a encore en moi le développement économique.
3: Kenny Régis, merci.
2: Bienvenue, Tinashkometan.

0: Tchenech Kometen à Kenny Régis pour ses propos éclairants sur les défis et sur la vitalité des communautés innu.
1: 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À la semaine prochaine, Catherine.
0: À la semaine prochaine, Mathieu. 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

Voici Entre nous, version 30 minutes. Au microphone, Yves Houd. Je vous propose en rediffusion aujourd'hui l'entrevue que m'a accordée le comédien Stephen Lipotvin pour le spectacle musical L'effet Lisa, inspiré de l'œuvre de Richard Desjardins. En ouverture, ma chronique sur l'actualité d'ici ou d'ailleurs.

C'est le moment de vous livrer mon coup d'œil sur l'actualité d'ici ou d'ailleurs. Selon un récent sondage, l'état des infrastructures municipales ne fait pas partie des 10 priorités dont le prochain gouvernement devrait se préoccuper. Le programme des partis a peu à dire et la population sondée, encore moins. En général, au plan économique, tout ce qui pourrait alléger le fardeau fiscal des individus a la cote. L'amélioration de l'état des routes, des écoles, des centres d'accueil, bien qu'on le souhaite, n'en font pas partie. C'est peut-être ce qui a fait réagir la mairesse de Longueuil la semaine dernière, qui n'en peut plus d'entendre promettre de nouveaux projets alors que les infrastructures existantes sont en piteux état et qu'on ne s'en préoccupe qu'en cas d'accident. Les partis politiques en présence, dans la présente campagne électorale, promettent à coups de millions de nouveaux investissements, inconscients de ce que les municipalités ont à affronter pour maintenir ce qui existe et qui se détériore. Les gouvernements supérieurs pelletant en avant leurs responsabilités dans la cour des municipalités qui doivent, elles, gérer sans les ressources qui devraient venir avec. L'itinérance en est un bel exemple. La même chose pour les infrastructures qui ont besoin d'aide financière pour être remises aux normes, des normes que le gouvernement du Québec s'ingénie à complexifier année après année. Le cercle vicieux va comme suit. Les villes sont responsables d'une grande partie des infrastructures, aqueducs, égouts, rues, etc. Elles ont seulement accès à une très petite partie de l'assiette fiscale en la matière. Donc, elles doivent emprunter pour y parvenir. Ça ajoute à la dette de la ville, qui doit l'intégrer à son budget d'opération. Comme elles n'ont pas le droit au déficit, l'intérêt à payer, le remboursement de la dette, les prive donc d'autant d'argent qui pourrait servir à améliorer l'état des réseaux désuets. Par exemple, les municipalités sont responsables de la qualité de l'eau potable. Une ressource menacée si on n'agit pas maintenant. Elles en sont incapables seules si les gouvernements supérieurs n'interviennent pas. Voilà pourquoi les mairesses de Longueuil et de Montréal demandent au prochain gouvernement du Québec d'en faire une priorité parmi les autres, bien sûr. Un autre caillou dans le pied des municipalités, c'est le transport en commun, dont elles devraient assurer les coûts à la hauteur de 33 % en partenariat avec le gouvernement provincial et les usagers. C'est près de 50 % qui leur incombe pour un service qui rétrécit chaque année. La remise à niveau ou la construction d'infrastructures fait d'ailleurs partie des priorités de plusieurs municipalités du Québec, que ce soit l'entretien des routes, des réseaux d'aqueducs, des réseaux d'égouts ou encore pour les bâtiments municipaux. Une étude publiée en mai dernier par l'Union des municipalités du Québec dévoilait que les responsabilités confiées aux municipalités augmentent beaucoup plus vite que les moyens financiers pour y répondre et que la pression venait notamment des investissements requis pour les infrastructures souvent trop vieillissantes. Il fut une époque où l'on a construit des infrastructures que l'on croyait éternelles, donc on a négligé l'entretien, ce qui éclate aujourd'hui dans le contexte d'une démographie galopante. Si à une époque on a oublié d'entretenir, aujourd'hui le moindre projet donne lieu à des dépassements de coûts et personne ne semble imputable des mauvaises décisions. C'est devenu comme une fatalité qu'on endure. Mauvaise évaluation de départ, dépassement de coûts, changement d'idée en cours de route. Un dernier exemple que je vous donne, à Québec, le garage Newton qui devait servir à ravitailler les autobus électriques alors que l'on prévoyait un renouvellement de la flotte du réseau de transport de la capitale, il était en construction. C'était un projet de 647 millions de dollars qui devait servir à 180 autobus électriques à partir de 2027. Mais le gouvernement de la CAQ a retiré son financement pendant le chantier, ce qui a obligé la RTC à mettre fin aux travaux. Donc, 94 millions d'argent qui ont été engloutis ou dépensés pour rien, sans résultat. En conclusion, s'il faut des projets qui font rêver, il faut éviter que ces projets deviennent de mauvais rêves.
Et même si les infrastructures ne font rêver personne, il faudrait avoir la volonté politique d'en faire une priorité pour le meilleur avenir dont on rêve.

0: Stephen Lee Botvin, bonjour.
1: Bonjour.
0: Stephen Lee, vous êtes comédien, vous êtes un acteur de talent bien connu. Il va y avoir 10 ans cette année, dans le prochain mois de juin. Non, ça a eu lieu cette année.
1: Oui, non,
0: ça c'était... fait 10 ans en juin, ouais, c'est vrai, c'est cette année que vous êtes sorti du conservatoire. Ouais. Vous étiez de la promotion qu'on disait de Robert Lepage. Oui. Est-ce que chaque année, il y a un nom prestigieux qui chapeaute la promotion?
1: Absolument. Oui, absolument. Il y a un genre de parrain ou marraine, si D'accord. on veut, de la promotion, pour donner un titre aussi à la promotion, puis en mm-hmm. même temps faire hommage à quelqu'un qui est passé aussi à travers les rouages de l'école.
0: Oui. Vous êtes de la promotion du directeur artistique du Théâtre du Trident?
1: Oui, Olivier ouais. Artaud, oui, absolument, qui est avec moi.
0: J'ai regardé la liste des noms de vos collègues ouais. finissants. J'en connais pas beaucoup. Uh-huh. Est-ce que plusieurs sont encore dans le métier ou oui. si plusieurs ont abandonné?
1: Non, plusieurs touchent encore de près ou de loin le métier, j'oserais dire la presque totalité, mais c'est parce que nous, on se faisait beaucoup dire à l'école, « Mon Dieu, vous allez voir, c'est difficile en sortant, il y a une personne sur 10 qui finit par vivre de ça ou du moins mm-hmm. faire ça à temps plein. » Mais nous, on est chanceux, vraiment. Il y a beaucoup de gens qui œuvrent dans le théâtre à Québec. Tu sais, je pense, bon, évidemment, à Olivier Artaud, Jean-Philippe Côté, Ariane Bellavance-Fafard aussi, qui joue beaucoup dans des pièces à Québec. David Biron, qui fait une pièce prochainement à premier acte cette saison, donc la prochaine pièce à premier acte. Dane Smart, qui joue aussi beaucoup au théâtre. Là, j'ai parlé des gars, mais tu sais, il y a Lorraine Hartley, qui joue maintenant beaucoup plus à Montréal, mais qui joue beaucoup aussi au théâtre ici. Gabrielle Ferron, qui était co-directrice artistique du Théâtre Périscope pendant un moment. Puis qui joue au théâtre aussi. Tu sais, Stéphanie Jolicoeur qui s'est...
0: Donc finalement, à peu près tout le monde s'est...
1: Mais non, c'est ça.
0: A poursuivi dans le domaine.
1: Exact.
0: Vous promenez Québec-Montréal, ouais. tournée, création d'un peu partout. Stéphanie Potvin, vous avez appris l'harmonica pour Gas Bar Blues.
1: Oui.
0: Dans le... Sainte ouais, Dignité.
1: Le très long titre. L'incroyable et ineffaçable histoire de Sainte
0: oui,
1: Dignité de la
0: Sur, sur les paroisses qu'on fermait dans, ouais. dans le Bas-Saint-Laurent. Vous jouez de la musique, vous jouez de la batterie, vous mm-hmm. jouez. Est-ce que ça, vous l'avez appris aussi ou si vous aviez ça déjà dans le.
1: Absolument. Ben, tu sais, j'ai toujours rêvé faire ça. Tu sais, ticu, mettons, je volais la guitare à mon père, puis j'allais jouer dans ma chambre, puis j'écoutais beaucoup de la musique en pensant, en m'imaginant sur scène un jour faire ça. Mais j'ai jamais pris de cours, j'ai jamais pris okay. le temps de... Fait que c'est arrivé comme naturellement, puis on dirait que c'était une opportunité pour moi de justement essayer sur scène.
0: Donc, dans l'effet Lisa, vous jouez de la guitare.
1: Oui.
0: C'est cette guitare que vous avez apprise en grattant celle de votre père.
1: Exactement.
0: C'est pas plus apprise, mais vous êtes quand même habile. Vous réussissez assez bien.
1: Je côtoie deux formidables musiciens dans l'effet Lisa, dont Stéphane Tétrault qui joue de son Stradivarius et Marc-André qui a fait tous les arrangements.
0: Oui. Et dans l'effet Lisa, en plus, vous chantez. Oui. Donc la musique, ça a toujours eu, sans être une force, mm-hmm. c'est toujours là en puissance.
1: C'est vraiment un rêve. Puis, tu sais, parce que j'ai envoyé quelque chose à l'univers, ça a l'air bien sorcier, là, mon affaire, là, mais il y a comme 2 ans à peu près, j'avais une amie qui faisait un exercice de manifestation, c'est-à-dire on écrivait ce qu'on voulait dans la prochaine année, on mettait ça sur un bout de papier, puis ensuite dans un pot maçon, puis on le réouvrait 1 an plus tard. Et moi, j'avais envoyé dans l'univers d'avoir un rôle à la télé, puis de faire des comédies musicales. Et moi, j'ai jamais fait ça, j'ai jamais étudié là-dedans, j'ai aucune formation en chant. À la base, même techniquement, je suis pas un bon chanteur du tout. Et c'est arrivé, l'opportunité est arrivée, c'est absolument incroyable. T'sais, vraiment, dans l'année, j'ai passé l'audition pour les Lisa, j'ai su que je l'avais, puis là, on joue évidemment 1 an plus tard.
0: Et pour jouer à la télévision, vous avez eu un petit rôle, si on veut, dans Dumas,
1: qui m'a amené un rôle que là, j'ai tourné cet été dans Les Crues, saison 2, qui va être diffusé sur Crave.
0: On comprend qu'il y a une affinité là, qui s'est passée.
1: Oh, oui.
0: La rencontre de Seth vous a amené dans Les Crues. Donc, on vient de parler de l'effet Lisa, c'est venu pas de vin. L'effet Lisa, c'est un spectacle de la compagnie de l'œil ouvert. Ouais. C'est un ce qu'on appelle un théâtre musical. Oui. Vous avez mis dans le pot maçon comédie musicale. On peut parler ouais, de comédie, c'est pas tout à fait le style. Les comédies musicales, là, c'est plus fait. Un hommage, on ne sait pas trop.
1: Quelque chose qui me sied bien, parce que tu sais, la comédie musicale, des fois, ça implique quand même qu'il y a des grandes performances vocales, ouais. Puis c'est construit autour de ça.
0: Faire Don Juan, par exemple.
1: Oui, mais... c'est ça, exactement. Tandis que là, théâtre musical, en effet, c'est plus construit sur la dramaturgie en premier, sur les textes, les mots, l'émotion, en fait, ouais. Qui est véhiculée à travers les chansons.
0: À la représentation de la semaine dernière,

0: La musique amène ça, c'est un environnement complètement différent au Théâtre de la Bordée. Tu sais, nous, on était habitués à des salles, dans des diffuseurs qui ont des salles de 800, 850 places.
1: Ouais.
0: Et c'est pas du tout la même acoustique. Et pour nous, ça filait première. Je dois vous avouer, là, on se sentait vraiment... on n'était pas nerveux, mais du moins, on était focus. On était concentré parce que l'acoustique étant très différent, nous, on chante beaucoup, on essaie de s'écouter avec les harmonies, on a le violoncelle qui joue de façon acoustique à côté de nous aussi, qui remplit l'espace. T'sais. Fait que c'était très différent pour nous, étonnamment.
1: Non, ben c'est intéressant parce que vous le réussissez fort bien. Cette tournée-là s'amorce, va se poursuivre en 2027 pour de nombreuses dates. Est-ce que c'est... embêtant de planifier autre chose dans sa carrière quand on a si longtemps d'avance de planifier, d'organiser pour une tournée, d'essayer d'intercaler quelque chose d'autre?
0: La réponse courte, c'est oui. c'est sûr qu'il faut faire des choses, mais c'est un métier comme ça. Hein. On a tout le temps l'impression qu'on ne veut pas passer à côté de rien tant que c'est disponible. J'ai dû refuser un très gros rôle à la télévision. Mais honnêtement, c'est...
1: Parce que vous aviez dit oui à l'effet d'Isode
0: avant. Oui, exactement.
1: Et par fidélité à...
0: Exactement. Puis le théâtre, il y a ça de beau, on le sait d'avance quand même, évidemment. T'sais, tandis que la télé, c'est un médium qui... C'est OK, on commence à tourner le mois prochain, il faut que tu sois disponible tous les jours, puis c'est impitoyable à ce niveau-là.
1: Ouais.
0: Et j'avais décroché un truc dans trois séries, un rôle qui allait se promener dans le même rôle dans trois séries différentes, ce qui est vraiment étonnant.
1: Eh oui.
0: Mais malheureusement, ou heureusement, parce que j'ai l'effet Lisa, qui c'est ça comme artiste, il faut à un moment donné être plugué sur ce qu'on veut réellement faire, c'est quoi le sens de ça, puis qu'est-ce qui nous apporte du bonheur. Tu sais. Il y a une théorie qui parle des 3 P. C'est que dans un contrat qui nous est offert, il faut avoir 2 P sur 3. Je vous explique, c'est le plaisir. Donc, plaisant, payant et profitable. Ce sont les 3 P. Puis on espère toujours avoir au moins 2 P sur 3. Donc, payant, ben, la télé, on s'entend que c'est payant. Plaisant, pas nécessairement. Je dois avouer que le théâtre et l'effet Lisa, c'est pas mal plus plaisant. Et profitable, donc ce qui est profitable pour la carrière. Dans les deux cas, ça répond à 2 P sur 3, donc on est content. Mais je dirais que l'effet Lisa, c'est les 3 P, puis c'est l'esprit de troupe, c'est la famille là, rendu là.
1: Qu'est-ce que c'est que l'effet Lisa?
0: L'effet Lisa, un spectacle qui traite de l'œuvre de Richard Desjardins. Donc, il ne se veut pas nécessairement un spectacle hommage où on fait juste faire des covers de ses chansons, là, pas du tout. C'est,
1: pas d'imitation, surtout.
0: Surtout pas d'imitation. C'est vraiment ce qui se dégage de l'œuvre d'un de nos plus grands poètes québécois, finalement. Fait que c'est l'idée de c'est revisiter ses chansons, mais vraiment les revisiter puis s'en emparer, des fois... faire des collages, aussi même de ces segments avec des entrevues, des segments documentaires de Richard, des moments où il s'adresse au public dans des prestations live. Donc, tout ça est pris. Puis, Jade Bruno ainsi que Philippe Robert, qui était auteur là, de la pièce, bien, ils ont pris ça, ils ont fait un collage avec ça, ils ont dégagé des personnages thèmes, des personnages forts dans son œuvre, puis ils ont créé une histoire avec ça.
1: Des collages, mais... Il avait établi une trame à ces collages-là. Il y a une histoire qui n'a jamais été racontée par Desjardins, qui n'est pas une histoire qui appartient à Desjardins. On en a fait une histoire avec différents morceaux.
0: Ouais.
1: On pourrait dire que Richard Desjardins a créé une sorte de mythologie. Son monde, son univers, ses personnages, j'oserais dire, ce sont des archétypes. De plus grands ou qui représentent des groupes. Vous êtes dans ce spectacle musical-là, vous êtes le Bum. Le Bum, ça vient d'une des chansons de Richard Desjardins, mais ça représente toute une catégorie de gars. Présentez-nous le Bum.
0: Le Bum, ben, c'est lui qui est resté toute sa vie à Company Town. En bordure d'une grande forêt, puis à côté aussi d'une usine. Travaillait à l'usine, on suppose, la plupart de son temps. Et en couple avec Jenny, femme qui se lance en politique à Company Town et qui est restée là aussi, et qu'on comprend avoir déjà eu une liaison avec le bon gars, qui est le frère du Bum. Et le bon gars, lui, est parti en ville pour mieux revenir, puisque là, on apprend qu'il y a un feu qui a dévasté une partie de la forêt et qui a fait brûler la maison familiale.

0: Et le bon gars revient voir son frère, mais là, il est confronté au regard de Jenny. Et là, il y a un petit triangle amoureux avec...
1: un triangle amoureux est extrêmement important pour l'histoire. Bon, c'est intéressant la façon dont vous le présentez. Le bum, on aurait pu penser que c'était celui qui voulait plus de liberté, qui voulait plus... que c'est lui qui serait parti. Mm-hmm. Alors qu'il est resté amoureux de Jenny, qui est une femme... Permettez que je vous le dise, c'est pas à Stéphanie que je m'adresse, mais c'est au bon, beaucoup plus intelligente que lui.
0: Oui, absolument.
1: Elle est politisée.
0: Oui.
1: Elle est
0: plus ambitieuse, assurément.
1: Oui, elle veut se présenter comme mairesse de cette ville-là. Donc, c'est vraiment un personnage pivot qui est intéressant. Entre le bum et le bon gars, qui sont deux personnages que j'osais présenter tout à l'heure dans l'univers de Desjardins, ce sont deux archétypes. Dans l'histoire, on en a fait deux frères. C'est intéressant parce que la littérature et l'histoire regorgent de frères ennemis.
0: Oui, c'est vrai.
1: En commençant par Adam et Ève, mais dans Caïn et Abel, les deux enfants et partout, on a...
0: Absolument.
1: Mais la plupart du temps, ils sont frères ennemis pour le pouvoir. Dans votre cas, ils sont frères ennemis pour la blonde, la relation qu'il y a eu, pour... ils ont se reproché le rapport qu'ils ont eu avec cette femme-là.
0: Oui, puis tu sais, son frère ennemi, tu sais, j'oserais dire même... parler quelque chose de plus mystique et plus absolu pour juste être aimé, tu sais, l'amour. Parce que c'est ça qu'il y a de beau dans la pièce aussi. On prend des archétypes, mais tranquillement, on efface les frontières de ces archétypes-là. Est-ce que le bon gars, c'est réellement le bon gars? Est-ce que le bum, finalement, il ferait pas preuve d'une certaine maturité émotionnelle, tu sais, dans la pièce? Fait que tranquillement, les deux personnages finissent, je trouve, par se ressembler puis juste devenir deux frères. Puis c'est ça qui est intéressant, tu sais. Parce que oui, c'est le triangle amoureux, c'est un peu un prétexte, mais c'est un prétexte pour parler des grandes émotions de l'humain, tu sais. La peur, l'amour... Les humains qui s'entre-déchirent sur Terre. Puis il y a ça qui émane beaucoup dans la poésie de Desjardins. Puis je pense que les créateurs de la pièce sont parvenus à l'illustrer de façon significative. C'est le côté de Desjardins qui est très terre-à-terre, qui est très concret. T'sais, le chant du bum, le bon gars, la toune le bon gars, quand je vais être un bon gars. Tu sais, il y a quelque chose de très drôle quand j'ai couché dans mon char. Jenny aussi, une chanson d'amour très concrète à quelque part, mais il y a aussi tout le mystique puis l'absolu, tu sais, l'effet Lisa, la poésie dans les Yankees, dans Natar, tu sais, c'est sûr, il y a ça, je trouve, dans la pièce, puis qui sont illustrés aussi dans les personnages, qui sont, à prime abord, extrêmement concrets, mais au final, deviennent des espèces de vecteurs d'une émotion vraiment plus grande que juste le petit rat des pâquerettes.
1: Oui, c'est ce que j'appelle les archétypes, justement. La pièce s'appelle « L'effet Lisa », qui est le titre d'une des chansons de Desjardins. Mais le spectacle ne raconte pas l'histoire qui est racontée dans la chanson « L'effet Lisa ». Qui est Lisa?
0: Lisa, ça, c'est une invention du Théâtre de l'œil ouvert. Ben, c'est la Lune. C'est le personnage de la Lune, donc qui veille sur les humains, qui les observe, qui s'adresse à eux, qui est là des fois pour... qui intervient avec leur humeur à cause de ces cycles. Donc, dans notre spectacle, de façon plus concrète, c'est aussi le narrateur un peu omniscient qui observe tout le monde et qui parle à l'homme du camp. L'homme du camp, campé par Jean-François Casabonne, et Lisa Lalune, campé par Noémie Godin-Vigneault. L'homme du camp, lui, c'est une figure poétique dans la pièce, puis je peux pas trop en dire parce que c'est un genre de punch, mais on se rend compte finalement que l'homme du camp, c'est une figure qui joue un peu sur la temporalité. T'sais, c'est-tu un personnage qui est dans le passé, dans le présent, dans le futur, on le sait pas trop.
1: Oui, c'est le plus proche, en contact avec la nature profonde, avec la nature.
0: Ouais.
1: Et on pourrait voir un peu l'archétype de la relation, peut-être pas de la relation, mais l'archétype de l'autochtone.
0: Oui.
1: Il y a quelque chose de celui qui connaît la nature,
0: absolument,
1: qui a souvenir de ce que la nature peut profiter.
0: Absolument.
1: Les autres sont aussi intéressants, sont aussi importants. Il y a l'enraciné.
0: Ouais.
1: L'enraciné, c'est une femme, c'est la barmaid.
0: Ouais.
1: C'est celle qui est depuis toujours au fameux bar en question. Donc, elle a vu passer des générations, elle a vu passer des gens. Elle connaît l'histoire de tout le monde. C'est aussi, moi, je dirais, sans jeu de mots avec la compagnie, mais c'est l'œil ouvert sur cette société-là.
0: Oui, absolument.
1: Elle est la mère De la femme de ménage?
0: Oui, la mère adoptive de la femme
1: adoptive, de la femme de ménage. C'est encore des histoires qui sont ajustées pour la pièce.
0: Exact.
1: La femme de ménage, c'est encore une fois, on l'entend souvent, même dans la très belle chanson « Tu m'aimes-tu ouais. » là, la femme de ménage est aussi là. La femme de ménage, c'est celle qui vient réparer les dégâts qu'on a fait avec la nature et que ça empoisonne d'une certaine façon.
0: Ben, c'est sûr que c'est le vecteur de la tragédie, passe beaucoup par la femme de ménage, parce que là, on se rend compte que ben, c'est ça, c'en est une qui est empoisonnée par ce que l'humain a fait avec l'usine, par l'arsenic dans l'air. Donc, c'est elle qui porte une grosse partie de la tragédie, et l'enracinée, ben, celle qui est restée là, puis qui a adopté la femme de ménage, puis qui voit ce que ça fait à sa fille, ben, c'est ça, eux autres portent vraiment un gros morceau de la tragédie aussi dans le spectacle.
1: Cette histoire-là, on pourrait parler comme d'une fable. Mm-hmm. Vous venez de mentionner la menace ou le danger. Ouais. Le feu est pris dans la forêt, ouais. mais on est aussi dans une ville industrielle. Mm-hmm. Et, bon, on n'a pas besoin de faire des gros dessins, on s'imagine à Rouyn-Noranda.
0: Ouais, c'est
1: avec
0: en effet.
1: L'usine qui est là ouais. et qui empoisonne l'air, finalement, il y a des menaces tangibles qui sont incarnées par ces personnages-là. Mm-hmm. Et l'histoire que veut raconter l'effet Lisa ne veut pas se terminer sur le tragique, sur la destruction de tous. Et ce qui est amusant ou intéressant, il y a un filon, le feu est pris,
0: ouais.
1: et on se demande d'où vient le tison.
0: ouais.
1: Quel est le tison de départ qui a mis le feu à cette forêt-là? Mais on peut le transposer aussi, qui a amené la menace industrielle. C'est quoi au départ qui... Est-ce qu'on a une réponse?
0: Pas vraiment. Puis c'est drôle ça, on s'en est pas parlé aussi en tant qu'équipe. Et c'est... Moi, ce que j'aime de pièces avec un certain sens ouvert, que dans l'art, de façon générale, quand il y a un sens ouvert comme ça, bien, tout le monde se fait son sens. T'sais. Tout le monde se le fabrique. Fait que c'est sûr que j'ai pas le goût de le mettre dans l'oreille des auditeurs ou des gens qui vont dans l'œil des spectateurs qui vont voir le spectacle. Je trouve ça intéressant que tout le monde se fasse son sens, parce que ça fait que la somme des parties de la pièce... comment on dit ça? Le tout devient plus grand que la somme des parties.
1: Oui,
0: puis ça je trouve ça vraiment intéressant au théâtre.
1: Mm-hmm. Et donc, vous avez à intégrer tout cet univers-là, j'allais dire un peu déjanté, c'est pas tout à fait le terme, mais il y a quand même une histoire qui doit être incarnée, et que ces personnages-là qui viennent d'un peu partout se retrouvent ensemble, c'est quand même, je dirais quasiment un tour de force.
0: C'est sûr que de rendre le concret, rendre quelque chose d'aussi concret tout en le magnifiant par la poésie de Desjardins. Moi, je trouve que Jade et Philippe ont fait un travail absolument extraordinaire. Puis Marc-André aussi à la conception musicale, aux arrangements musicaux, qui, avec Stéphane au violoncelle, sont que deux sur scène à faire de la musique. Mm-hmm. Puis on s'en rend pas compte. Là. On dirait qu'il y a un orchestre qui nous accompagne. Là. C'est magnifique ce qu'ils ont réussi à faire.
1: Parce que, faut le souligner, vous le dites très bien, Stephen Lee, les deux musiciens sont sur scène.
0: Mm-hmm.
1: Vous ajoutez votre guitare à un certain moment, mais
0: ouais, c'est sûr.
1: C'est épisodique.
0: Ma petite guitare cheap, juste pour l'anecdote, là, la première fois que j'ai rencontré l'équipe, c'est au début, comment on procède, c'est qu'il y a des maquettes. C'est-à-dire que l'équipe procède à la création de maquettes pour envoyer à tous les interprètes, qu'on ait chacun notre maquette, puis qu'on comprenne c'est quoi la chanson, puis qu'on apprenne notre partie dans la chanson. Mais moi, puisqu'il y avait un peu de guitare, ben, ils m'ont demandé de venir enregistrer avec eux la maquette, donc mes petites partitions à guitare. Fait que moi, j'arrive, je fais mes 3-4 accords avec ma petite épiphone que j'ai acheté pas trop cher. Mais j'ai failli m'enfarger dans le violoncelle de Stéphane, qui est un Stradivarius. Qui vaut plusieurs millions de dollars. Fait que c'est sûr que moi, d'avoir ma petite guitare à 500$ qui côtoie son Stradivarius, je trouve ça comme vraiment beau. Tu sais, quand je dis qu'il y a quelque chose de très concret qui côtoie l'absolu, là, ben, je trouve que ça se manifeste même dans les guitares.
1: Même dans ces gestes-là. Donc, ça s'intitule L'effet Lisa. C'est un spectacle musical, disons, inspiré de l'œuvre de Richard Desjardins.
0: Ouais.
1: C'est au Théâtre de l'Abordé. C'est jusqu'à, vous savez, la date...
0: 10 octobre, on finit le 10 octobre.
1: Ouais. Vous terminer ça le 10 octobre. Et ça va partir en tournée, ça va aller ailleurs et à surveiller au cours de l'hiver également.
0: Tout 2027, donc l'effetlisa.ca pour toutes les dates là, en tournée.
1: Merci beaucoup,
0: merci,
1: Stéphanie Potvin.
0: C'est vraiment gentil, merci beaucoup.

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1: Pour tout commentaire, question, suggestion, appréciation, vous pouvez faire entre nous avec un trait d'union @radiogalilée.com. Le montage de cette version 30 minutes a été réalisé par Yannick Caron. Recherche et entrevue Yves Houd. Je vous remercie d'avoir été à l'écoute et vous souhaite de belles heures à l'antenne de Radio Galilée.

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Cordiale bienvenue à Musique et Monde. Dans cette première heure d'émission, nous vous présentons Le réenchantement du monde du père Bernard Lambert, mis en lecture par Denise Roy. Entre les propos, Mario Blouin orchestre les segments musicaux.

La justice des scribes est différente. Le scribe est un homme qui conserve la lettre et la transmet. Il tient à ce qui est écrit. Il suit la lettre plus que l'esprit. Il dit, par exemple, que l'homme est fait pour le sabbat. Jésus dira le contraire. Le sabbat est fait pour l'homme. Et il cite plusieurs applications. Exemple, guérir quelqu'un le jour du sabbat, tirer son âne d'un puits, manger du grain dans un champ quand on meurt de faim. La justice qui fait entrer dans le royaume surpasse ces deux justices. Justice de surpassement. Là aussi, Jésus ne nous a pas laissés en plan. Il a donné des exemples. Voici la parabole de l'enfant prodigue. On y retrouve l'opposition entre les deux catégories de justice, celle des scribes et des pharisiens et celle du royaume. La justice du frère aîné est à la fois justice pharisaïque et justice de scribe. Pharisaïque, elle lui fait dire « Moi, je t'ai toujours servi fidèlement. J'ai même fait du temps supplémentaire, ce qui est du reste le cas, puisqu'il arrive en retard à la fête. » Justice de scribe, par ailleurs, car le frère aîné dit en vrai comptable « Mon frère cadet a eu sa part d'héritage, cela suffit. » Il n'y a pas de raison de lui faire une fête à tout casser, sans compter qu'un jour, il demandera sans doute une autre part d'héritage. Voici, dans le Père, la justice du royaume, justice de la surabondance, justice holiste, totale, justice créatrice et miséricordieuse, qui redonne une autre chance pour permettre aux pécheurs de se dépasser. Autre exemple donné par Jésus, la parabole de la centième brebis. Les 99 autres peuvent trouver qu'il n'est pas juste que le berger les abandonne pour chercher la centième qui est allée se perdre en vagabondant. La leçon que Jésus veut inculquer est la suivante. Dieu n'est pas heureux tant qu'il manque un membre de sa famille à la maison, tout comme dans la parabole du Père miséricordieux. Et cela va loin. Tous les jours, on entend dire « 10% de chômeurs, tant pis, puisqu'il y a 90% de gens qui travaillent. » Ou « tant pour cent de pauvres, tant pis. » Ou « tel ou tel pays qu'on abandonne à son sort, tant pis. » Pourvu que l'économie globale d'une région ou d'un continent aille bien. Il fut un temps, par exemple, où les pauvres n'étaient pas pris en considération autrement que comme occasion de vertu ou de charité. Il y a une trentaine d'années, on s'avisa que les pauvres avaient une valeur économique. Par exemple, je puis demander à des pays en voie de développement de produire à très bon compte des chemises ou des chaussures que je revendrai dans mon pays en court-circuitant les salaires que j'aurais dû payer chez moi pour des produits équivalents. Faire travailler les pauvres prend donc une valeur économique. Jésus donne un autre exemple de la justice qui dépasse le strict calcul. Ce sont les ouvriers de la 11e heure. Dans le choix des ouvriers autrefois, comme dans le choix des esclaves, le maître arrive le matin et choisit les meilleurs. Il laisse les autres de côté. Revient le maître plus tard. Il doit se contenter des restes. Ce sont les ouvriers de la 11e heure qui, en plus d'arriver après les autres au travail, produiront moins, parce qu'ils sont moins qualifiés. Or, le maître, dit l'Évangile, donne le même salaire à tous, d'où des récriminations. Jésus ne fait pas ici de traité d'économie. Il veut inculquer la règle de la justice du royaume, qui est une règle de totalité, une règle de communion.

Le climat d'une société est complètement changé selon qu'on adopte, par exemple, la justice des pharisiens, la justice des scribes, ou la justice qui surpasse ces deux justices et qui est celle du royaume. Mais qui enseignera aux hommes ce qu'est cette justice qui surpasse les autres? Elle ne vient pas spontanément. Elle est tellement différente de la logique des pures lois du marché que bien des gens ne s'y reconnaissent pas. Elle est écartée. Et toutes les raisons sont données, concurrence, risque, manque de compétences, etc. Ce n'est pas sans besoin qu'existe, par exemple, l'Union internationale des patrons catholiques, sans mentionner les commissions justice et paix. Dans tous les exemples donnés de la justice qui surpasse toutes les autres, une idée sous-jacente revient sans cesse. C'est celle du bonheur de Dieu. Si Dieu est père, il tient à l'intégrité de sa maison. Il souffre des brisures, des absences. Dans le fond, c'est lui, la maison, ainsi qu'on le voit dans la parabole du fils prodigue. Or, la maison représente le cœur de Dieu. Et ce cœur contient

une infinité de logements. La chambre du vagabond, du fils émigré dans des régions de la dissimilitude, comme le disait saint Augustin, pour définir le péché, est toujours prête. Le protocole du festin est sans cesse remis à jour. Il y a des listes d'invités qu'on ajuste au besoin. Dieu cherche donc son bonheur dans la justice, et très précisément dans la justice au quotidien. La justice verbale ne l'intéresse pas. Il veut la justice dans les faits. Nous disons, le bonheur de Dieu est dans la justice. En réalité, il veut la justice supérieure de l'Évangile parce qu'il veut le bonheur des hommes. Quand les hommes souffriront des absents, des pays mis à l'écart, des pays ceinturés par des cordons sanitaires, le chemin de cette souffrance laissera pousser des fleurs. En lisant les journaux, nous voyons tous les jours le grand problème de la violation des droits de l'homme, des persécutions, des massacres ethniques. Revient alors en force la question de la justice. Puis-je me taire sur des injustices pour faire de meilleures affaires? Puis-je dire tout simplement les affaires internes d'un pays ne concernent pas les autres pays. C'est une question de souveraineté nationale. Et pourtant, au-dessus de la souveraineté nationale, il y a l'unité de la famille humaine. Il y a la réalité que chaque personne est faite à l'image de Dieu. Il y a la charte des droits de l'homme qui proclame le droit à la vie. Et conséquemment, il y a le devoir d'assistance. Qui est mon prochain? Un tel n'est pas mon prochain. C'est la justice des scribes dont parlait Jésus. Un tel est mon privilégié. C'est la justice des pharisiens. D'où les alliances ou mésalliances qui s'en suivent. Nous sommes en plein quotidien. Un quotidien avec lequel les politiques, les organisations mondiales, le Tribunal international de la haine doivent se battre. Nous revenons une fois encore à la question du bonheur de la famille humaine en sa maison qui s'appelle Terre. L'économie est l'art de bien diriger sa maison. C'est le sens originel du mot. L'économie mondiale est l'art de diriger la grande maison planétaire. Nous sommes au-delà du village global dont parlait McLuhan.

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1: La justice du royaume aboutit à une œuvre bonne, la paix. Jésus disait, « Je vous laisse la paix, je vous donne la paix. » Ce n'est pas comme le monde la donne que je vous la donne. Il ne s'agit pas de toute justice, mais de celle qui surpasse toutes les autres, aussi bien celle des pharisiens et des scribes que les justices honnêtes qu'établissent les hommes pour régler leurs rapports entre eux. Placer la justice si haut, n'est-ce pas compromettre la possibilité de la paix elle-même? Repartons de la case origine. La justice qui surpasse toutes les justices et qui donne la paix du Christ est celle qui passe par l'amour. Nous ne dirons pas que la justice qui passe strictement par le droit est mauvaise. Ce serait commettre une injustice au nom de la justice. Mais cette justice laisse de côté une loi supérieure, cette loi que Jésus a désignée comme étant le plus grand des commandements, l'amour de Dieu et du prochain. Et il va chercher très loin dans le Deutéronome sa première formulation. On ne remarque parfois pas que Jésus dit « Tu aimeras ton prochain comme toi-même ». Il y a donc deux commandements, ainsi que le dit Jésus. Aimer Dieu de tout son cœur, de toute son âme, de toutes ses forces, de tout son esprit, et aimer le prochain. Mais le troisième, pour ainsi dire, s'aimer soi-même. Ce qui revient à dire que si quelqu'un ne s'aime pas, il n'aimera ni son prochain, ni Dieu. Vous croyez que tous les gens s'aiment? Et vous croyez qu'ils s'aiment parce qu'ils obéissent aux impératifs de la mode? Achetez telle voiture, vous serez heureux. Choisissez tel parfum et vous serez attrayante. Portez tel costume et vous serez gâtée. Soyez plein ou pleine d'attention pour votre corps et vous vous sentirez bien. Faites tel voyage, telle croisière, aménagez votre parterre, votre demeure en suivant les conseils de tel bureau d'architecte paysagiste et l'on vous admirera. Allez dans telle boutique de sport et vous serez super. Et je ne parle pas des lunettes à la mode de Vienne ou de la coiffure ou de la barbe. Oh, les barbes à la Nicolas II ou à la Toulouse-Lautrec ou à la Raymond Poincaré ou à la Guillaume Tell, tout simplement pour faire comme les autres et se composer un personnage. Il y a le prêt-à-porter de la barbe, comme le prêt-à-porter idéologique, comme le prêt-à-porter du costume et ainsi de suite. Reconnaissons que ce sont autant de manières de s'aimer soi-même. Ces choses étant dites, demeure la question : qu'est-ce que s'aimer soi-même ?

Il y a des gens qui se détestent, qui se haïssent. Il y a des personnes qui se chagrinent au sujet d'elles-mêmes. Il y a des hommes et des femmes qui passent leur temps à s'auto-censurer. Une partie de l'humanité est incapable de se pardonner à elle-même. Beaucoup n'ont pas appris à écouter leur corps, ni à s'accepter. Vous demanderiez au hasard, avez-vous déjà entendu parler de votre enfant intérieur? Réponse, quoi? Connais pas. Autre question, avez-vous déjà senti qu'il y avait en vous un enfant qui, par exemple, pleurait ou se souvenait avec amertume de mauvais traitements subis en bas âge, de frustrations répétées, de pauvreté douloureuse, et qui murmurait encore « Un jour, je me vengerai. Ce sera mon tour. » Il y a aussi la mémoire des peuples. Les peuples ont une très longue mémoire. Les peuples conquis, les peuples opprimés, les peuples massacrés. Demandez par exemple aux Kurdes, aux Arméniens, aux Juifs. Allez à Albi. On vous parlera de la manière forte de Saint-Louis contre les Albigeois comme si c'était hier. Prenez n'importe quel pays au hasard. Regardez les ethnies ou les souches qui les composent du nord au sud, de l'est à l'ouest. Écoutez, sous les discours officiels, les pulsions qui remuent encore les âmes et les sensibilités. Les paix sont ce qu'elles sont. Paix du plus fort temporairement, paix de compromis, paix chèrement achetée, paix menacée, paix d'intérêt, paix maugréante, paix indignée, paix espérée, paix armée, et ainsi de suite. Voilà donc quelque chose de nos aujourd'hui, de nos quotidiens en matière de justice et paix. Revenons à la parole de Jésus. La paix que je vous donne et qui n'est pas celle que le monde donne. Sans être dupe du cœur des hommes, puisqu'il savait parfaitement ce qu'il y a dans l'homme, il disait également qu'il n'éteignait pas la mèche qui brûle encore. Il parlait aussi de parfaire, d'accomplir. Il voyait la vie comme une initiation lente et graduelle aux valeurs qui ne passent pas. Il était déjà incognito dans la justice honnête des hommes. Ils travaillaient secrètement leur peur pour qu'ils produisent le meilleur d'eux-mêmes. Surtout, ils désamorçaient les peurs. Dans cette éducation, cette aide, on reconnaît l'amour. L'amour qui dépasse la justice, même honnête, et qui respire l'air du royaume.

Cette première portion de l'émission Musique et Monde s'achève et vous y avez entendu la voix de Denise Roy nous proposant un livre intitulé « Le réenchantement du monde » signé le père Bernard Lambert, dominicain. Demeurez des nôtres pour la seconde partie de Musique et Monde dans un univers purement instrumental grâce aux choix musicaux de Mario Blouin.

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0: Alors, elle leva les yeux en regardant le ciel. Puis elle me dit en joignant les mains à la hauteur de la poitrine.
1: Que soy era Immaculada Concepción. Je suis l'Immaculée Conception.

Seigneur Dieu, tu es notre Père, ce Père qui nous aime avec tendresse, avec amour, ce Père qui nous donne Jésus, le Verbe de lumière, Jésus qui est cette lumière pour tous ceux qui croient en lui. Béni sois-tu, Père, Fils, pour cet Esprit Saint, qui ne cesse de nous enseigner toute parole venant du Père et du Fils. Marie, toi qui nous apprends l'écoute du cœur, garde-nous disponibles à toute présence, à toute lumière qui nous vient de Dieu.

0: Au nom du Père, et du Fils, et du Saint-Esprit. Amen. Premier mystère douloureux, l'agonie de Jésus au jardin de Gethsémani. Jésus, ton offrande, arrive au chemin de la peur. Tu veux donner ta vie pour la gloire du Père et pour notre salut. Et dans ton humanité, tu vis cet effroi en face de la mort, en face de la souffrance, de la coupe à boire. Marie, fais-nous comprendre, comme Jésus, que le chemin de l'offrande doit passer par le don total de soi-même, et aide-nous au temps difficile à boire nous aussi la coupe. Notre Père qui es aux cieux, que ton nom soit sanctifié, que ton règne vienne, que ta volonté soit faite sur la terre comme au ciel. Donne-nous aujourd'hui notre pain de ce jour. Pardonne-nous nos offenses comme nous pardonnons aussi à ceux qui nous ont offensés. Et ne nous laisse pas entrer en tentation, mais délivre-nous du mal. Amen. Je te salue Marie, pleine de grâce, le Seigneur est avec toi. Tu es bénie entre toutes les femmes. Et Jésus, le fruit de tes entrailles, est béni. Sainte Marie, Mère de Dieu, prie pour nous pécheurs, maintenant et à l'heure de notre mort. Amen. Je te salue, Marie, pleine de grâce, le Seigneur est avec toi. Tu es bénie entre toutes les femmes, et Jésus, le fruit de tes entrailles, est béni. Sainte Marie, Mère de Dieu, prie pour nous pécheurs, maintenant et à l'heure de notre mort. Amen. Je te salue, Marie, pleine de grâce. Le Seigneur est avec toi. Tu es bénie entre toutes les femmes, et Jésus, le fruit de tes entrailles, est béni. Sainte Marie, Mère de Dieu, prie pour nous, pécheurs, maintenant et à l'heure de notre mort. Amen. Je te salue, Marie, pleine de grâce. Le Seigneur est avec toi. Tu es bénie entre toutes les femmes, et Jésus, le fruit de tes entrailles, est béni. Sainte Marie, Mère de Dieu, prie pour nous pécheurs, maintenant et à l'heure de notre mort. Amen. Je te salue Marie, pleine de grâce, le Seigneur est avec toi. Tu es bénie entre toutes les femmes, et Jésus, le fruit de tes entrailles, est béni. Sainte Marie, Mère de Dieu, prie pour nous pécheurs, maintenant et à l'heure de notre mort. Amen. Je te salue Marie, pleine de grâce, le Seigneur est avec toi. Tu es bénie entre toutes les femmes, et Jésus, le fruit de tes entrailles, est béni. Sainte Marie, Mère de Dieu, prie pour nous pécheurs, maintenant et à l'heure de notre mort. Amen. Je te salue, Marie, pleine de grâce, le Seigneur est avec toi. Tu es bénie entre toutes les femmes, et Jésus, le fruit de tes entrailles, est béni. Sainte Marie, Mère de Dieu, prie pour nous pécheurs, maintenant et à l'heure de notre mort. Amen. Je te salue Marie, pleine de grâce. Le Seigneur est avec toi. Tu es bénie entre toutes les femmes, et Jésus, le fruit de tes entrailles, est béni. Sainte Marie, Mère de Dieu, prie pour nous pécheurs, maintenant et à l'heure de notre mort. Amen. Je te salue Marie, pleine de grâce. Le Seigneur est avec toi. Tu es bénie entre toutes les femmes, et Jésus, le fruit de tes entrailles, est béni. Sainte Marie, Mère de Dieu, prie pour nous pécheurs, maintenant et à l'heure de notre mort. Amen. Je te salue Marie, pleine de grâce, le Seigneur est avec toi. Tu es bénie entre toutes les femmes, et Jésus, le fruit de tes entrailles, est béni. Sainte Marie, Mère de Dieu, prie pour nous pécheurs, maintenant et à l'heure de notre mort. Amen. Gloire au Père et au Fils et au Saint-Esprit, au Dieu qui est, qui était et qui vient, pour les siècles des siècles. Amen. Deuxième mystère douloureux, la flagellation de Jésus. Encore cette violence, Jésus qui atteint ton corps. Nous te prions, Marie, pour tous les bourreaux, pour tous ceux qui inventent à chaque jour les victimes, que la puissance de l'amour de Jésus vienne désamorcer toute violence du cœur. Notre Père qui es aux cieux, que ton nom soit sanctifié, que ton règne vienne, que ta volonté soit faite sur la terre comme au ciel. Donne-nous aujourd'hui notre pain de ce jour. Pardonne-nous nos offenses comme nous pardonnons aussi à ceux qui nous ont offensés.
1: Et ne nous laisse pas entrer en tentation,
0: mais délivre-nous du mal. Amen. Je te salue, Marie, pleine de grâce. Le Seigneur est avec toi. Tu es bénie entre toutes les femmes, et Jésus, le fruit de tes entrailles, est béni. Sainte Marie, Mère de Dieu, prie pour nous pécheurs, maintenant et à l'heure de notre mort. Amen. Je te salue, Marie, pleine de grâce. Le Seigneur est avec toi. Tu es bénie entre toutes les femmes, et Jésus, le fruit de tes entrailles, est béni. Sainte Marie, Mère de Dieu, prie pour nous pécheurs, maintenant et à l'heure de notre mort. Amen. Je te salue, Marie, pleine de grâce. Le Seigneur est avec toi. Tu es bénie entre toutes les femmes, et Jésus, le fruit de tes entrailles, est béni. Sainte Marie, Mère de Dieu, prie pour nous pécheurs, maintenant et à l'heure de notre mort. Amen. Je te salue, Marie, pleine de grâce. Le Seigneur est avec toi. Tu es bénie entre toutes les femmes, et Jésus, le fruit de tes entrailles, est béni. Sainte Marie, Mère de Dieu, prie pour nous pécheurs, maintenant et à l'heure de notre mort. Amen. Je te salue, Marie, pleine de grâce. Le Seigneur est avec toi. Tu es bénie entre toutes les femmes, et Jésus, le fruit de tes entrailles, est béni. Sainte Marie, Mère de Dieu, prie pour nous pécheurs, maintenant et à l'heure de notre mort. Amen. Je te salue, Marie, pleine de grâce. Le Seigneur est avec toi. Tu es bénie entre toutes les femmes, et Jésus, le fruit de tes entrailles, est béni. Sainte Marie, Mère de Dieu, prie pour nous pécheurs, maintenant et à l'heure de notre mort. Amen. Je te salue, Marie, pleine de grâce. Le Seigneur est avec toi. Tu es bénie entre toutes les femmes, et Jésus, le fruit de tes entrailles, est béni. Sainte Marie, Mère de Dieu, prie pour nous pécheurs, maintenant et à l'heure de notre mort. Amen. Je te salue, Marie, pleine de grâce. Le Seigneur est avec toi. Tu es bénie entre toutes les femmes, et Jésus, le fruit de tes entrailles, est béni. Sainte Marie, Mère de Dieu, prie pour nous pécheurs, maintenant et à l'heure de notre mort. Amen. Je te salue, Marie, pleine de grâce. Le Seigneur est avec toi. Tu es bénie entre toutes les femmes, et Jésus, le fruit de tes entrailles, est béni. Sainte Marie, Mère de Dieu, prie pour nous pécheurs, maintenant et à l'heure de notre mort. Amen. Je te salue, Marie, pleine de grâce. Le Seigneur est avec toi. Tu es bénie entre toutes les femmes, et Jésus, le fruit de tes entrailles, est béni. Sainte Marie, Mère de Dieu, prie pour nous pécheurs, maintenant et à l'heure de notre mort. Amen. Gloire au Père et au Fils et au Saint-Esprit, au Dieu qui est, qui était et qui vient, pour les siècles des siècles. Amen.

Troisième mystère douloureux, le couronnement d'épines. Jésus couronné comme un roi, mais d'une manière dérisoire, en le ridiculisant. Tu es venu, Jésus, proposer un royaume d'amour, de justice et de paix, en face de tous ces royaumes du monde qui imposent leur force, leur brutalité, leur pouvoir. Marie, toi qui es la servante du Seigneur, inspire à tous ceux et celles qui ont un poste d'autorité de servir. Notre Père qui es aux cieux, que ton nom soit sanctifié, que ton règne vienne, que ta volonté soit faite sur la terre comme au ciel. Donne-nous aujourd'hui notre pain de ce jour. Pardonne-nous nos offenses comme nous pardonnons aussi à ceux qui nous ont offensés. Et ne nous laisse pas entrer en tentation, mais délivre-nous du mal. Amen. Je te salue, Marie, pleine de grâce, le Seigneur est avec toi. Tu es bénie entre toutes les femmes, et Jésus, le fruit de tes entrailles, est béni. Sainte Marie, Mère de Dieu, prie pour nous pécheurs, maintenant et à l'heure de notre mort. Amen. Je te salue, Marie, pleine de grâce, le Seigneur est avec toi. Tu es bénie entre toutes les femmes, et Jésus, le fruit de tes entrailles, est béni. Sainte Marie, Mère de Dieu, prie pour nous pécheurs, maintenant et à l'heure de notre mort. Amen. Je te salue, Marie, pleine de grâce. Le Seigneur est avec toi. Tu es bénie entre toutes les femmes, et Jésus, le fruit de tes entrailles, est béni. Sainte Marie, Mère de Dieu, prie pour nous pécheurs, maintenant et à l'heure de notre mort. Amen. Je te salue, Marie, pleine de grâce, le Seigneur est avec toi. Tu es bénie entre toutes les femmes, et Jésus, le fruit de tes entrailles, est béni. Sainte Marie, Mère de Dieu, prie pour nous pécheurs, maintenant et à l'heure de notre mort. Amen. Je te salue, Marie, pleine de grâce, le Seigneur est avec toi. Tu es bénie entre toutes les femmes, et Jésus, le fruit de tes entrailles, est béni. Sainte Marie, Mère de Dieu, prie pour nous, pécheurs, maintenant et à l'heure de notre mort. Amen. Je te salue, Marie, pleine de grâce. Le Seigneur est avec toi. Tu es bénie entre toutes les femmes, et Jésus, le fruit de tes entrailles, est béni. Sainte Marie, Mère de Dieu, prie pour nous, pécheurs, maintenant et à l'heure de notre mort. Amen. Je te salue, Marie, pleine de grâce. Le Seigneur est avec toi. Tu es bénie entre toutes les femmes, et Jésus, le fruit de tes entrailles, est béni. Sainte Marie, Mère de Dieu, prie pour nous pécheurs, maintenant et à l'heure de notre mort. Amen. Je te salue, Marie, pleine de grâce, le Seigneur est avec toi. Tu es bénie entre toutes les femmes, et Jésus, le fruit de tes entrailles, est béni. Sainte Marie, Mère de Dieu, prie pour nous pécheurs, maintenant et à l'heure de notre mort. Amen. Je te salue, Marie, pleine de grâce. Le Seigneur est avec toi. Tu es bénie entre toutes les femmes, et Jésus, le fruit de tes entrailles, est béni. Sainte Marie, Mère de Dieu, prie pour nous pécheurs, maintenant et à l'heure de notre mort. Amen. Je te salue, Marie, pleine de grâce. Le Seigneur est avec toi. Tu es bénie entre toutes les femmes, et Jésus, le fruit de tes entrailles, est béni. Sainte Marie, Mère de Dieu, prie pour nous pécheurs, maintenant et à l'heure de notre mort. Amen. Gloire au Père et au Fils et au Saint-Esprit, au Dieu qui est, qui était et qui vient, pour les siècles des siècles. Amen. Quatrième mystère douloureux, Jésus porte lui-même sa croix. Oui, Jésus, tu portes ta croix, tu la portes avec amour, avec détermination de te rendre jusqu'au bout. C'est parce que tu nous aimes tous. Marie, fais que nous puissions suivre Jésus, le suivre sur ses routes difficiles, sur ce chemin étroit qui mène à la vie.
fait que nous puissions délaisser toutes ces fausses routes qui ne mènent nulle part, ces chemins larges et spacieux qui mènent à la perdition. Notre Père qui es aux cieux, que ton nom soit sanctifié, que ton règne vienne, que ta volonté soit faite sur la terre comme au ciel. Donne-nous aujourd'hui notre pain de ce jour. Pardonne-nous nos offenses comme nous pardonnons aussi à ceux qui nous ont offensés. Et ne nous laisse pas entrer en tentation, mais délivre-nous du mal. Amen. Je te salue Marie, pleine de grâce. Le Seigneur est avec toi. Tu es bénie entre toutes les femmes, et Jésus, le fruit de tes entrailles, est béni. Sainte Marie, Mère de Dieu, prie pour nous pécheurs, maintenant et à l'heure de notre mort. Amen. Je te salue, Marie, pleine de grâce. Le Seigneur est avec toi. Tu es bénie entre toutes les femmes, et Jésus, le fruit de tes entrailles, est béni. Sainte Marie, Mère de Dieu, prie pour nous pécheurs, maintenant et à l'heure de notre mort. Amen. Je te salue, Marie, pleine de grâce. Le Seigneur est avec toi. Tu es bénie entre toutes les femmes, et Jésus, le fruit de tes entrailles, est béni. Sainte Marie, Mère de Dieu, prie pour nous pécheurs, maintenant et à l'heure de notre mort. Amen. Je te salue, Marie, pleine de grâce. Le Seigneur est avec toi. Tu es bénie entre toutes les femmes, et Jésus, le fruit de tes entrailles, est béni. Sainte Marie, Mère de Dieu, prie pour nous pécheurs, maintenant et à l'heure de notre mort. Amen. Je te salue, Marie, pleine de grâce. Le Seigneur est avec toi. Tu es bénie entre toutes les femmes, et Jésus, le fruit de tes entrailles, est béni. Sainte Marie, Mère de Dieu, prie pour nous pécheurs, maintenant et à l'heure de notre mort. Amen. Je te salue, Marie, pleine de grâce. Le Seigneur est avec toi. Tu es bénie entre toutes les femmes, et Jésus, le fruit de tes entrailles, est béni. Sainte Marie, Mère de Dieu, prie pour nous pécheurs, maintenant et à l'heure de notre mort. Amen. Je te salue, Marie, pleine de grâce. Le Seigneur est avec toi. Tu es bénie entre toutes les femmes, et Jésus, le fruit de tes entrailles, est béni. Sainte Marie, Mère de Dieu, prie pour nous pécheurs, maintenant et à l'heure de notre mort. Amen. Je te salue, Marie, pleine de grâce, le Seigneur est avec toi. Tu es bénie entre toutes les femmes, et Jésus, le fruit de tes entrailles, est béni. Sainte Marie, Mère de Dieu, prie pour nous pécheurs, maintenant et à l'heure de notre mort. Amen. Je te salue, Marie, pleine de grâce, le Seigneur est avec toi. Tu es bénie entre toutes les femmes, et Jésus, le fruit de tes entrailles, est béni. Sainte Marie, Mère de Dieu, prie pour nous pécheurs, maintenant et à l'heure de notre mort. Amen. Je te salue, Marie, pleine de grâce. Le Seigneur est avec toi. Tu es bénie entre toutes les femmes, et Jésus, le fruit de tes entrailles, est béni. Sainte Marie, Mère de Dieu, prie pour nous pécheurs, maintenant et à l'heure de notre mort. Amen. Gloire au Père et au Fils et au Saint-Esprit, au Dieu qui est, qui était et qui vient, pour les siècles des siècles. Amen.

Cinquième mystère douloureux, le crucifixion et la mort de Jésus sur la croix, en dehors des murs de la ville de Jérusalem. Jésus, tu es l'agneau qui porte et qui enlève le péché du monde. Tu enlèves mon péché pour me renvoyer justifié, sauvé. Marie, toi qui demeures debout près de ton Fils mourant sur la croix et qui mesure que sa mort donnera la vie, fais, Marie, que nous puissions garder confiance en toutes circonstances. Notre Père qui es aux cieux, que ton nom soit sanctifié, que ton règne vienne, que ta volonté soit faite sur la terre comme au ciel. Donne-nous aujourd'hui notre pain de ce jour. Pardonne-nous nos offenses comme nous pardonnons aussi à ceux qui nous ont offensés. Et ne nous laisse pas entrer en tentation, mais délivre-nous du mal. Amen. Je te salue, Marie, pleine de grâce. Le Seigneur est avec toi. Tu es bénie entre toutes les femmes, et Jésus, le fruit de tes entrailles, est béni. Sainte Marie, Mère de Dieu, prie pour nous pécheurs, maintenant et à l'heure de notre mort. Amen. Je te salue, Marie, pleine de grâce. Le Seigneur est avec toi. Tu es bénie entre toutes les femmes, et Jésus, le fruit de tes entrailles, est béni. Sainte Marie, Mère de Dieu, prie pour nous pécheurs, maintenant et à l'heure de notre mort. Amen. Je te salue, Marie, pleine de grâce. Le Seigneur est avec toi. Tu es bénie entre toutes les femmes, et Jésus, le fruit de tes entrailles, est béni. Sainte Marie, Mère de Dieu, prie pour nous pécheurs, maintenant et à l'heure de notre mort. Amen. Je te salue, Marie, pleine de grâce. Le Seigneur est avec toi. Tu es bénie entre toutes les femmes, et Jésus, le fruit de tes entrailles, est béni. Sainte Marie, Mère de Dieu, prie pour nous pécheurs, maintenant et à l'heure de notre mort. Amen. Je te salue, Marie, pleine de grâce, le Seigneur est avec toi. Tu es bénie entre toutes les femmes, et Jésus, le fruit de tes entrailles, est béni. Sainte Marie, Mère de Dieu, prie pour nous pécheurs, maintenant et à l'heure de notre mort. Amen. Je te salue, Marie, pleine de grâce, le Seigneur est avec toi. Tu es bénie entre toutes les femmes, et Jésus, le fruit de tes entrailles, est béni. Sainte Marie, Mère de Dieu, prie pour nous pécheurs, maintenant et à l'heure de notre mort. Amen. Je te salue, Marie, pleine de grâce. Le Seigneur est avec toi. Tu es bénie entre toutes les femmes, et Jésus, le fruit de tes entrailles, est béni. Sainte Marie, Mère de Dieu, prie pour nous pécheurs, maintenant et à l'heure de notre mort. Amen. Je te salue, Marie, pleine de grâce. Le Seigneur est avec toi. Tu es bénie entre toutes les femmes, et Jésus, le fruit de tes entrailles, est béni. Sainte Marie, Mère de Dieu, prie pour nous pécheurs, maintenant et à l'heure de notre mort. Amen. Je te salue, Marie, pleine de grâce. Le Seigneur est avec toi. Tu es bénie entre toutes les femmes, et Jésus, le fruit de tes entrailles, est béni. Sainte Marie, Mère de Dieu, prie pour nous pécheurs, maintenant et à l'heure de notre mort. Amen. Je te salue, Marie, pleine de grâce. Le Seigneur est avec toi. Tu es bénie entre toutes les femmes, et Jésus, le fruit de tes entrailles, est béni. Sainte Marie, Mère de Dieu, prie pour nous pécheurs, maintenant et à l'heure de notre mort. Amen. Gloire au Père et au Fils et au Saint-Esprit, au Dieu qui est, qui était et qui vient, pour les siècles des siècles. Amen.

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Psaume 36. Le vrai et le faux bonheur. Garde-toi de t'échauffer contre les méchants, de jalouser les artisans de fausseté. Vite comme l'herbe, ils sont fanés, flétris comme le ver des prés. Compte sur Dieu, agis bien, habite la terre et vis tranquille. Mets ta réjouissance en Dieu, il comblera les désirs de ton cœur. Remets ton sort au Seigneur, compte sur lui et lui agira. Il produira ta justice comme le jour et comme le midi ton jugement. Sois calme et confiant devant Dieu. Sans t'échauffer au sujet du parvenu, de l'homme qui use d'intrigue pour renverser le pauvre et le petit. Trêve à la colère, plus de courroux. Garde-toi de t'échauffer, ce n'est que mal. Car les méchants seront extirpés. Qui espère Dieu possédera la terre. Encore un peu et plus d'impie. Tu t'enquiers de sa place, il n'est plus. Mais les humbles posséderont la terre, réjouis d'une grande paix. L'impie complote contre le juste. Il grince des dents contre lui. Maître se moque de lui, car il voit venir son jour. Les impies tendent leur arc, tirant l'épée pour égorger l'homme droit. L'épée leur entrera dans le cœur, leurs arcs seront brisés. Mieux vaut un peu pour le juste que tant de fortune pour l'impie, car les bras de l'impie seront brisés, mais le Seigneur soutient les justes. Le Seigneur connaît les jours des parfaits, éternel sera leur héritage. Pas de honte pour eux au mauvais jour. Dans la famine, ils seront rassasiés. Cependant, les impies périront, eux, les ennemis du Seigneur. Ils s'en iront comme la parure des prés. Tous, en fumée, ils s'en iront. L'impie emprunte et ne rend pas. Le juste a pitié, il donne. Ceux qu'il bénit posséderont la terre. Ceux qu'il maudit seront extirpés. Le Seigneur mène les pas de l'homme. Ils sont fermes et sa marche lui plaît. Quand il tombe, il ne reste pas terrassé, car le Seigneur lui soutient la main. J'étais jeune et puis j'ai vieilli. Je n'ai pas vu le juste abandonné, ni s'aligner cherchant du pain. Tout le jour il a pitié. Il prête. Évite le mal, agis bien. Tu auras une habitation pour toujours, car le Seigneur aime la justice. Dieu n'abandonne pas ses amis. Les malfaisants seront détruits à jamais, et la lignée des impies extirpée. Les justes posséderont la terre. Là, ils habiteront pour toujours. La bouche du juste murmure la sagesse, et sa langue dit le droit. La loi de son Dieu dans son cœur, ses pas ne chancellent jamais. L'impie guette le juste, il cherche à le faire mourir. À sa main, le Seigneur ne l'abandonne, ne le laisse en justice condamné. Espère en Dieu, observe sa voix. Lui te délivrera des impies, t'exaltera pour que tu possèdes la terre. Tu verras les impies extirpés. J'ai vu l'impie forcené s'élever comme un cèdre du Liban. Je suis passé, voici qu'il n'était plus. Je l'ai cherché, nul ne l'a trouvé. Regarde le parfait, vois l'homme droit. Il y a pour le Pacifique une postérité, mais les pécheurs seront tous anéantis, la postérité des impies extirpée. Le salut des justes vient de Dieu, leur lieu fort au temps de l'angoisse. Le Seigneur les aide et les délivre, abrités en lui, il les sauve.

Psaume 37. La supplication d'un pénitent. Seigneur, corrige-moi sans colère et reprends-moi sans violence. Tes flèches m'ont frappé, ta main s'est abattue sur moi. Rien n'est sain dans ma chair sous ta fureur. Rien d'intact en mes os depuis ma faute. Oui, mes péchés me submergent. Leur poids trop pesant m'écrase. Mes plaies sont puanteur et pourriture. C'est là le prix de ma folie. Accablé, prostré, à bout de force. Tout le jour j'avance dans le noir. La fièvre m'envahit jusqu'aux moelles. Plus rien n'est sain dans ma chair. Brisé, écrasé, à bout de force. Mon cœur gronde et rugit. Seigneur, tout mon désir est devant toi, et rien de ma plainte ne t'échappe. Le cœur me bat, ma force m'abandonne, et même la lumière de mes yeux. Amis et compagnons se tiennent à distance, et mes proches à l'écart de mon mal. Ceux qui veulent ma perte me talonnent, ces gens qui cherchent mon malheur. Ils prononcent des paroles maléfiques. Tout le jour, ils ruminent leur traîtrise. Moi, comme un sourd, je n'entends rien. Comme un muet, je n'ouvre pas la bouche. Pareil à celui qui n'entend pas, qui n'a pas de réplique à la bouche. C'est toi que j'espère, Seigneur. Seigneur, mon Dieu, toi, tu répondras. J'ai dit qu'il ne triomphe pas ceux qui rient de moi quand je trébuche. Et maintenant, je suis prêt de tomber. Ma douleur est toujours devant moi. Oui, j'avoue mon péché, et je m'effraie de ma faute. Mes ennemis sont forts et vigoureux. Ils sont nombreux à m'en vouloir injustement. Ils me rendent le mal pour le bien. Quand je cherche le bien, ils m'accusent. Ne m'abandonne jamais, Seigneur. Mon Dieu, ne sois pas loin de moi. Viens vite à mon aide, Seigneur, mon salut. Tu es mon rempart et mon refuge. J'espère en ta parole.

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Maintenant, notre ami Boudon va, je dirais, nous indiquer des choses dans lesquelles je suis sûr que beaucoup vont se reconnaître, qui concernent en fait aussi bien les commençants que les progressants, et ça montre aussi qu'il sait de quoi il parle. Hein. Il y a des oraisons avec goût, avec consolation. Il y en a qui sont dans la peine et la souffrance. Il y en a où la grâce de Dieu est sensible, douce, charmante, etc. Il y en a où on sent rien du tout. Il y en a où on s'ennuie. Il y en a qui aussi ennuient horriblement. Et puis c'est en plus pénible. Et à ce moment-là, il y a que la grande fidélité nécessaire, etc. Bon. Et puis même, il va un peu plus loin en nous disant, il y a des oraisons d'obscurité, il y en a qui sont pleines de lumière. Bon. Alors, sans les reprendre chacune, il est en train de nous rassurer. Des fois, on s'ennuie dans la prière, on a que des distractions. Et des fois, on a du goût. Ah, surtout dans les débuts, hein, de la ferveur. Ah, c'est quand on... Souvent, quand on a commencé une nouvelle étape de vie chrétienne résolue, hein, où c'est le carême, c'est le début du carême, à ce moment-là, on va voir ce qu'on va voir. J'arrête tout, je fais la première chose en me levant le matin, une oraison bien prolongée, etc. Bon. Mais Boudon nous dit, ça n'a aucune importance. Et certes, Dieu nous donne tout ça en sachant ce qu'il fait, mais que c'est toujours une invitation à quoi ? Ben, à ce qu'il nous dit dans la formule que j'ai relue tout à l'heure, une grande fidélité. Vous avez déjà ça chez Sainte Thérèse d'Avila, dit la fidélité, ça fait tout dans la prière, au moins pour ce qui dépend de nous. Et que la première, et en même temps la dernière, des résolutions à prendre en matière de prière, c'est de ne jamais dire ça suffit, je vais pas plus loin. Et à ce moment-là, vous connaîtrez ce qu'a indiqué Boudon, cette perte en Dieu, non pas destruction, mais voilà, je vis divinement, hein, ben vous serez conduit jusque-là. Bon. Alors, au passage, il nous a donné quelques indications pour comprendre ce qui se passe, je dirais, dans notre cerveau, dans ces différents états de prière, les uns agréables, les autres, on ne s'aperçoit de rien, les autres très désagréables, etc. Bon, pourquoi ? Parce qu'au fur et à mesure que la lumière de Dieu entre en nous, ben, elle révèle des choses qui sont peut-être pas très agréables à voir. Donc, on est terriblement attaché à soi-même. Et là où le bon Dieu veut nous détacher, on crie, on dit, ben non, non, mais quoi ? Et à ce moment-là, ben, je dirais, c'est les nuits de l'âme où on voit tous les fantômes à ce moment-là qui s'agitent. On ne savait pas qu'ils étaient là, mais maintenant on s'en aperçoit. Bon. Bon, mais j'insiste pas là-dessus. Mais il nous dit que les sens extérieurs et intérieurs de l'âme sont concernés par la prière. Alors, les sens, c'est quoi? D'un auteur à l'autre, faut se méfier, ça ne recouvre pas toujours la même chose. Mais, rappelez-vous, nous l'avons souvent dit dans nos entretiens, que l'âme fonctionne sur trois étages. L'étage qu'on a en commun avec les animaux, voilà les sens extérieurs. Hein, vos oreilles entendent les sons, vos yeux voient la lumière, etc. Donc, les cinq sens, l'ouïe, la vue, l'odorat, le toucher, le goût, hein, la langue, bon. Et les sens intérieurs. Là, faut se méfier. Il y a d'abord l'imagination. Vous fermez les yeux, mais vous pouvez très bien vous représenter vos vacances sur la plage une fois les yeux fermés. Donc, ça, c'est les sens intérieurs. Les sens, parce que vous voyez, en quelque sorte. Bon. Mais, certains vont dire aussi, parce qu'on s'en aperçoit, donc on a, en ce sens-là, des sensations. Oh, que ce mot est terrible, le mot sens. Bon, en tout cas... ils incluent, et c'est le cas ici dans ce que nous dit Boudon, ce que la plupart du temps on appelle plutôt les puissances intérieures. C'est-à-dire, à partir des données sensibles, ce que vous voyez, ce que vous entendez,
Vous allez analyser ça avec votre intelligence. Vous allez chercher à comprendre. Et vous allez associer ça à ce que vous savez déjà. Ah bah oui, je comprends parce que il y a de la lumière, mais c'est normal parce que je sais qu'à partir du mois de février, mars, les jours sont plus longs, etc. Bon. Et ça veut dire que, à côté de comprendre, il y a savoir en vous. Et ça, on appelle ça la mémoire. Bon. Mais tout ça parce que, au fond, vous avancez, que vous avez des projets, vous formez des projets. Il y a donc aussi quelque chose de dynamique en nous et c'est la volonté. Alors, Boudon nous dit, mais je ne vais pas détailler parce que d'abord, c'est des choses que beaucoup ont déjà entendues, mais aussi parce qu'il suffit de savoir que la vie spirituelle, elle est incarnée, donc elle met en mouvement aussi tout ce qui est créé en nous et notamment notre psychologie avec ses différents niveaux de fonctionnement. Et alors, Boudon nous dit, parfois, nos sens sont très sollicités et voyez quand je dis on parlait tout à l'heure du goût de la douceur qu'on trouve dans la prière hein, c'est par analogie bien par voisinage on va dire comme ça hein, avec ça ressemble à ah ben oui quand on est avec un très cher ami ah, c'est délicieux et tout bon très bien voilà mais à certains moments tout ça bon il se passe rien. Les puissances de l'âme, c'est encore une expression de Boudon, sont comme au repos. Bon. Et parfois, non seulement elles sont au repos, mais elles sont liées, nous a-t-il dit. Hein? Les puissances et les sens étant liés à l'intérieur. Et puis, il dit à l'extérieur, ben, au même moment, ils sont libres. Alors, qu'est-ce que ça veut dire? Qu'à ce moment-là, non, il n'y a pas, votre prière n'a pas de, je ne saurais pas dire ce qui se passe. Mais vous restez tout à fait capable bah, d'aller à la messe, parce que c'est l'heure d'aller à la messe, par exemple, très bien. Donc, les sens extérieurs, ce qui s'aperçoit de ce qui vous entoure, reste libre. Mais il dit, il y a aussi des moments, et là, il fait allusion à quelque chose qu'il a pu lire chez Thérèse d'Avila, hein, où même les sens extérieurs, vous êtes déconnectés. Plus ou moins, il dit, plus ou moins libre, plus ou moins... Et ça correspond, je dirais, à des moments où vous êtes tellement pris par la présence de Dieu que le reste, vous en devenez incapable, finalement. Mais ce qui m'intéresse ici, parce que on va pas détailler tout ça, ce qui m'intéresse ici, c'est la variabilité de la perception que nous avons de notre relation à Dieu. Et ce qui m'intéresse le plus, c'est ce que dit Boudon, c'est que Dieu opère dans le fond de l'âme d'une manière très forte, très sainte, et que le reste, si vous l'identifiez très bien, mais ne vous y arrêtez pas. Hein, ne vous y arrêtez pas. Bon, c'est là qu'il est précieux pour notre propre vie de prière.

0: Et vient ce qui est le, finalement, la leçon qu'il a à nous donner. Il est bon que les âmes sachent que l'Esprit de Dieu conduit par des voies de raison bien différentes. Et ça pour que les âmes se laissent aller à ces divins attraits. Alors, j'ai expliqué attraits tout à l'heure. Hein, ça se réfère finalement à cet attrait du Père qui nous porte à Jésus, son Fils. Hein. Et donc, l'important, vient de nous dire Boudon, c'est vous inquiétez pas de savoir par quel chemin Dieu vous conduit. Laissez-vous porter par ces divins attraits sans vous arrêter vous-même à aucune voie. Alors, il sait bien que des gens de bonne volonté, nous en sommes tous, j'en suis sûr, cherchent un peu des recettes, des méthodes toutes faites de prière. Et c'est là qu'il nous dit, Boudon, c'est un grand abus de vouloir prendre une méthode d'oraison parce qu'on l'a lu dans quelques livres spirituels ou qu'on l'a écouté dans quelques émissions à la radio. On en a entendu parler dans quelques conférences, nous dit Boudon, puisqu'à ce moment-là, il n'y avait pas encore la radio, ou bien parce que quelques bonnes âmes la pratiquent. Alors derrière ça, il y a quelque chose d'essentiel. Que c'est Dieu qui est intéressant, c'est pas la vie spirituelle. Et que si, pour se rassurer, ou tout simplement parce qu'on n'a pas bien compris que... Le bon Dieu veut pas qu'on soit des gens extraordinaires, il veut être avec nous et que nous, on soit avec lui. Bon, si on n'a pas compris ça, qu'on cherche à être des grands spirituels, des grands saints, que sais-je encore, ben on s'intéresse à soi et il n'y a plus de relation à Dieu, et ben à ce moment-là, la prière, elle est morte, l'oraison, elle est morte. Bon. Et méfiez-vous, nous dit Boudon, des manuels, j'allais dire exactement comme... Faut se méfier des recettes de cuisine, des livres de recettes. Alors, ils sont nécessaires. Mais attention, les meilleurs cuisiniers, c'est pas qu'ils ont pas besoin de livres, c'est qu'ils dépassent les livres. Et qu'ils voient bien que, ouais, on vous dit 50 grammes de sucre, mais j'ai l'expérience, vaut mieux en mettre un petit peu moins. 30 grammes de beurre, j'ai l'expérience, vaut mieux en mettre un peu plus. Autrement dit, qu'on se sente dans une grande liberté, mais qui n'est pas une liberté de faire n'importe quoi, mais qui est une liberté de vivre les maîtres spirituels, leurs livres et tout ça, comme des compagnons de route. Hein. On est à l'école des saints, mais à l'école des saints, pas pour rester collier toute sa vie, hein, même si il faut aussi de la formation permanente et que je ne saurais trop recommander d'avoir toujours de rester à l'école des saints en ce sens-là, hein, mais que, nous a dit Boudon, il n'y a pas deux vocations identiques. Et le but, c'est pas d'être une bonne Sainte Thérèse d'Avila ou une bonne Sainte Thérèse de l'Enfant Jésus. Le but, c'est Jésus, tout simplement. Voilà.
1: Je pense à ma grand-mère qui disait son chapelet le matin et qui, au cours de la journée, il me semblait qu'elle était tout le temps avec le bon Dieu. Bah, tout bonnement, à faire la soupe... aller voir, s'occuper de ses petits-enfants. Est-ce que dans ce cas-là, il n'y a pas ces deux étapes, à la fois méditation et une sorte de contemplation toute simple,

0: à la fois, il a cette clarté et il nous met en garde en nous disant, attention, il ne suffit pas d'appliquer la théorie pour prier. Et derrière ça, oui, c'est, il sait bien que c'est, que la vie spirituelle a son propre dynamisme et que notre effort doit être d'écouter beaucoup plus que de piloter notre vie de prière.
1: Donc, si je comprends bien, on peut, une même personne peut être à la fois active et passive, ou alors être mue par des grâces ordinaires et par des grâces extraordinaires, être plus ou moins méditative ou plus ou moins contemplative. On peut être un peu tout en même, enfin, pas en même temps, mais successivement ou plus ou moins.
0: Oui, tout à fait. Mais en même temps, il n'y a pas besoin de corriger parce que Saint Jean de la Croix lui-même, son cerveau n'était jamais inerte dans l'union à Dieu la plus complète. Ce qui me paraît très important, c'est, si vous voulez, on fonctionne sur tous les niveaux de notre âme en même temps, plus intensément dans la zone sensible dans certains cas, plus intensément dans les puissances supérieures dans d'autres cas, et de toute façon piloté au-dessus de toutes les puissances inférieures ou supérieures, en ce point où nous sommes au contact de Dieu et où nous sommes nous-mêmes, je dirais, dans notre relation à Dieu. Bon, mais ce que Boudon sait très bien, et que vous aurez peut-être remarqué, même si je passe un peu vite au début du texte, c'est que les oraisons extraordinaires, du moins la grâce extraordinaire, j'ai insisté en disant, ça ne veut pas dire miraculeuse, mais elle est la plus déterminante de toutes les vies spirituelles. Si nous avons l'idée étrange de réfléchir à l'Évangile et donc d'être très méditatif, etc., l'idée étrange de nous intéresser à quelqu'un que personne n'a jamais vu, hein, Dieu nul ne l'a jamais vu, nous dit Saint Jean dans son Évangile. C'est bien parce que il y a une motion, un mouvement, un attrait extraordinaire qui précède la réponse qu'on va lui apporter en nous mettant en prière. Autrement dit, ce point au-dessus de toutes les puissances, où nous sommes directement au contact de Dieu, c'est lui qui est déterminant dans toute notre vie spirituelle. Mais, comme je dirais, on n'a pas prise sur lui. Quand on se met en prière, c'est trop tard. Ça veut dire qu'il y a déjà eu une motion extraordinaire au sens où Boudon dit extraordinaire, même si ça concerne tout le monde. Le fait d'être un homme, parce qu'on est créé à l'image de Dieu, d'un être humain, parce qu'on est créé à l'image de Dieu, fait que de toute façon, Dieu vous invite à l'union à lui. Et on s'en aperçoit la plupart du temps très peu ou très tard, et voilà pourquoi on prend le mot « extraordinaire » pour exprimer cela. Mais en réalité, c'est ça qui est moteur dans toute la vie spirituelle, même si, ordinairement, c'est-à-dire jour après jour et tout, ça prend habituellement la forme d'une prière, d'une relation à Dieu, où on est beaucoup plus actif.

En écoutant ce texte, la lecture tout d'abord que vous aviez faite au début de l'émission, spontanément, je pensais qu'il parlait de l'exercice d'oraison mentale, comme une Thérèse d'Avila ou un saint François de Sales nous en parlerait. On prend un temps bien défini dans la journée. Après, on voit que c'est pas tout à fait ça. C'est plutôt une attitude face au bon Dieu, si j'ose dire, ou peut-être, je sais pas si le mot est adapté, mais un état d'oraison. Et puis, je me suis demandé donc si c'est notre relation avec le bon Dieu qui devient oraison, et quelle est cette grande

0: fidélité dont il parle à peu près à la moitié du texte, dont il nous recommande beaucoup cette grande fidélité, surtout quand les états sont pénibles. Donc un exercice qu'on ne doit jamais abandonner, ou...
1: Cette grande fidélité, c'est la grande fidélité chrétienne, la grande fidélité au baptême, mais qui, effectivement, est particulièrement éprouvée lorsque la prière révélatrice de l'ensemble de notre vie chrétienne devient, nous a-t-il dit, très difficile. Très difficile, non pas parce que, après tout, il suffit de s'asseoir et c'est pas physiquement très difficile, mais je dirais, on n'arrive pas du tout à rassembler ses idées. Le bon Dieu, dès qu'on y pense, vient avec un visage, je dirais, qui n'est pas spécialement attrayant, etc. Bon, et ça peut prendre des proportions que ceux qui l'éprouvent vous diront très pénibles. Exactement comme dans un ménage, hein, si on s'aime très bien et puis qu'on a l'impression, on s'aime très fort, on a l'impression que l'autre, l'époux, l'épouse, nous fait une tête pas possible, que lui-même est mal dans sa peau, que, etc., bah, ça devient très pénible. Bon. Alors, fidélité, c'est le même mot que foi. Fides, en latin, ça donne la foi, ça donne la fidélité. Et donc, rappelons-nous ce que nous disait tout à l'heure, cette fois-ci, Thérèse d'Avila. Hein. Pour ce qui dépend de nous, la fidélité, c'est le tout d'une vie d'oraison. Et vous avez dit, mais de quelle oraison s'agit-il? De l'exercice qui prend, par exemple, 2 heures de la journée d'une carmélite, ou de l'oraison état, notre état devant Dieu? Il est sûr que les deux sont présents chez Boudon, qui a énormément de lectures, et il est sûr aussi que le deuxième sens, la façon dont nous sommes devant Dieu, est celui qui éclaire, y compris l'exercice d'horizon. Oui. Alors, cette fidélité s'applique-t-elle de façon rigide à l'horizon, au sens où la carmélite, par exemple, doit être pendant 2 heures à la chapelle, ça fait partie de la journée d'une carmélite? Je pense que Boudon et ses semblables nous dirons, attention, dans cet état-là, la rigidité peut devenir cassante. Et il ne s'agit pas de ça. S'applique toujours la loi générale. Laissez le bon Dieu vous attirer et suivez-le. Mais fidélité ne s'oppose pas à souplesse. Parce qu'en réalité, l'âme dans cet état sait très bien que Dieu ne l'abandonne pas. Elle le sait, même si elle ne le sent pas. Et que cette fidélité peut prendre des chemins qui sont différents de simplement ses habitudes. Par exemple, reprendre un livre, ce qui dérangeait pendant l'oraison avant, peut à ce moment-là, je dirais, remettre un peu dans la simple attention à Dieu. Je dirais, ceux qui vivent cela s'en rendent très bien compte. Et c'est là qu'il ne faut pas appliquer de façon rigide. Alors, je sais bien qu'on dira, mais la carmélite, elle a fait vœu d'obéissance, elle a adhéré aux règles de sa congrégation, etc. Donc, si elle y plaise ou pas, il faut qu'elle aille à l'oraison à l'heure où la cloche sonne. Bon, oui, parce que plus fondamentalement encore, ce qui est moteur dans une vie chrétienne en général, c'est l'obéissance objective à Dieu. Et ce qui, pour quelqu'un qui ne serait pas carmélite, à ce moment-là, serait de la rigidité, cesse de l'être pour la carmélite. Et elle va vivre ce temps qui est celui où, bah oui, la règle de vie le prévoit. À ce moment-là, ce qui ne serait pas un appel de Dieu pour quelqu'un d'autre, le devient pour elle, puisque l'obéissance en ce sens fait partie de sa vie, de son devoir d'état, de ce que bon Dieu a prévu. Et ce sera vécu, la même fidélité sera vécue, non pas avec rigidité, mais comme quelque chose que Dieu demande pour la carmélite, là où pour quelqu'un d'autre, Boudon vous dira, n'ayez pas peur de trouver votre propre chemin. Voilà, mais je vois que Il est temps de conclure notre entretien. J'espère qu'il vous aura donné envie de lire Henri-Marie Boudon, parce que je répète que c'est un excellent pédagogue de la vie intérieure. Pas simplement comme un prof, mais comme quelqu'un qui a eu une vie intérieure de très grande qualité. Personnellement, je serais très heureux que l'Église reconnaisse cela en le canonisant, mais soit en vous rendant sur notre site internet, soit dans nos volumes sur de lecture spirituelle, vous trouvez tous ces beaux textes. Et concernant Boudon, c'est dans le deuxième volume que vous le trouverez, mais vous le trouverez aussi dans le troisième parce que j'ai pris plusieurs textes de lui dans nos lectures spirituelles. En tout cas, vous pouvez aussi le trouver sur l'association qui défend la mémoire d'Henri-Marie Boudon. Ce sont des textes, justement, qui ont cette souplesse de vous suggérer beaucoup, de ne jamais vous dire des choses fausses, de témoigner d'une grande pénétration spirituelle, d'une grande expérience, et qui, aujourd'hui encore, j'en suis convaincu, mérite de nous guider dans une vraie vie d'oraison.
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2: Léon XIV en route pour la France. Son avion a décollé il y a une trentaine de minutes. Maintenant, avant Lourdes et Metz, le pape est attendu à Paris ce vendredi matin. 18 ans après la venue de Benoît XVI, la joie est immense pour les fidèles parisiens. Nous serons dans la capitale française dès le début de ce journal. Pendant ses 4 jours de voyage en France, Léon XIV se fera le défenseur de la dignité humaine pour que le monde ait la vie. C'est la devise de ce déplacement dans un pays qui vient de légaliser l'aide à mourir. Nous y reviendrons en détail avec l'archevêque de Paris, invité de notre dossier à la fin de ce journal. Troisième et dernière journée de la visite d'État de Xi Jinping à Washington ce vendredi. Les deux superpuissances économiques ont prolongé la trêve commerciale jusqu'au mois de janvier. Correspondance à suivre. Et puis l'Éthiopie au bord de la guerre totale. Depuis mardi, le Front populaire de libération du Tigré et ses alliés ciblent des positions contrôlées par l'armée fédérale. Un premier bilan fait état de près de 300 morts parmi les rebelles.
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2: Bonjour à tous. Léon XIV a quitté Rome à 7h58 ce matin. Il est attendu dans la capitale française vers 10h pour ce 5e voyage apostolique qui le conduira également à Lourdes et à Metz. C'est un pays laïque, très largement sécularisé, que le pape américain aux origines normandes vient découvrir. Une terre où le catholicisme connaît cependant un regain de dynamisme avec un engagement plus prononcé des catholiques et une augmentation notable du nombre de catéchumènes, des fidèles français que le Saint-Père vient renforcer dans leur foi, à commencer par les fidèles parisiens. Paris, où l'on retrouve tout de suite notre envoyé spécial Jean-Charles Puzzolu. Bonjour.
4: Bonjour Alexandra.
2: Jean-Charles, vous nous dressez les enjeux de ce voyage.
4: Oui Alexandra, 4 jours effectivement, à commencer par ce vendredi qui sera ponctué de rendez-vous significatifs. Léon XIV, vous l'avez dit, atterrira à 10h à l'aéroport d'Orly. Les cloches de Paris sonneront pendant 7 minutes. Il se rendra à l'Élysée et là il s'entretiendra avec le président Emmanuel Macron. Il s'adressera également à la France. Ce sera ses premiers mots pour le pays devant les autorités, chef de l'État bien sûr et membres du gouvernement compris. Dans ce premier discours, Léon XIV pourrait déjà donner le ton en abordant des sujets sensibles et chers à l'Église, en tête desquels la protection de la vie humaine. On sait que l'Église de France s'est engagée contre la loi sur la fin de vie qui a finalement été adoptée par un Parlement plutôt partagé sur cette question éthique profonde qui remet en question la protection des plus fragiles. Or, c'est justement sur les personnes les plus vulnérables, qu'elles soient malades, âgées, isolées ou en grande précarité, que le message de l'Évangile se concentre en premier lieu. Ces personnes, d'ailleurs, seront au centre de l'attention du souverain pontife lorsqu'il sera dimanche à Lourdes.
2: Et ce voyage qui a été annoncé officiellement comme une visite en France, mais aussi à l'UNESCO. Jean-Charles Puzzolu, le discours de Léon XIV à l'Organisation des Nations Unies pour l'Éducation, la Science et la Culture apportera dès aujourd'hui une dimension internationale à ce voyage.
4: Et ce sera à 15h cet après-midi, effectivement, sur l'international et sur le multilatéralisme qui, comme on le sait, semble faire les frais de la tendance dominante qui court-circuite les instances de dialogue et augmente les risques de tension. C'est donc un discours de paix qui est attendu à l'UNESCO pour rappeler qu'au sortir de la Seconde Guerre mondiale, les nations s'étaient promises de créer un lieu où l'échange prévalerait sur les conflits. Or, on le constate aujourd'hui, le nombre de conflits dans le monde explose. Les populations civiles en sont les premières victimes. Il suffit de regarder au Moyen-Orient ou encore en Ukraine et les médias relaie de moins en moins cette actualité cruelle, comme s'ils s'y étaient habitués. Or, nous ne devons pas nous habituer à la guerre, avait déclaré Léon XIV. C'était le 18 juin 2025, lors d'une audience générale sur la place Saint-Pierre. Le pape parlera aussi à l'Europe, ce sera un autre volet international, à Metz lundi, pour boucler donc cet aspect international du voyage à l'occasion d'une rencontre sur les racines de l'Europe, la paix et l'unité, en présence des plus hauts responsables de l'Union européenne et de nombreux chefs d'État.
2: Merci Jean-Charles Puzzolu en direct de Paris. Après l'Élysée et l'UNESCO, deux étapes plus parisiennes justement attendent le pape en fin de journée. Les vêpres à Notre-Dame à partir de 17h avec les centaines de religieux, diacres, prêtres et évêques de la région parisienne. Léon XIV sera accueilli dans la cathédrale par son archevêque, Mgr Laurent Ulrich, invité de notre dossier à la fin de ce journal. Et puis autre temps fort dans la soirée, l'incontournable rencontre avec 80 000 jeunes au Stade de France à Saint-Denis, situé au nord de Paris. Certains nous ont confié à notre micro leurs joies et leurs attentes.
5: Le pape est à Paris. Ce que j'attends est un message de fraternité.
6: J'attends que ça soit une fête.
7: J'attends de la paix.
8: De l'espérance.
6: de la joie.
7: J'attends un message d'accueil.
8: Un message d'amour.
9: Un message d'unité.
10: Un message de la voix.
11: Que nous soyons en communion.
12: Un message de charité.
13: Je souhaite que cette visite soit une bénédiction.
2: Voilà, la rencontre avec les jeunes à Saint-Denis ainsi que tous les événements du Saint-Père en France sont à suivre sur notre site, sur nos pages Facebook et YouTube. Et à la veille de ce déplacement, hier, le secrétaire d'État Pietro Parolin a souligné l'importance d'un engagement partagé autour de la dignité humaine, de la fraternité, des grands défis éthiques et culturels en cours en France. Il espère que cette visite apportera espérance et confiance face au désenchantement social. Un entretien à retrouver sur notre site vaticannews.va. À la une de l'actualité internationale, l'accueil fastueux réservé hier au président chinois à la Maison Blanche, tapis rouge, orchestre militaire, dîner de gala en présence des chefs des plus grandes entreprises américaines. Un accueil critiqué par de nombreux manifestants arborant des drapeaux de Taïwan et des pancartes appelant à libérer Hong Kong aux alentours de la Maison Blanche hier. Certains élus états-uniens se sont également montrés critiques. La correspondance de Gwendal Lavina.
14: Le mot apparat revient dans tous les médias américains pour commenter la visite de Xi Jinping. Trop, selon les élus démocrates et plusieurs républicains, gênés de voir le président des États-Unis dérouler le tapis rouge à un dirigeant autoritaire pour tenter de s'en attirer les faveurs. Reste qu'au-delà des images, peu de choses ressortent de cette visite d'État. Xi Jinping est arrivé en position de force à Washington, tout en reconnaissant avoir des échanges sincères et profonds avec son homologue. Le dirigeant chinois a à nouveau plaidé hier pour la coexistence pacifique de leurs deux pays, quand Donald Trump a toasté à un avenir d'harmonie. Washington et Pékin ont prolongé la trêve commerciale jusqu'au mois de janvier, sans pour autant parvenir à débloquer les éléments qui coincent. Sur l'autre sujet du moment, l'intelligence artificielle, les deux présidents évitent le catastrophisme ambiant, mais quand Xi évoque un encadrement de son développement, Trump ne souhaite pas en entendre parler. Enfin, derrière des portes closes, Xi Jinping a mis en garde son homologue sur Taïwan, un point qui pourrait mettre fin à une trêve déjà très fragile. Gwendal Lavina, New York, Radio Vatican.
2: À l'Assemblée générale des Nations unies à New York hier, le Premier ministre israélien a pris la parole. Un discours sous forme de réquisitoire contre les nombreux détracteurs d'Israël, dont la Grande-Bretagne et la France. Selon Benjamin Netanyahou, Israël n'a pas commis de génocide, a-t-il martelé alors que plusieurs délégations ont quitté la salle pendant son discours. Plus tôt dans la journée hier, le président palestinien Mahmoud Abbas a dénoncé, lui, dans un message vidéo diffusé dans l'enceinte onusienne, les politiques israéliennes qui menace désormais, a-t-il dit, la vie et l'existence même de son peuple. Autre prise de parole notable hier à New York, celle du Premier ministre népalais. Les inondations meurtrières qui ont frappé il y a un mois maintenant le Népal constituent un avertissement au monde, a-t-il assuré, tout en appelant les pays à intensifier les efforts pour aider son pays à s'adapter au dérèglement climatique. On prend la direction de l'Éthiopie à présent. Les combats qui ont éclaté mardi soir entre le Front populaire de libération du Tigré et l'armée fédérale éthiopienne se poursuivent dans le nord du pays, au Tigré, mais aussi dans les deux régions voisines de l'Afar et de l'Amara. On fait le point tout de suite avec Augustine Asta.
15: Hier, le vice-président du Front de libération du peuple du Tigré, Emmanuel Assefa, a déclaré être en guerre ouverte contre le gouvernement fédéral. Des groupes armés des régions voisines de l'Afar et de l'Amara, eux aussi membres de la nouvelle coalition annoncée dimanche dernier, combattent aux côtés des rebelles tigréens. À deux reprises, des avions militaires ont survolé Mekele aujourd'hui, m'expliquait hier soir un travailleur humanitaire depuis la capitale régionale, tandis que les vols reliés le Tigré à Addis Abeba sont suspendus depuis mercredi matin. Cet humanitaire s'inquiète d'ores et déjà de l'envolée des prix provoquée par la reprise des hostilités. Le bidon de 5 litres d'huile alimentaire est ainsi passé de 900 à 1500 birres, tandis que le quintal de teff qui coûtait 13 000 birres au début de la semaine se vend désormais jusqu'à 17 000 birres. Dans sa première déclaration depuis la reprise des affrontements, l'armée fédérale assure avoir tué 272 combattants du Front de libération du peuple du Tigré. Augustine Passy pour Radio Vatican.
2: La correspondance donc d'Augustine Passy. Washington annonce débloquer 267 millions de dollars supplémentaires pour lutter contre l'épidémie d'Ebola en République démocratique du Congo. Annonce faite mercredi en marge de l'Assemblée générale de l'ONU. « On vous en parlait en début de ce journal. Léon XIV est attendu ce vendredi matin à Paris. Le cinquième voyage apostolique de son pontificat débute par une visite de 2 jours dans la capitale française pour le plus grand bonheur des fidèles parisiens qui n'ont pas accueilli de pape depuis Benoît XVI en 2008. Ces 2 journées parisiennes seront d'une grande intensité avec des rendez-vous et des rencontres qui porteront Léon XIV de l'Élysée à la place de la Concorde en passant par l'UNESCO, Notre-Dame ou encore le Stade de France. Lors de ces étapes, des prises de parole, du souverain pontife, l'accent sera mis sur l'importance de la paix, de la culture et de l'unité. Après des mois de préparatifs complexes alliant l'attente des Parisiens, les limites de temps et les contraintes de sécurité, le moment est enfin arrivé de laisser place à la joie, assure l'archevêque de Paris, Mgr Laurent Ulrich, qui s'apprête à accueillir le pape à Notre-Dame cet après-midi.
6: Une joie profonde, et ça c'est tout à fait formidable. J'espère qu'en effet, les Français, les catholiques, voilà, ceux qui viennent à la rencontre directe, qui seront là présents à Paris, puis à Lourdes et à Metz, auront la joie de cette rencontre proche avec un homme qui désire se rapprocher de nous, mais aussi qu'ils seront dans l'écoute très attentive du message, des messages qu'il a à nous dire.
4: Pour que le monde et la vie, c'est le thème qui a été choisi pour ce voyage apostolique, peut-on faire un lien avec la loi sur l'aide à mourir récemment adoptée et qui va à l'encontre des valeurs fondamentales soutenues par l'Église?
6: Oui, mais pas seulement avec une loi, mais avec surtout un désir de vivre. Peut-être que la société, les sociétés occidentales, les sociétés dans lesquelles nous sommes, sont plus préoccupées du bien-être et se disent que une fois que le bien-être ne peut plus atteindre un certain standard, la vie est considérée comme ne valant plus la peine. Et donc, je crois qu'il y a une lutte assez profonde, une lutte pour le moral, pour la justice la plus profonde à l'égard de tous, pour le respect le plus assuré à l'égard de tous. Il y a là quelque chose qui mérite d'être en permanence transformé, et que le goût de vivre que nous recevons, nous, dans notre foi, peut être transmis, porté par des gens, même s'ils ne partagent pas notre foi chrétienne, pour que ce soit vraiment le respect des autres, le désir d'une fraternité vécue à tous les instants de la vie pour porter ceux qui sont le plus en difficulté. C'est cela qui est visé et que j'espère le pape voudrait encourager.
4: Le programme de la visite de Léon XIV est très dense, mais il y a ce rendez-vous vendredi après-midi à Notre-Dame avec le clergé parisien. C'est un rendez-vous important, Mgr Ulrich, pour l'Église de Paris.
6: Oui, c'est un moment important. Quand je l'ai invité le 25 août de l'année dernière, 2025, il m'a dit « Ah oui, j'aimerais bien voir Notre-Dame ». Mais il voulait voir Notre-Dame comme ce lieu de prière qu'elle est redevenue après la restauration consécutive à l'incendie. Et nous avons choisi que ce soit avec lui, nous avons choisi cela, avec les prêtres, avec les diacres, avec les épouses de diacres, avec les consacrés, les religieux, les religieuses et les séminaristes, comme un moment un peu d'intimité familiale du père, du pasteur, avec le peuple des personnes consacrées à l'annonce de l'Évangile dans notre pays.
4: Après avoir travaillé longtemps aux préparatifs de cette visite, Mgr Ulrich, et alors que le pape est sur le point d'arriver, qu'attendez-vous personnellement de ces passages de Léon XIV à Paris?
6: Que ça soutienne l'énergie chrétienne et missionnaire, que la place des chrétiens, que la place de leur témoignage puisse être bien entendue, et que eux, ils sentent que ils ont la possibilité d'être de vrais témoins dans une société qui est de fait sécularisée et multi-confessionnelle. Et il y a un témoignage à donner qui est un vrai témoignage d'espérance. Et j'espère bien que les chrétiens pourront s'appuyer sur le témoignage du pape et que les non-chrétiens pourront en être aussi instruits et renforcés dans leur désir de vivre et d'aimer leurs frères et sœurs.
2: Interrogé par Jean-Charles Puzzolu, Mgr Laurent Ulrich, archevêque de Paris, était ce matin l'invité de Radio Vatican. C'est la fin de ce journal. Une très belle matinée à toutes et à tous en attendant.
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Évangile de Jésus-Christ selon saint Luc, chapitre 9, versets 18 à 22. Un jour, Jésus priait à l'écart. Comme ses disciples étaient là, il les interrogea. « Pour la foule, qui suis-je ? » Ils répondirent, « Jean-Baptiste, pour d'autres Élie, pour d'autres un prophète d'autrefois qui serait ressuscité. » Jésus leur dit, « Et vous, que dites-vous ? Pour vous, qui suis-je ? » Pierre prit la parole et répondit, « Le Messie de Dieu. » Et il leur défendit vivement de le révéler à personne en expliquant, « Il faut que le Fils de l'homme souffre beaucoup, qu'il soit rejeté par les anciens, les chefs des prêtres et les scribes, qu'il soit tué et que le troisième jour, il ressuscite. » Mes chers amis, si vous voulez bien, essayons de nous mettre un peu dans la peau de Jésus, dans sa peau d'homme. Comme tout le monde, c'est sûr que Jésus souhaitait réussir sa vie. Mais plus ça allait, plus il sentait la soupe chaude. Les chefs religieux et politiques voulaient sa tête à tout prix. Lui, il savait bien qu'il était le Messie attendu, et pas du tout la réincarnation d'un prophète assassiné. Pierre aussi l'avait compris, mais seulement à moitié. Il attendait un Messie triomphant. Regardons-nous maintenant. Nous n'avons peut-être pas beaucoup de chance de mourir assassiné, mais tout de même, à certains égards, nous sommes des cibles faciles. Nous courons des risques pour la vie, la réputation, l'équilibre psychologique, moral, spirituel. Nous allons peut-être pouvoir éviter la mort violente, mais la souffrance, les petites croix de tous les jours, ça, c'est inévitable. Oh, pas besoin de courir après, hein? Ça vient tout seul. Mais il faut savoir réagir. C'est toujours la croix qui nous grandit une fois qu'on l'a bien identifiée. Un vieux proverbe latin dit « C'est sous le vent que l'arbre devient solide ». On pourrait ajouter « L'arbre devient solide aussi quand il manque d'eau ». C'est alors que l'arbre pousse ses racines très creux dans la terre et qu'il devient robuste à toute épreuve. Nous aussi, si nous voulons devenir solides, il nous faut accepter d'être brassés par les coups de vent de la vie et de manquer d'eau de temps en temps, c'est-à-dire de ces petits bonheurs faciles qui nous échappent à certains moments. C'est à ce prix-là que nous devenons solides.

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1: C'est Danny Benz au microphone en ce vendredi 25 septembre. Je vous rappelle que c'est demain, samedi, de 9h à 20h30, qu'aura lieu le congrès diocésain du renouveau charismatique à l'église Notre-Dame de l'Annonciation. C'est au 1625 rue Notre-Dame à l'Ancienne Lorette. Le thème retenu: Je suis venu allumer un feu sur la terre. Avec le frère Jean-René et l'abbé Léandre Sérieux et la communauté de la Maine à l'animation musicale, ce sera toute une journée et une soirée pour vivre ce congrès. On peut apporter son repas ou encore aller dans des restaurants situés à proximité. Aucune réservation n'est nécessaire. On demandera simplement une contribution volontaire pour participer à ce congrès diocésain. Le réseau des bibliothèques de la Ville de Québec organise différentes activités, entre autres des conférences. Et ce dimanche 27 septembre à 14h, à la bibliothèque Charles H. Blais, dans le secteur Sillery, la conférence présentée a pour titre « Les murs qui parlent ». Ce sera l'occasion de partir à la découverte de figures marquantes de l'histoire de la ville de Québec grâce aux épigraphes, ces petites plaques bleues portant la mention « Ici vécu ». Cette conférence nous invite à un voyage captivant de porte en porte à travers les demeures qui ont accueilli ces personnages historiques et tout ça sans quitter notre siège. Ça se fera en compagnie de Fra Den, c'est un duo de guides touristiques. Donc, je le rappelle, c'est ce dimanche 27 septembre à 14h à la bibliothèque Charles H. Blais. Il y aura d'autres représentations de la même conférence le mardi 6 octobre, le jeudi 5 novembre, ainsi que les 12, 19 novembre dans d'autres bibliothèques. À chaque fois, c'est gratuit, mais il est nécessaire de réserver sa place en allant sur le site internet des bibliothèques de la Ville de Québec dans le segment Activités. Le Centre de spiritualité mauraise organise une rencontre intitulée « Créer un espace de vie intérieure », rencontre qui sera animée par Myriam Bourget ainsi que Leslie-Anne Boily, qui est docteur en psychologie. Ça aura lieu le jeudi 1er octobre prochain de 18h30 à 20h30. Créer un espace de vie intérieure, qu'est-ce que c'est? C'est des outils de croissance psychologique et spirituelle. Quelles sont les parties de ma vie qui gagneraient à être éclairées par une écoute profonde, une compréhension plus éclairée de ma psychologie, de mon corps, de mes émotions? Nous explorerons aussi dans cette rencontre comment l'apprentissage d'une saine colère peut nous aider à habiter une parole plus juste et affirmée et une présence plus vraie. C'est une conférence atelier donc qui vous est proposée, dont le nombre de places est limité à 20 personnes. Vous êtes invité à vous inscrire une semaine à l'avance. Le lieu de la rencontre, eh bien, c'est au Centre Morez, 14 rue Dauphine dans le Vieux-Québec. Pour s'inscrire, on peut téléphoner dans le 418 au 653-63-53 ou même écrire un courriel à l'adresse mbourget@centremorez.org. Le Centre dominicain d'études et de formation invite les personnes intéressées à une formation en ligne sur Zoom portant sur Saint François d'Assise et les ordres mendiants. Les 6, 7, 14 et 27 octobre, ces formations auront lieu à 10h du matin. De Saint-François d'Assise à Saint-Dominique, au début du 13e siècle, sachez que les courants spirituels nouveaux ont émergé en lien avec des changements sociaux et culturels majeurs. Deux figures ressortent qui vont marquer la vie de l'Église et son renouveau par François d'Assise et Dominique de Caléruega. Ils ont en commun d'intégrer la quête évangélique de fraternité et de pauvreté de ces courants et de rassembler une famille spirituelle. Ces enseignements, donc, vous seront proposés par Zoom et ce sont des enseignements de 4 cours qui sont payants. Pour avoir tous les détails, vous êtes invité à donc écrire un courriel à info@centredominicain.com. C'était Danny Benz pour Communication.

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Alors, nous avons vu la guérison du paralytique. Prenons à présent d'autres petits exemples. Que nous dit, par exemple, la guérison d'un lépreux ? Un lépreux est, en raison de sa maladie, exclu de sa communauté. Et une fois guéri, il peut être réintégré à nouveau dans son village. Eh bien, quand le Christ guérit un lépreux, sa guérison nous dit quelque chose de ce qu'est le salut et lui fait vivre une expérience de salut. Le salut nous réintègre dans la communauté des pécheurs sauvés, dans une communion avec Dieu, avec les autres, avec l'Église et avec la création tout entière. Et une communion qui commence dès ici-bas et qui se poursuivra après la mort, dans la vie éternelle. Que nous dit la guérison d'un sourd-muet ? Un sourd-muet a une bouche et ne parle pas. Il a des oreilles et n'entend pas. C'est-à-dire qu'il est isolé des autres, enfermé dans sa propre solitude. Eh bien, la guérison d'un sourd-muet, qui peut désormais écouter les autres, parler avec les autres, eh bien, c'est une réalité qui dit quelque chose de ce qu'est le salut. Le salut nous permet d'entrer en relation avec les autres, de vivre en communion avec les autres, avec le monde créé, avec l'Église et avec Dieu. Que nous dit la guérison d'un aveugle ? Un aveugle ne voit pas les autres, il ne voit pas le monde. Et quand il retrouve la vue par guérison, c'est un signe que le salut nous permet de voir l'autre tel que Dieu le voit, de voir le monde tel que Dieu le voit, et d'espérer voir Dieu un jour en face à face. Vous voyez, Jésus est à la fois guérisseur et sauveur, mais il est guérisseur parce que sauveur. Si sa mission avait été uniquement la guérison, il aurait alors guéri tous les malades autour de lui. Or, même s'il en guérit beaucoup, il ne les guérit pas tous. Voyez le chapitre 6 de l'évangile de Marc. Jésus ne pouvait faire là aucun miracle, si ce n'est qu'il guérit quelques infirmes en leur imposant les mains. Voyez, si Jésus guérit seulement quelques infirmes, c'est qu'il y en a d'autres, une majorité, qu'il ne guérit pas. Certains malades croisent la route de Jésus et ne sont pas guéris. Et pourtant, il a le pouvoir de le faire. Donc, la mission de Jésus ne se résume pas aux seules guérisons. Et voilà ce que nous dit la première épître à Timothée. Dieu veut que tous les hommes soient sauvés. Qu'ils soient malades ou qu'ils soient bien portants, qu'ils soient guéris ou qu'ils ne le soient pas. Pour Dieu, il est plus important de sauver que de guérir. Car le salut nous ouvre à la communion. Le salut nous ouvre à la vie éternelle, ce que la guérison ne peut pas faire. La guérison nous dit quelque chose du salut, la guérison nous donne de vivre une expérience de salut, mais une guérison ne peut jamais être le but ultime. C'est pourquoi, aux yeux de Dieu, le salut est plus important que la guérison. Et pour nous, il est plus important d'être sauvé que d'être guéri. Il existe un primat du salut sur la guérison. Nous en arrivons à la troisième partie sur Dieu sauveur par compassion. Dieu veut sauver l'humanité et il le veut par compassion. Eh bien, restons sur le chapitre 6 de l'évangile de Marc qui, à mon avis, nous le montre. Jésus enseigne dans la synagogue et les auditeurs se disent entre eux, au début du chapitre 6, « D'où celui-là lui vient-il ?
D'où cela lui vient-il? Quelle est cette sagesse qui lui a été donnée et ces grands miracles qui se réalisent par ses mains? La réponse à cette question est donnée au tout dernier verset du chapitre 6. Dans tous les endroits où il se rendait, dans les villages, les villes ou les campagnes, on déposait les infirmes sur les places. Il le suppliait de leur laisser toucher ne serait-ce que la frange de son manteau. Et tous ceux qui la touchèrent étaient sauvés. On aurait pu s'attendre à ce que Marc dise « et tous ceux qui la touchèrent étaient guéris ». Mais non, c'est bien « sauvés » qui est écrit. Alors si je résume ce que je viens de dire, c'est une question. Pourquoi Jésus fait-il des miracles? Et une réponse, c'est parce qu'il est le Sauveur. Et ce qui est intéressant dans ce chapitre 6 de Marc, c'est qu'en plein milieu du chapitre, on trouve une phrase. Jésus vit une grande foule, il fut saisi de compassion envers eux, parce qu'ils étaient comme des brebis sans berger. Voilà que Jésus est saisi de compassion, non plus pour un malade, mais il est saisi de compassion pour la foule qui est perdue, comme des brebis sont perdues quand elles n'ont plus de berger. Alors résumons encore. Jésus fait des miracles parce qu'il est le Sauveur, il guérit par compassion, et bien nous savons maintenant qu'il sauve aussi par compassion. Non plus par compassion seulement des malades, mais par compassion de l'humanité entière qui souffre du mal, du malheur, du péché. C'est donc la compassion qui fait le lien entre la guérison et le salut. Eh bien, cette compassion du Christ se retrouve chez son Père. Preuve en est, encore dans ce chapitre 6 de Marc, le tout premier verset, le tout début, je vous le lis. Sorti de là, Jésus se rendit dans son lieu d'origine et ses disciples le suivirent. C'est des petits mots dans l'Évangile qui passent inaperçus. Mais qu'est-ce que c'est ce lieu d'origine si ce n'est son Père? Qu'est-ce que cela signifie? Jésus est Sauveur, c'est vrai, et il l'est par compassion. Et cette compassion, il la partage avec son Père. Jésus entre dans le mouvement de la miséricorde de son Père. La compassion, c'est la miséricorde en acte. La compassion de Jésus puise sa source dans celle du Père, qui est le Père des miséricordes. Le Père ne reste pas insensible à la détresse du monde. Il n'est pas impassible devant la foule sans berger. Dieu souffre avec les malades, comme il souffre avec les pécheurs. Dieu est affecté par l'histoire humaine. Alors, cette idée, elle est essentielle, et c'est pourquoi je vous propose trois illustrations de cette compassion du Père. La première, c'est la parabole du fils prodigue. Luc chapitre 15, c'est l'histoire d'un père aimant, bouleversé par le retour de son fils. Je vous le cite. « Comme il était encore loin, son père l'aperçut et fut saisi de compassion. » Splanknizomai. Eh bien, c'est l'image de Dieu qui est un père compatissant, qui est saisi aux tripes en voyant la détresse de ses enfants. Deuxième illustration. Eh bien, c'est tout simplement dans le cantique de Zacharie, le Benedictus, ce que nous chantons à l'office des laudes tous les matins. Et je ne sais pas si on fait attention à ce que l'on dit, à ce que l'on chante. « Béni soit le Seigneur, le Dieu d'Israël, qui visite et rachète son peuple. » Je saute quelques lignes. « Pour donner à son peuple de connaître le salut par la rémission de ses péchés, grâce à la tendresse, à l'amour de notre Dieu, à la tendresse, à l'amour de notre Dieu, splankna eleus, c'est la compassion, pour donner à son peuple de connaître le salut par la rémission de ses péchés, grâce à la compassion de notre Dieu.
Troisième illustration, un père de l'Église, j'allais dire Origène, il n'est pas père de l'Église, mais enfin, c'est un grand bonhomme, Origène dans une homélie sur Ézéchiel. Le Sauveur descendit sur terre par pitié du genre humain. Il a patiemment éprouvé nos passions avant de souffrir la croix et de daigner prendre notre chair. D'abord, il a souffert, puis il est descendu et s'est manifesté. Quelle est donc cette passion qu'il a soufferte pour nous? La passion de la charité. Et le Père, lui-même, Dieu de l'univers, plein d'indulgence, de miséricorde et de pitié, n'est-il pas vrai qu'il souffre en quelque manière? Ou bien ignores-tu que, lorsqu'il s'occupe des affaires humaines, il éprouve une passion humaine? Le Père lui-même n'est pas impassible. Ça veut dire le Père lui-même n'est pas insensible. Tout est dit. Tout est dit. Notre Dieu est un Dieu de compassion. Il voit la souffrance de son peuple. Il est saisi de compassion. Il est affecté. Il est le grand souffrant. Il voit, il s'émeut et il se meut lui-même pour répondre à cette souffrance. Et ce mouvement, c'est le salut. Le Christ est à la fois le Sauveur et le salut. Et ce salut nous oblige à voir, à nous émouvoir et à nous mouvoir par compassion. C'est ma dernière partie. Lorsque nous sommes malades, il est normal de désirer et même d'espérer la guérison. Il est normal d'espérer de son médecin et des soignants en général la guérison. Il est même normal de demander à Dieu dans la prière une guérison miraculeuse. Cela vient de notre désir de vivre et d'être en bonne santé, et cela est très bon. Les miracles de guérison existent encore aujourd'hui. Dieu et Dieu seul fait des miracles. Lui seul fit des merveilles. Dieu est tout-puissant et a le pouvoir de faire des miracles.

ne veut pas guérir tous les malades par miracle. Allons plus loin. Le plus grand des miracles, c'est l'incarnation. Dieu qui sort de son lieu d'origine, le Verbe qui se fait chair, qui assume la nature humaine et s'unit en quelque sorte à tous les êtres humains, qui l'introduit dans les relations concrètes qu'il a lui-même vécues. Jésus le Christ incorpore l'être humain, réconcilié par l'Esprit, dans une communion avec les autres, avec le monde, avec Dieu. C'est ça le salut. Et nous devons vivre comme des êtres déjà sauvés. Nous ne sommes plus des pécheurs. Nous sommes désormais des pécheurs sauvés. C'est cela notre nouvelle identité. Alors je pose ces questions. Si Dieu ne fait pas des miracles de guérison tous les jours, quand bien même il en a le pouvoir, cela pourrait-il signifier qu'il veut nous laisser la place? Ne devons-nous pas, nous aussi, prendre notre part, voir la souffrance de nos frères et sœurs, nous émouvoir de compassion et agir par des actions de bienfaisance contre la souffrance à notre niveau. Agir par compassion pour soulager la souffrance du monde, n'est-ce pas cela, vivre en tant qu'homme et femme sauvés? Soyez compatissants comme votre Père est compatissant. Luc chapitre 6 ou Matthieu chapitre 5. Il faut imiter Dieu. La compassion est une imitatio Dei, une imitation de Dieu. Dieu nous invite à entrer dans le mouvement de sa miséricorde. Jésus, son Fils, a été saisi de compassion pour les malades et les souffrants qu'il a vus sur son chemin. Jésus, son Fils, a été saisi de compassion pour la foule qu'il a vue en débarquant. Il a vu la souffrance de son peuple. Il s'est ému de compassion jusque dans ses entrailles, mais il n'est pas resté inactif. Il est allé plus loin en donnant sa vie pour sauver son peuple. Ceci est très clair dans la parabole du bon samaritain. Luc chapitre 10. Vous la connaissez, un homme descendait de Jérusalem à Jéricho. Et il tomba au milieu de brigands qui, après l'avoir dépouillé et roué de coups, s'en allèrent, le laissant à demi-mort. Un prêtre vint à descendre par ce chemin-là, il le vit et passa outre. Il voit, mais il n'est pas ému, il ne fait rien. Il ignore lamentablement l'homme blessé. Je continue. Pareillement, un lévite, survenant en ce lieu, le vit et passa outre. Il voit, mais il n'est pas ému, il ne fait rien, il ignore lamentablement l'homme blessé. Mais un Samaritain qui était en voyage arriva près de lui, le vit et fut pris de pitié. Voir. Le Samaritain le voit et fut saisi de compassion. Voir, c'est une question de perception juste. C'est être capable de voir et de regarder l'autre, celui qui est blessé au bord de la route. C'est cette capacité à voir la détresse de l'autre sans préjuger. C'est une attention à la réalité de la souffrance de l'autre. C'est cette capacité à ne pas voir en premier le péché des autres, mais voir en premier leur souffrance. Comment je regarde l'autre? Comme un étranger? Comme un malheureux qui mérite son sort? Ou comme une personne qui souffre devant moi,

ou mieux, comme un frère. Eh bien, le Samaritain voit l'homme blessé et il est saisi de compassion. C'est une réaction intime à la douleur de l'autre. C'est cette capacité à être touché par le malheur de l'autre. Eh bien, cette compassion a un modèle, celui de l'amour miséricordieux de Dieu. Le Samaritain, bien qu'étranger, participe à l'amour du cœur de Dieu qui, dans sa miséricorde, ému de compassion, franchit les frontières de l'humanité depuis son lieu d'origine pour se pencher sur son peuple souffrant. Il voit, il s'émeut et maintenant il se meut. Je continue la lecture. Il s'approcha, banda ses plaies, y versant de l'huile et du vin, puis le chargea sur sa propre monture, le mena à l'hôtellerie et prit soin de lui. Eh bien, ce sont des actions de bienfaisance et de charité où le Samaritain, bien qu'étranger, prend soin de l'homme souffrant. Bref, il agit en être déjà sauvé. Permettez-moi d'utiliser la fin de la parabole du bon Samaritain en guise de conclusion. Je poursuis la lecture. Lequel de ces trois, à ton avis, s'est montré le prochain de l'homme tombé aux mains des brigands? Et le légiste dit, celui-là qui a exercé la miséricorde envers lui. Et Jésus lui dit, va, et toi aussi fais de même. Eh bien, la parabole du Samaritain est la seule qui se termine par un véritable envoi en mission. C'est un appel de Jésus à faire miséricorde, c'est-à-dire à la mettre en œuvre. C'est aussi un appel à se faire prochain. Non pas à prendre soin de mon prochain, mais à me faire proche de celui qui a besoin de mes soins. Se faire prochain de l'autre. Or, le légiste est un illustre inconnu. Personne ne connaît son nom, si bien que chacun de nous peut s'identifier à lui. Chaque être humain est donc invité à entrer dans le mouvement de la miséricorde pour aller à la rencontre de l'autre. Une certitude, c'est que nous ne sommes pas des sauveurs et que nous ne pouvons pas nous sauver nous-mêmes. Guérir? Peut-être. Mais entre nous, rien ne dit que l'homme blessé de la parabole est guéri. Mais il nous faudra tous un jour mourir. Et entre-temps, il nous faut vivre. Et vivre comme des hommes et des femmes sauvés. Il nous faut entrer dans le mouvement de la miséricorde du Père. Il nous faut agir par compassion envers celles et ceux qui souffrent autour de nous. Dans la guérison du paralytique que nous avons vu ensemble, le malade est couché sur son brancard, à l'horizontale. Les quatre porteurs le font aller vers Jésus par un mouvement vertical, depuis le toit jusqu'au sol, de haut en bas. La compassion des porteurs participe de ce mouvement de compassion du Père qui descend jusque dans notre humanité. Mais une fois sauvé, le paralytique qui était à l'horizontale est à présent à la verticale. Il est debout. Le salut fait de nous des femmes et des hommes debout. Mais il repart en marchant, dans un mouvement horizontal. Voici notre mission de sauver. Rejoindre l'autre par un mouvement du cœur, un mouvement horizontal de cœur à cœur, pour ne pas le prendre de haut,
mais pour être avec lui, avec le monde, avec Dieu, en communion. Le salut ici-bas, c'est faire déjà du temps d'ici un temps possible du ciel.

N'y allez pas, dit Jésus à ce monde religieux excité de voir la fin du monde. 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

Cordiale bienvenue à Musique et Monde. Dans cette première heure d'émission, nous vous présentons « Le réenchantement du monde » du père Bernard Lambert, mis en lecture par Denise Roy. Entre les propos, Mario Blouin orchestre les segments musicaux.

Il suffit de dire Matthieu 25 et tous, du moins ceux qui le veulent, ont compris. Comme le chiffre des grands anniversaires, des grands degrés, des grands millésimes. Une qualité transcendante s'est attachée à ce chapitre. Jésus y culmine plus que tout. Dieu s'y empare du quotidien pour en faire, d'une manière particulière, son quotidien. Dieu qui n'accepte pas qu'un seul membre de la famille manque à la réunion de fête. Dieu passionné de l'intégrité. Non, les 99 brebis contre la centième, mais avec la centième. Non, la centième qui effacerait les autres, mais celle qui achève leur communion. Non, le fils cadet contre le frère aîné, ou sans le frère aîné, mais tous deux ensemble dans la maison du Père. Cela a commencé avec le Dieu de la plénitude. Puisque le quotidien souffrait d'incomplétude, Dieu s'y est investi en personne pour que personne ne se perde. Dieu ne dit jamais « Celui-là ne vaut rien, je l'abandonne, pourvu que la plus grande partie soit sauvée. » Oui, celui-là n'est qu'un reste, puisque les hommes le déclarent ainsi et le laissent pour compte. Non. Dieu s'est engagé dans le monde en le créant. Il l'a situé avec lui en alliance, sans cesse reprise et reconfirmée, étendue, embellie, sauvée de fois en fois. Dieu riche, mais non gaspilleur, qui ne dit jamais, par exemple, « Telle part de chrétien, je l'abandonne. » Où est-ce que je situe parmi les chrétiens sociologiques, les chrétiens vieille manière, les chrétiens intégristes, les chrétiens nouvelle vague, les chrétiens qui font du magasinage religieux, les chrétiens avec mission, les chrétiens sans mission, les chrétiens mêlés, les chrétiens dits démêlés, les chrétiens de demain qui, dit-on, seront les nouveaux vrais chrétiens, mais qu'on n'a pas encore réussi à définir. L'Église ne renonce pas à ses athées, à ses agnostiques, à ses indifférents, à ses non-pratiquants, à tous ses anticléricaux, à ces chrétiens qui vivent en union libre, etc. C'est la leçon de la parabole de la centième brebis. Mais alors, comment faire? Commencer par le commencement. Dans les Actes des apôtres, le Saint-Esprit apparaît comme le stratège de l'évangélisation. Il pousse, il retient, il fait dévier, il inspire, il devance. Il faut recommencer avec lui. Jean de Lumeau a écrit « Rassurer et protéger, mission éternelle de l'Église ». Oui, si elle est le sacrement de Dieu, de Jésus au quotidien, ses mains, son regard, son cœur, son élan, sa passion, celle qui délie les enchaînés, relève les estropiés, les sans logis, les dépossédés. Barbara Ward, de la Commission Justice et Paix, me disait à la fin de sa vie, alors qu'elle souffrait d'un cancer à l'œsophage, « J'offre mes souffrances pour les millions d'enfants du monde qui n'ont pas d'eau potable. » Et plus d'une fois, visitant Dorothée Day dans le Bowery à New York, j'observais le long regard de pitié affectueuse dont elle enveloppait les miséreux qu'elle avait pris avec elle dans les foyers du Catholic Worker. Voilà la nouvelle justice, celle qui surpasse toutes les autres, car elle est traversée par l'amour. La justice du royaume a ses propres normes. Elle est totalité, miséricorde, pardon. Elle est créatrice. Elle ne laisse au dehors aucun membre de la famille. Elle fait de l'espace. Elle est inventive. Là où les justices humaines s'arrêtent, elle va plus loin et plus haut.

Chapitre 16. Dieu de tendresse. Raffaella est une petite fille de 10 ans. L'été, elle vient chez sa grand-mère. La veille de son départ pour retourner chez ses parents, je lui dis « Raffaella, j'ai un secret à te dire. Je vais penser à toi. Je t'aime beaucoup. » Pendant que je l'embrasse, elle me dit « Moi aussi, je t'aime beaucoup. » Je songeais à cela en me disant que Dieu, lui aussi, est un tendre. Et peut-être que lorsque nous entrerons au paradis, nous serons accueillis, non pas surtout par la puissance, la gloire de Dieu, mais d'abord par sa tendresse. La tendresse de Dieu est un sujet dont on n'ose pas parler. C'est le secret de la cité interdite. On a préféré souvent des sujets plus facilement contrôlables. Ainsi, Dieu et sa loi, Dieu et sa justice, Dieu et son autorité. Dieu qui voit tout, surveille tout, juge tout, contrôle tout, punit tout, récompense tout. Qui oserait parler de la tendresse de Dieu? Toute personne qui en a éprouvé quelque chose emporte sa part, petite ou grande, de butin. Mais parfois, les langues se délient. Un grand pécheur qui voyait Dieu comme écrasant et redoutable revient de la confession en emportant dans son âme et même dans sa sensibilité le souvenir d'un baiser de Dieu. La grand-mère qui récite avec amour son rosaire sent soudain une douceur pénétrante l'envahir. Dieu est passé. Il est là avec elle. Il lui a dit « Moi aussi je t'aime ». Un malade également reçoit parfois la visite du Dieu tendre. Il ne l'aurait pas cru d'abord quand il se demandait ce qu'il avait fait à Dieu pour mériter son mal. Il se sentait traqué, victime du pouvoir le plus fort. Il n'avait qu'à plier. Or, c'est Dieu qui se plie vers lui en ce moment. Dieu tendre, même avec les durs, les colosses, les hommes qui ont une armoire de fer à la place du cœur. Dieu tendre aussi, qui parle à l'homme qui a réussi et lui dit « Souviens-toi, toi aussi un jour, tu fus dans le besoin. Qui t'a secouru ?» Marcel Auclair parle, dans sa vie de Bernadette Soubirous, de ce que celle-ci dut endurer aux mains de sa maîtresse de novice, qui avait juré que Bernadette serait une novice comme les autres, et peut-être moins que les autres, étant donné qu'elle avait été privilégiée par Marie. Bernadette trouvait refuge dans la tendresse de Marie, qui lui révélait la tendresse de Dieu. Il est courant de voir des hommes d'âge mûr rejouer durant leur vie d'homme le scénario familial. Ils demeurent en désaccord avec Dieu parce que, adolescents, ils l'ont été avec leur père. Et c'est vrai des femmes également, mais par rapport à la mère. La tendresse de Dieu au quotidien, est-ce que cela existe? Et pourtant, je me fais mon image à moi, comme je ressens celle de Dieu. Dieu sévère, je serai sévère. Dieu avec un certain humour, je sourirai. Dieu surveillant sans cesse, je ne donnerai pas de chance à mes ennemis, vrais ou supposés. Dieu froid, j'aurai un caractère verglacé. Dieu ennuyeux, je serai un homme de pluie. Dieu a créé l'homme à son image. Ainsi le dit l'Écriture. Mais les hommes, ensuite, se font un Dieu à leur image, et ils consolident leur propre image en réverbérant sur leur vie l'image construite de Dieu.

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1: La tendresse de Dieu est ramenée à un certain moment à une question d'utilité. Cela apporte-t-il quelque chose à la vie quotidienne? Cela en vaut-il la peine? S'en entretenir, est-ce nager doucement dans la pure sensibilité, dans le sentiment, dans l'imaginaire? J'ai vu à Lourdes des brancardiers pleins de tendresse, des jeunes filles, souvent de grandes familles, elles aussi, pleine de tendresse envers des personnes souffrantes. Dominique Lapierre a rencontré à Calcutta la cité de la joie et de la tendresse. Et par quoi pourrait-on contrer la violence conjugale ou la violence entre membres d'une même famille ou la violence de parents envers de jeunes enfants ou la violence entre des bandes d'étudiants qui prennent d'autres étudiants en otage et, soi-disant, les taxent pour les protéger? Si la taxe n'est pas versée, la victime est abandonnée. Mais peut-on éduquer à la tendresse? Y a-t-il des programmes d'éducation de ce genre? On peut apprendre à des policiers comment aborder normalement les gens. On peut enseigner à des élèves un style de comportement. En d'autres termes, il y a plusieurs façons de dire la tendresse. Il y a moyen d'instruire chacun sur les pulsions qui s'agitent en lui et qui peuvent devenir sauvages si on ne sait pas les nommer ni les apprivoiser. Certes, les hommes en général n'aiment pas se présenter comme des tendres. Leur fierté y perdrait de sa force, pensent-ils. Ils laissent cela aux femmes, alors que celles-ci, pourtant, savent très bien être cruelles. Ou à l'opposé, très tendres au point de surprendre. Recevoir une tendresse inattendue, y a-t-il meilleure leçon pour apprendre la tendresse? Elle ne vient pas des livres, précisément parce qu'elle est en communion. Or, la communion est faite de communication, d'expérience, de transfert, d'empathie. La tendresse a cette qualité exceptionnelle de rendre un autre à lui-même. « Je te rends à toi-même, dit-elle, je te rends au meilleur de toi-même. » Nous nous demandons pourquoi Dieu est Dieu de tendresse et pourquoi il est Dieu de tendresse au quotidien. C'est parce que Dieu d'amour, il aime rendre les humains à eux-mêmes et au meilleur d'eux-mêmes. Après la faute, ou selon l'expression de saint Augustin, la chute originelle, la logique aurait été de tout anéantir en disant « ça ne vaut pas la peine d'essayer ». La même tentation, si l'on peut dire, a dû survenir au déluge. Dieu aurait pu dire « on lave tout ». Il eut un mouvement de tendresse pour Noé et les siens. Et combien de fois ne lit-on pas dans le livre des rois « le roi fit ce qui est mal aux yeux de Dieu ». Et Dieu se suscita de nouveaux rois en attendant d'être encore désappointés. La tendresse fait recommencer parce qu'elle est essentiellement créatrice. Elle est en grande affinité avec le pardon, dont la vertu précisément est de créer de nouveaux espaces, de franchir les barrières des fautes. Désormais, sur un terrain renouvelé, l'homme peut avancer à nouveau.

La tendresse doit souvent ravaler ses désappointements. Les amis, les copains, les copines, les âmes chaleureuses, les fiancés, les époux, les parents, les vieilles personnes en savent quelque chose. Mais alors, il faut descendre parfois très loin dans les abris de son cœur et aller y chercher le pouvoir de la vie qui doit être ce à quoi on tient le plus. Je crois à la vie, je puis donc pardonner. Je crois à la vie, je puis donc aimer. Je crois à la vie, je puis donc manifester de la tendresse. La famille des hommes nous offre parfois de merveilleuses images de tendresse qui ont une valeur éducative. La tendresse, par exemple, entre deux jeunes enfants. La leçon peut être profitable si elle arrive à point nommé, au moment où l'on voudrait dire « la tendresse, ça ne vaut rien ». On se fait sans cesse piéger, exploiter. Il vaut mieux revenir à la dureté. Elle est plus profitable, ou du moins, elle sauve des blessures. Subtilement, on retourne ainsi à la peur. La peur se dissimule largement sous la dureté, sous le manque de tendresse. On a peur d'être pris, ou l'on se souvient d'avoir été pris. La tendresse, la vraie, exclut la peur, comme la douceur, la vraie, exclut la peur. Il faut être fort pour être doux. Il faut être fort pour être tendre. Les vrais apôtres de la non-violence, les vrais apôtres de la tendresse vous le diront. Ce sont des personnes qui n'ont pas peur ni d'elles-mêmes, ni des autres. Il y a maintenant, dans certaines universités, des chaires de polémologie ou de sciences des guerres, et surtout de sciences de la paix. C'est un domaine également chéri des commissions justice et paix. La peur peut se perdre facilement en spirale. Lisez les journaux. On rejoint donc, par la voie de la tendresse, sous bien des formes, un besoin radical des hommes, celui de la sécurité. Dieu est le premier à savoir que les hommes ont besoin de sécurité. Les hommes aussi le pensent. Ils diffèrent sur les moyens. État policier, État démocratique, État totalitaire, syndicats de tout genre, école de relations industrielles, sécurité civile, ministère de la Défense ou de la Guerre, ministère de l'Intérieur. Demandez aux parents s'ils n'ont pas une peur bleue de la drogue dans les écoles. C'est que l'objet de leur tendresse est menacé. La tendresse fait partie de la valeur sécurité. Ou elle devrait en faire partie. Tout le monde n'est pas d'accord. KGB, NKVD, deuxième bureau, espionnage, contre-espionnage. La règle est donc d'être dur, rigide. Il faut faire peur parce qu'on a peur. La tendresse s'appuie donc sur la sécurité. Dieu est tendre parce qu'il tient entre ses mains l'origine et le terme de l'existence de l'homme et de la création. En lui-même, Dieu n'est pas menacé et ne peut pas être menacé. Il a créé le monde dans l'enchantement et il est sûr de le rendre au réenchantement final. Jésus lui-même puisait dans l'infinie sécurité de son Père la source de sa tendresse. Jésus et saint Jean se comprenaient à merveille. Jean était celui que Jésus aimait parce que l'un et l'autre étaient des tendres. Quand on relit les grands passages que l'apôtre Jean a consacrés à l'intimité de tendresse qui régnait entre Jésus et le Père, on se demande s'il n'était pas aussi en train de révéler sa propre âme. Pour que saint Jean écrive ce qu'il a écrit de Jésus, il fallait que lui-même eût éprouvé plus que tous les autres évangélistes ou apôtres la puissance de sécurité qui l'habitait.

Cette première portion de l'émission Musique et Monde s'achève et vous y avez entendu la voix de Denise Roy nous proposant un livre intitulé « Le réenchantement du monde » signé le père Bernard Lambert, dominicain. Demeurez des nôtres pour la seconde partie de Musique et Monde dans un univers purement instrumental grâce aux choix musicaux de Mario Blouin.

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1: La 11e heure.

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0: Chapitre 2. Les tentations de Jésus. Le premier critère d'identification du Rédempteur devant le monde et pour le monde ne devrait-il pas consister à donner du pain et à faire en sorte que cesse la faim de tout homme? Quand le peuple d'Israël errait dans le désert, Dieu l'avait nourri en lui envoyant du pain du ciel, la manne. On croyait pouvoir déceler dans cet épisode une image du temps messianique. Le Sauveur du monde ne devait-il pas et ne doit-il pas toujours montrer son identité en donnant à manger à tout le monde? Le problème de la faim dans le monde et, plus généralement, les problèmes sociaux ne sont-ils pas le critère premier et authentique pour mesurer la rédemption? Quelqu'un qui ne satisfait pas à ce critère peut-il à bon droit s'appeler rédempteur? On peut tout à fait comprendre que le marxisme ait précisément fait de cet idéal le cœur de sa promesse de salut. Il aurait fait en sorte que toute faim cesse et que le désert devienne du pain. Si tu es le Fils de Dieu, quel défi! Ne doit-on pas le lancer aussi à l'Église? Si tu veux être l'Église de Dieu, alors préoccupe-toi d'abord du pain pour le monde. Le reste viendra après. Il est difficile de répondre à ce défi, justement parce que le cri des affamés nous pénètre et doit nous pénétrer très profondément dans l'oreille, dans l'âme. On ne peut pas comprendre la réponse de Jésus seulement à la lumière du récit des tentations. Le thème du pain traverse tout l'Évangile et doit être considéré dans toute son ampleur. Il y a deux autres grands récits sur le pain dans la vie de Jésus. L'un est la multiplication des pains pour les milliers de personnes qui avaient suivi le Seigneur dans un lieu désert. Pourquoi accomplir maintenant un acte qui a été rejeté auparavant comme une tentation? Les gens étaient venus pour entendre la parole de Dieu, et pour ce faire, ils avaient laissé tomber tout le reste. Et ainsi, en tant que personnes qui ont ouvert leur cœur à Dieu, puis les uns aux autres, ils peuvent recevoir le pain comme il se doit. Ce miracle suppose trois éléments. En premier, il y a eu la quête de Dieu, de sa parole et de la juste orientation de la vie entière. Par ailleurs, le pain est demandé à Dieu. Enfin, la disponibilité réciproque au partage constitue un élément essentiel du miracle. L'écoute de Dieu devient une vie avec Dieu et elle conduit de la foi à l'amour, à la découverte d'autrui. Jésus n'est pas indifférent à la faim des hommes, à leurs besoins matériels, mais il les replace dans leur juste contexte et leur donne la place qui leur revient. Ce deuxième récit sur le pain renvoie par avance au troisième et il en constitue la préparation, la dernière scène qui devient l'Eucharistie de l'Église et le miracle permanent de Jésus sur le pain. Jésus lui-même est devenu le grain de blé qui, en mourant, porte du fruit en abondance. Jean 12, 24. Il est lui-même pain pour nous. Et cette multiplication des pains durera de manière inépuisable jusqu'à la fin des temps. Ainsi, nous comprenons maintenant les paroles de Jésus qu'il emprunte à l'Ancien Testament, Deutéronome 8, 3, pour repousser le tentateur. Ce n'est pas seulement de pain que l'homme doit vivre, mais de toute parole qui sort de la bouche de Dieu, Matthieu 4, 4. À ce sujet, il y a une phrase éclairante du jésuite allemand Alfred Delp, qui fut exécuté par les nazis. Le pain est important. La liberté est plus importante. Mais la chose la plus importante de toutes, c'est la fidélité constante et l'adoration jamais trahie. Là où cet ordre des biens n'est pas respecté, mais renversé, il n'y a plus alors de justice. On ne se soucie plus de l'homme qui souffre, mais se créent aussi des bouleversements et des destructions dans le domaine des biens matériels. Là où Dieu est considéré comme une grandeur secondaire, que l'on peut écarter temporairement ou complètement, au nom de choses plus importantes, alors ces choses supposées plus importantes échouent aussi. L'issue négative de l'expérience marxiste n'est pas la seule à le montrer. Les aides de l'Occident aux pays en voie de développement, fondées sur des principes purement techniques et matériels, qui non seulement ont laissé Dieu de côté, mais ont encore éloigné les hommes de Dieu par l'orgueil de leur prétendu savoir, ont fait du tiers-monde le tiers-monde au sens moderne. De telles aides ont écarté les structures religieuses, morales et sociales existantes, et elles ont introduit leur mentalité techniciste dans le vide ainsi créé. Elles croyaient pouvoir transformer les pierres en pain, mais elles ont donné des pierres à la place du pain. Or, il s'agit du primat de Dieu. Il s'agit de le reconnaître comme réalité, une réalité sans laquelle rien d'autre ne peut être bon. L'histoire ne saurait être gouvernée par de simples structures matérielles faisant abstraction de Dieu. Si le cœur de l'homme n'est pas bon, alors rien d'autre ne pourra le devenir, et la bonté du cœur ne peut venir que de celui qui est lui-même la bonté, le bien. On peut bien sûr se demander pourquoi Dieu n'a pas créé un monde où sa présence serait plus manifeste. Pourquoi le Christ n'a pas laissé derrière lui une toute autre splendeur de sa présence qui toucherait tout un chacun de manière irrésistible? C'est le mystère de Dieu et de l'homme que nous ne pouvons pénétrer. Nous vivons dans ce monde où Dieu n'a justement pas l'évidence du tangible, mais où il peut être cherché et trouvé uniquement par l'élan du cœur, l'exode d'Égypte. Dans ce monde, nous devons résister aux illusions de fausses philosophies et reconnaître que nous ne vivons pas seulement de pain, mais d'abord de l'obéissance à la parole de Dieu. C'est seulement là où cette obéissance est vécue que naissent et grandissent les sentiments qui permettent aussi de procurer du pain à tous. Venons-en maintenant à la deuxième tentation de Jésus, dont la signification exemplaire est à beaucoup d'égards la plus difficile à comprendre. La tentation est à comprendre comme une sorte de vision dans laquelle est résumée une réalité, une menace particulière pour l'homme et pour la mission de Jésus. D'emblée, un point nous intrigue. Pour attirer Jésus dans son piège, le diable cite l'Écriture sainte, le psaume 91-90, qui évoque la protection que Dieu accorde à l'homme fidèle. Il donne mission à ses anges de te garder sur tous tes chemins. Ils te porteront sur leurs mains pour que ton pied ne heurte les pierres. Verset 11-12. Ces paroles prennent une importance plus grande du fait qu'elles ont été prononcées dans la ville sainte, dans le lieu saint. En effet, le psaume cité est lié au temple. Celui qui le récite attend une protection dans le temple, car la maison de Dieu doit être un lieu particulier de protection divine. En quel autre lieu l'homme qui croit en Dieu devrait-il se savoir plus à l'abri que dans l'enceinte sacrée? Le diable se révèle un connaisseur de l'Écriture. Il est capable de citer le psaume avec précision. Tout le dialogue de la deuxième tentation se présente comme un débat entre deux experts en Écriture sainte. Le diable y fait figure de théologien, ainsi que nous le fait remarquer Joachim Gnilka. Vladimir Soloviev a repris ce thème dans son court récit sur l'Antéchrist. L'Antéchrist est fait docteur honoris causa en théologie de l'Université de Tübingen. C'est un grand expert de la Bible. Ainsi, Soloviev a voulu exprimer de façon radicale son scepticisme envers un certain type d'exégèse érudite de son temps. Il ne s'agit pas d'un refus de l'interprétation scientifique de la Bible en tant que telle, mais d'un avertissement particulièrement nécessaire et salutaire face à ses errances possibles. L'interprétation de la Bible peut effectivement devenir un instrument de l'Antéchrist. Ce n'est pas seulement Soloviev qui le dit, c'est ce qu'affirme implicitement le récit même des tentations. Les pires livres qui détruisent la figure de Jésus, qui démolissent la foi, ont été écrits avec de prétendus résultats de l'exégèse. De nos jours, la Bible est assujettie chez beaucoup aux critères de la prétendue vision moderne du monde dont le dogme fondamental est que Dieu ne peut nullement agir dans l'histoire et que par conséquent tout ce qui le concerne est à reléguer dans la sphère du subjectif. Alors, la Bible ne parle plus de Dieu, du Dieu vivant, mais c'est nous-mêmes seulement qui parlons et qui déterminons ce que Dieu peut faire et ce que nous voulons ou devons faire. Et l'Antéchrist nous dit alors, se présentant comme un grand érudit, qu'une exégèse qui lit la Bible dans la perspective de la foi au Dieu vivant, lui prêtant attention, relève d'une attitude fondamentaliste. Seule son exégèse, l'exégèse considérée comme authentiquement scientifique, dans laquelle Dieu lui-même ne dit rien et n'a rien à dire, serait à la pointe du progrès. La dispute théologique entre Jésus et le diable est une dispute qui concerne chaque époque et qui a comme objet l'interprétation correcte de la Bible, dont la question herméneutique fondamentale est la question de l'image de Dieu. La dispute sur l'interprétation est en fin de compte une discussion qui porte sur qui est Dieu. Cette discussion autour de l'image de Dieu, dont il s'agit dans la dispute sur l'interprétation correcte de l'Écriture, trouve son expression concrète dans l'image du Christ. Celui qui est resté sans pouvoir terrestre est-il réellement le Fils du Dieu vivant?
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0: Un temps de lecture. La lettre encyclique Magnifica Humanitas du Saint-Père Léon XIV sur la protection de la personne humaine à l'ère de l'intelligence artificielle. Texte intégral, enregistré et lu par des membres de l'équipe francophone de Radio Vatican.
1: Chapitre 1. Une pensée dynamique, fidèle à l'Évangile.
2: Le magistère récent.
3: Le magistère social du pape François s'inscrit dans la lignée de Gaudium et Spes qui invite à considérer l'histoire à partir des blessures et des espoirs des personnes et à les mettre en dialogue avec l'Évangile. Cette orientation transparaît avec une particulière clarté dans Evangelii Gaudium où il est affirmé que l'annonce chrétienne possède une dimension sociale intrinsèque et où est invoquée une Église capable d'écouter le cri des pauvres, des migrants ou des victimes des nouvelles formes d'esclavage. C'est dans cette perspective que s'inscrit également l'insistance de François sur une Église synodale, une Église qui marche ensemble, cherche à lire les signes des temps à la lumière de l'Évangile et se laisse évangéliser par les pauvres avec lesquels elle partage son histoire.
2: Avec Laudato si, François propose la première grande analyse systématique de la crise environnementale dans une encyclique sociale, en montrant qu'il ne s'agit pas d'une question sectorielle, mais de l'aspect écologique de la crise socio-économique contemporaine. Sa proposition d'écologie intégrale associe la sauvegarde de la maison commune et l'option préférentielle pour les pauvres et affirme avec force que tant la clameur de la terre que la clameur des pauvres ne peuvent être séparées. Dans cette optique, reviennent au premier plan la destination universelle des biens, la critique d'un paradigme technocratique prétendant tout réduire à un objet de domination, la défense du travail humain menacée par la logique du rejet, l'exigence d'une justice entre les générations et l'appel à un véritable dialogue entre politique et économie afin qu'aucune des deux ne s'enferme dans son auto-référentialité.
3: Face à la désagrégation du tissu social, à la guerre mondiale par morceaux, à la mondialisation individualiste et aux conséquences de la pandémie de Covid-19 sur les liens communautaires, François relance dans Fratelli Tutti le rêve d'une humanité capable de choisir l'amitié sociale et la fraternité universelle. Il propose la culture de la rencontre, une politique meilleure capable de rechercher le bien commun, des chemins de réconciliation et un monde qui assure une terre, un toit et un travail pour tous. Enfin, avec Dilexit Nos, il montre que ces grands engagements sociaux ne peuvent être séparés de la relation personnelle avec le Christ. En revenant à la parole de Dieu, il rappelle que la réponse la plus authentique à l'amour du cœur de Jésus est l'amour concret pour les frères et affirme qu'il n'y a pas d'acte plus grand que nous puissions offrir pour lui rendre amour pour amour.
2: Une lecture de l'histoire à la lumière de la foi. En considérant ses parcours dans son ensemble, on comprend que la doctrine sociale de l'Église n'est pas le fruit d'un projet élaboré derrière un bureau, mais le résultat d'un processus patient dans lequel chaque pape, avec le Concile Vatican II, offre une contribution originale à la lumière des questions nouvelles de son temps. Chacun, en relevant les défis de son époque et en interprétant les changements historiques à la lumière de l'Évangile, a fait ressortir différents aspects d'un patrimoine unique. La dignité de la personne, la valeur du travail, la destination universelle des biens, la solidarité et la subsidiarité, la sauvegarde de la création, la centralité de la paix et de la fraternité. Il en résulte un développement harmonieux, mais pas toujours linéaire, marqué par des accents différents, des approfondissements progressifs et parfois des changements de perspective qui ne tranchent pas avec ce qui précède, mais en font mûrir les implications. Si nous pouvons aujourd'hui parler d'un corpus de principes et de critères partagés, c'est parce que cette lecture de l'histoire à la lumière de la foi ne s'est jamais interrompue et a su se laisser interpeller par les questions de chaque génération. C'est sur ce noyau central, les grands principes de la doctrine sociale guidant le discernement des croyants dans leur vie personnelle et publique, que je voudrais maintenant porter l'attention afin d'en mieux saisir la cohérence interne et la force génératrice pour notre temps.

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2: C'est Danny Benz au microphone en ce vendredi 25 septembre. Je vous rappelle que c'est demain, samedi, de 9h à 20h30, qu'aura lieu le congrès diocésain du renouveau charismatique à l'église Notre-Dame de l'Annonciation. C'est au 1625 rue Notre-Dame à l'Ancienne Lorette. Le thème retenu, « Je suis venu allumer un feu sur la terre ». Avec le frère Jean-René et l'abbé Léandre Sérix et la communauté de la Maine à l'animation musicale, ce sera toute une journée et une soirée pour vivre ce congrès. On peut apporter son repas ou encore aller dans des restaurants situés à proximité. Aucune réservation n'est nécessaire. On demandera simplement une contribution volontaire pour participer à ce congrès diocésain. Le réseau des bibliothèques de la Ville de Québec organise différentes activités, entre autres des conférences. Et ce dimanche 27 septembre à 14h, à la bibliothèque Charles H. Blais, dans le secteur Sillery, la conférence présentée a pour titre « Les murs qui parlent ». Ce sera l'occasion de partir à la découverte de figures marquantes de l'histoire de la ville de Québec grâce aux épigraphes, ces petites plaques bleues portant la mention « Ici vécu ». Cette conférence nous invite à un voyage captivant de porte en porte à travers les demeures qui ont accueilli ces personnages historiques et tout ça sans quitter notre siège. Ce se fera en compagnie de Fra Den, c'est un duo de guides touristiques. Donc, je le rappelle, c'est ce dimanche 27 septembre à 14h à la bibliothèque Charles H. Blais. Il y aura d'autres représentations de la même conférence le mardi 6 octobre, le jeudi 5 novembre, ainsi que les 12-19 novembre dans d'autres bibliothèques. À chaque fois, c'est gratuit, mais il est nécessaire de réserver sa place en allant sur le site internet des bibliothèques de la Ville de Québec dans le segment Activités. Le Centre de spiritualité Montréal organise une rencontre intitulée « Créer un espace de vie intérieure », rencontre qui sera animée par Myriam Bourget ainsi que Leslie-Anne Boily, qui est docteur en psychologie. Ça aura lieu le jeudi 1er octobre prochain de 18h30 à 20h30. Créer un espace de vie intérieure, qu'est-ce que c'est? C'est des outils de croissance psychologique et spirituelle. Quelles sont les parties de ma vie qui gagneraient à être éclairées par une écoute profonde, une compréhension plus éclairée de ma psychologie, de mon corps, de mes émotions? Nous explorerons

ont aussi dans cette rencontre comment l'apprentissage d'une saine colère peut nous aider à habiter une parole plus juste et affirmée et une présence plus vraie. C'est une conférence atelier donc qui vous est proposée, dont le nombre de places est limité à 20 personnes. Vous êtes invité à vous inscrire une semaine à l'avance. Le lieu de la rencontre, eh bien, c'est au Centre Morez, 14 rue Dauphine dans le Vieux-Québec. Pour s'inscrire, on peut téléphoner dans le 418 au 653 63 53 ou même écrire un courriel à l'adresse mbourget@centremorez.org. Le Centre dominicain d'études et de formation invite les personnes intéressées à une formation en ligne sur Zoom portant sur Saint François d'Assise et les ordres mendiants. Les 6, 7, 14 et 27 octobre, ces formations auront lieu à 10h du matin. De Saint-François d'Assise à Saint-Dominique, au début du XIIIe siècle, sachez que les courants spirituels nouveaux ont émergé en lien avec des changements sociaux et culturels majeurs. Deux figures ressortent qui vont marquer la vie de l'Église et son renouveau par François d'Assise et Dominique de Caleruega. Ils ont en commun d'intégrer la quête évangélique de fraternité et de pauvreté de ces courants et de rassembler une famille spirituelle. Ces enseignements, donc, vous seront proposés par Zoom et ce sont des enseignements de 4 cours qui sont payants. Pour avoir tous les détails, vous êtes invité à donc écrire un courriel à info@centredominicain.com. C'était Danny Benz pour Communication.

Évangile de Jésus-Christ selon saint Luc, chapitre 9, versets 18 à 22. Un jour, Jésus priait à l'écart. Comme ses disciples étaient là, il les interrogea. « Pour la foule, qui suis-je ? » Ils répondirent, « Jean-Baptiste, pour d'autres Élie, pour d'autres un prophète d'autrefois qui serait ressuscité. » Jésus leur dit, « Et vous, que dites-vous ? Pour vous, qui suis-je ? » Pierre prit la parole et répondit, « Le Messie de Dieu. » Et il leur défendit vivement de le révéler à personne en expliquant, « Il faut que le Fils de l'homme souffre beaucoup, qu'il soit rejeté par les anciens, les chefs des prêtres et les scribes, qu'il soit tué et que le troisième jour, il ressuscite. » Mes chers amis, si vous voulez bien, essayons de nous mettre un peu dans la peau de Jésus, dans sa peau d'homme. Comme tout le monde, c'est sûr que Jésus souhaitait réussir sa vie. Mais plus ça allait, plus il sentait la soupe chaude. Les chefs religieux et politiques voulaient sa tête à tout prix. Lui, il savait bien qu'il était le Messie attendu, et pas du tout la réincarnation d'un prophète assassiné. Pierre aussi l'avait compris, mais seulement à moitié. Il attendait un Messie triomphant. Regardons-nous maintenant. Nous n'avons peut-être pas beaucoup de chance de mourir assassiné, mais tout de même, à certains égards, nous sommes des cibles faciles. Nous courons des risques pour la vie, la réputation, l'équilibre psychologique, moral, spirituel. Nous allons peut-être pouvoir éviter la mort violente, mais la souffrance, les petites croix de tous les jours, ça, c'est inévitable. Oh, pas besoin de courir après, hein? Ça vient tout seul. Mais il faut savoir réagir. C'est toujours la croix qui nous grandit une fois qu'on l'a bien identifiée. Un vieux proverbe latin dit « C'est sous le vent que l'arbre devient solide ». On pourrait ajouter « L'arbre devient solide aussi quand il manque d'eau ». C'est alors que l'arbre pousse ses racines très creux dans la terre et qu'il devient robuste à toute épreuve. Nous aussi, si nous voulons devenir solides, il nous faut accepter d'être brassés par les coups de vent de la vie et de manquer d'eau de temps en temps, c'est-à-dire de ces petits bonheurs faciles qui nous échappent à certains moments. C'est à ce prix-là que nous devenons solides.

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L'ange du Seigneur porta l'annonce à Marie, et elle conçut du Saint-Esprit. Voici la servante du Seigneur. Qu'il me soit fait selon sa parole. Et le Verbe s'est fait chair, et il a habité parmi nous. Je te salue, Marie, comblée de grâce. Le Seigneur est avec toi. Tu es bénie entre toutes les femmes, et Jésus, ton enfant, est béni. Sainte Marie, Mère de Dieu, prie pour nous pécheurs, maintenant et à l'heure de notre mort. Amen. Prie pour nous, Sainte Mère de Dieu, afin que nous soyons rendus dignes des promesses de Jésus-Christ. Que ta grâce, Seigneur notre Père, se répand dans nos cœurs. Par le message de l'ange, tu nous as fait connaître l'incarnation de ton Fils bien-aimé. Conduis-nous par sa passion et par sa croix, avec le secours de la Vierge Marie, jusqu'à la gloire de la résurrection.

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2: La France a vocation de demeurer un artisan infatigable de paix et de multilatéralisme. L'exhortation de Léon XIV aux autorités françaises à l'Élysée. Tout premier discours du pape depuis son arrivée ce matin à Paris. Discours en français qui vient tout juste de se finir. Après l'Élysée, Léon XIV livrera un discours très attendu au siège parisien de l'UNESCO. Une visite pour réaffirmer l'importance des instances multilatérales dans un monde extrêmement polarisé, affirme la directrice générale adjointe de l'organisation onusienne. Nous entendrons également le recteur de Notre-Dame qui accueillera cet après-midi le Saint-Père à l'entrée de la cathédrale restaurée pour la célébration des Vêpres. Et puis enfin, la joie et les attentes des jeunes franciliens. 80 000 d'entre eux sont attendus ce soir pour une veillée de prière au Stade de France.
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2: Bonjour à tous. Le pape vient en France en messager de paix à bord de l'avion qu'il a mené à Paris ce matin en présence de 80 journalistes qui l'accompagnent. Léon XIV a précisé ses intentions pour ce cinquième voyage apostolique. Je me rends en France avant tout en tant que disciple de Jésus-Christ, désireux de proclamer la paix du Christ à travers le monde, a-t-il déclaré. Son avion a atterri un peu avant 10h ce matin à l'aéroport d'Orly sur le tarmac. Léon XIV a été accueilli par le couple présidentiel Emmanuel et Brigitte Macron, mais aussi par une chorale d'enfants munis de drapeaux du Vatican. Le pape a ensuite pris la direction du palais de l'Élysée, salué par de nombreux Parisiens sur son parcours. Une fois arrivé au siège de la présidence de la République française, Léon XIV s'est longuement entretenu en privé avec Emmanuel Macron avant de s'adresser aux autorités dans la salle des fêtes du palais de l'Élysée. Dans son discours, le pape a salué l'héritage laissé par la France au monde en matière de défense des droits de l'homme, tout en rappelant le pays à ses responsabilités historiques. Le compte-rendu de Jean-Charles Puzzo.
4: La France est dans les prières du pape. C'est ainsi que Léon XIV se présente devant les autorités nationales, rappelant la longue histoire de liberté de ce pays, la France aux racines chrétiennes, la France des droits de l'homme, la France de la liberté religieuse. Le pape est plutôt élogieux vis-à-vis du pays qu'il accueille. Mais tout cela engage des responsabilités, notamment en matière de protection de la vie humaine.
5: Il existe de nos jours la tentation d'attendre de la science une solution et une consolation à toutes nos souffrances. Le risque est souvent de tomber dans l'illusion. Lorsque la science et la technologie ne sont pas éclairées par la conscience, et elles peuvent proposer des solutions immédiates qui semblent répondre aux désirs et aux douleurs des hommes et des femmes, mais qui en réalité peuvent gravement les détourner du bien auquel ils aspirent profondément.
4: Léon XIV enchaîne sur le nécessaire dialogue entre Église et État en matière d'éducation notamment. Il salue le soutien de la France aux chrétiens d'Orient, aux écoles et universités, au Liban et à Bethléem, région tourmentée par un conflit qui affecte durement les populations locales. Dénonçant les guerres et la relance de la course aux armements, y compris nucléaires, le souverain pontife exhorte à ne jamais se résigner à la guerre.
5: Face au bruit des bottes et aux crises multiformes qui ébranlent notre monde, la France a la vocation de demeurer un artisan infatigable du paix et du multilatéralisme, notamment au sein de notre chère Europe.
4: La paix, affirme Léon XIV, n'est pas un équilibre des forces, elle se construit jour après jour par le dialogue et la justice. À Paris, Jean-Charles Puzzolu, Radio Vatican.
2: Votre visite est un honneur et une joie. C'est ainsi que le président Macron a introduit la rencontre en expliquant au pape le cadre dans lequel il effectuera son voyage. La laïcité n'est absolument pas une négation de la religion. La République se fait un devoir de permettre à chacun de croire ou de ne pas croire. Elle veille face à l'augmentation des actes anti-religieux en faveur du dialogue. Le président français a enfin évoqué la passion française pour le débat permanent et exigeant notamment sur les questions d'éthique. La France vous écoutera avec un grand intérêt, lui a-t-il assuré. Prochaine prise de parole du Saint-Père très attendue aujourd'hui, celle à l'UNESCO. À partir de 15h, Léon XIV se rendra au siège parisien de l'Organisation des Nations Unies pour l'éducation, la science et la culture. 46 ans après le discours historique de Jean-Paul II, un successeur de Pierre s'apprête à s'adresser à nouveau aux membres de l'organisation onusienne, institution dont le travail est aujourd'hui fragilisé par les conflits en cours et le développement rapide de l'intelligence artificielle. La visite du Saint-Père revêt aujourd'hui une importance particulière, souligne la directrice générale adjointe de l'UNESCO, Asa Regner.
6: Nous estimons que cette visite arrive à point nommé. L'UNESCO a été créée en 1945 pour préserver un espace intellectuel ouvert, pour préserver la liberté d'expression, de pensée, de science, d'information, ainsi que les droits de l'homme. Elle a été fondée pour créer un espace intellectuel libre de toute influence politique, afin que les citoyens des États membres puissent prendre eux-mêmes des décisions concernant leur vie et leur société. Nous vivons aujourd'hui une époque très différente de celle où l'UNESCO a été créée. Le pape est une figure mondiale de premier plan qui exprime ses opinions sur l'éthique et l'égalité entre les personnes et porte un message de paix fort, ce qui était à la base du mandat de l'UNESCO et l'est toujours. Nous sommes actuellement confrontés à de nombreux problèmes mondiaux qui s'aggravent simultanément. Cette visite revêt donc un caractère très stratégique compte tenu de l'importance de la voix du pape dans le monde, mais elle arrive également à point nommé en ce moment, compte tenu de ce contexte.
2: Des propos recueillis par Isabella de Carvalho de la rédaction anglophone de Radio Vatican. Après l'UNESCO, Léon XIV déambulera dans les rues de Paris, du boulevard Montparnasse à la place Saint-Michel, à bord de l'emblématique Papa Mobile pour son premier véritable bain de foule avec les fidèles parisiens, avant de rejoindre l'île de la Cité où se trouve la cathédrale Notre-Dame. Le Saint-Père y célébrera les vêpres à partir de 17h15 avec les évêques, les prêtres, les diacres, les personnes consacrées et les séminaristes qui viennent de toute l'Île-de-France. 9500 personnes sont attendues. C'est l'un des objectifs de ce voyage, conforter dans leur foi les pasteurs de l'Église de France et accompagner le troupeau croissant de catéchumènes, preuve du dynamisme spirituel en cours en France, selon Monseigneur Olivier Ribadeau-Dumas, recteur archiprêtre de Notre-Dame de Paris.
7: Ce que nous vivons aujourd'hui est comme un renouveau, une étincelle qui jaillit dans un monde qui est enténébré. Et si les catholiques aujourd'hui peuvent vivre paisiblement leur foi, et s'ils sont des témoins authentiques de l'amour de Dieu, de l'Évangile, c'est parce que notre société en a besoin. Et c'est parce que les gens, les Français, sont à la recherche de repères comme beaucoup, et qu'ils souhaitent véritablement que l'amour qui est prôné par le Christ soit au cœur de la vie. Et je pense que c'est ça que le pape nous rappellera. C'est l'amour que nous avons les uns pour les autres peut donner à cette terre une saveur qu'elle n'a pas et que nous, nous sommes chargés de lui donner. Je suis sûr que la visite de Léon XIV ici sera un moment fort qui marquera et qui permettra aux catholiques de se rendre compte que s'ils sont minoritaires dans la société française, ils ont encore quelque chose à dire. Et le pape, dans les différents messages qu'ils porteront et dont il a déjà parlé depuis le début de son pontificat, la paix, la défense de la vie, la nécessité d'être attentif aux plus pauvres, tout ça sera entendu aussi par la société française. Et je pense que c'est très important.
2: Monseigneur Olivier Ribadeau-Dumas qui accueillera donc le pape Léon XIV à l'entrée de la cathédrale aux côtés de Monseigneur Laurent Ulrich, archevêque de Paris. Et puis ce soir, au Stade de France, à Saint-Denis, au nord de Paris, c'est la jeunesse française qui sera mise à l'honneur. 80 000 personnes participent à cette veillée de prière dans l'un des plus grands stades d'Europe. Rencontrés en amont de la veillée, certains d'entre eux ont confié à notre micro leur joie et leurs attentes. On écoute.
8: Le pape est à Paris. Ce que j'attends est un message de fraternité.
9: J'attends que ça soit une fête.
10: J'attends de la paix.
11: De l'espérance.
12: De la joie.
13: J'attends un message d'accueil.
14: Un message d'amour.
15: Un message d'unité.
16: Un message de la foi.
17: Que nous soyons en communion.
18: Un message de charité.
19: Je souhaite que cette visite soit une bénédiction.
2: Voilà, les jeunes qui seront présents à Saint-Denis ce soir. Dans le reste de l'actualité, l'Éthiopie au bord de la guerre totale. D'intenses combats ont opposé durant la nuit les forces fédérales éthiopiennes à des troupes des autorités rebelles du Tigré dans la ville d'Abala, dans l'état régional voisin de l'Afar. À New York, l'Assemblée générale des Nations Unies se poursuit ce vendredi. Plusieurs prises de parole très attendues ce vendredi, celle du Premier ministre libanais, mais aussi du Premier ministre haïtien ou encore du Premier ministre du gouvernement de transition du Niger, pays fragilisé par la violence des groupes armés djihadistes. Voilà, c'est la fin de ce journal. Retour de l'actualité en langue française. Pour revenir bien sûr sur ce voyage apostolique du pape Léon XIV en France. D'ici là, très bel après-midi à toutes et à tous.
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Maintenant, notre ami Boudon va, je dirais, nous indiquer des choses dans lesquelles je suis sûr que beaucoup vont se reconnaître, qui concernent en fait aussi bien les commençants que les progressants, et ça montre aussi qu'il sait de quoi il parle. Hein. Il y a des oraisons avec goût, avec consolation. Il y en a qui sont dans la peine et la souffrance. Il y en a où la grâce de Dieu est sensible, douce, charmante, etc. Il y en a où on sent rien du tout. Il y en a où on s'ennuie. Il y en a qui aussi ennuient horriblement. Et puis c'est en plus pénible. Et à ce moment-là, il y a que la grande fidélité nécessaire, etc. Bon. Et puis même, il va un peu plus loin en nous disant, il y a des horizons d'obscurité, il y en a qui sont pleines de lumière. Bon. Alors, sans les reprendre chacune, il est en train de nous rassurer. Des fois, on s'ennuie dans la prière, on a que des distractions. Et des fois, on a du goût. Ah, surtout dans les débuts, hein, de la ferveur. Ah, c'est quand on... Souvent, quand on a commencé une nouvelle étape de vie chrétienne résolue, hein, où c'est le carême, c'est le début du carême, à ce moment-là, on va voir ce qu'on va voir. J'arrête tout, je fais la première chose en me levant le matin, une oraison bien prolongée, etc. Bon. Mais Boudon nous dit, ça n'a aucune importance. Et certes, Dieu nous donne tout ça en sachant ce qu'il fait, mais que c'est toujours une invitation à quoi ? Ben, à ce qu'il nous dit dans la formule que j'ai relue tout à l'heure, une grande fidélité. Vous avez déjà ça chez Sainte Thérèse d'Avila, dit la fidélité, ça fait tout dans la prière, au moins pour ce qui dépend de nous. Et que la première, et en même temps la dernière, des résolutions à prendre en matière de prière, c'est de ne jamais dire ça suffit, je vais pas plus loin. Et à ce moment-là, vous connaîtrez ce qu'a indiqué Boudon, cette perte en Dieu, non pas destruction, mais voilà, je vis divinement, hein, ben vous serez conduit jusque-là. Bon. Alors, au passage, il nous a donné quelques indications pour comprendre ce qui se passe, je dirais, dans notre cerveau, dans ces différents états de prière, les uns agréables, les autres, on ne s'aperçoit de rien, les autres très désagréables, etc. Bon, pourquoi ? Parce qu'au fur et à mesure que la lumière de Dieu entre en nous, ben, elle révèle des choses qui sont peut-être pas très agréables à voir. Donc, on est terriblement attaché à soi-même. Et là où le bon Dieu veut nous détacher, on crie, on dit, ben non, non, mais quoi ? Et à ce moment-là, ben, je dirais, c'est les nuits de l'âme où on voit tous les fantômes à ce moment-là qui s'agitent. On ne savait pas qu'ils étaient là, mais maintenant on s'en aperçoit. Bon. Bon, mais j'insiste pas là-dessus. Mais il nous dit que les sens extérieurs et intérieurs de l'âme sont concernés par la prière. Alors, les sens, c'est quoi? D'un auteur à l'autre, faut se méfier, ça ne recouvre pas toujours la même chose. Mais, rappelez-vous, nous l'avons souvent dit dans nos entretiens, que l'âme fonctionne sur trois étages. L'étage qu'on a en commun avec les animaux, voilà les sens extérieurs. Hein, vos oreilles entendent les sons, vos yeux voient la lumière, etc. Donc, les cinq sens, l'ouïe, la vue, l'odorat, le toucher, le goût, hein, la langue, bon. Et les sens intérieurs. Là, faut se méfier. Il y a d'abord l'imagination. Vous fermez les yeux, mais vous pouvez très bien vous représenter vos vacances sur la plage une fois les yeux fermés. Donc, ça, c'est les sens intérieurs. Les sens, parce que vous voyez, en quelque sorte. Bon. Mais, certains vont dire aussi, parce qu'on s'en aperçoit, donc on a, en ce sens-là, des sensations. Oh, que ce mot est terrible, le mot sens. Bon, en tout cas... ils incluent, et c'est le cas ici dans ce que nous dit Boudon, ce que la plupart du temps on appelle plutôt les puissances intérieures, c'est-à-dire à partir des données sensibles, ce que vous voyez, ce que vous entendez,
Vous allez analyser ça avec votre intelligence. Vous allez chercher à comprendre. Et vous allez associer ça à ce que vous savez déjà. Ah bah oui, je comprends parce que il y a de la lumière, mais c'est normal parce que je sais qu'à partir du mois de février, mars, les jours sont plus longs, etc. Bon. Et ça veut dire que, à côté de comprendre, il y a savoir en vous. Et ça, on appelle ça la mémoire. Bon. Mais tout ça parce que, au fond, vous avancez, que vous avez des projets, vous formez des projets. Il y a donc aussi quelque chose de dynamique en nous et c'est la volonté. Alors, Boudon nous dit, mais je ne vais pas détailler parce que d'abord, c'est des choses que beaucoup ont déjà entendues, mais aussi parce qu'il suffit de savoir que la vie spirituelle, elle est incarnée, donc elle met en mouvement aussi tout ce qui est créé en nous et notamment notre psychologie avec ses différents niveaux de fonctionnement. Et alors, Boudon nous dit, parfois, nos sens sont très sollicités et voyez quand je dis on parlait tout à l'heure du goût de la douceur qu'on trouve dans la prière hein, c'est par analogie bien par voisinage on va dire comme ça hein, avec ça ressemble à ah ben oui quand on est avec un très cher ami ah, c'est délicieux et tout bon très bien voilà mais à certains moments tout ça bon il se passe rien. Les puissances de l'âme, c'est encore une expression de Boudon, sont comme au repos. Bon. Et parfois, non seulement elles sont au repos, mais elles sont liées, nous a-t-il dit. Hein? Les puissances et les sens étant liés à l'intérieur. Et puis, il dit à l'extérieur, ben, au même moment, ils sont libres. Alors, qu'est-ce que ça veut dire? Qu'à ce moment-là, non, il n'y a pas, votre prière n'a pas de, je ne saurais pas dire ce qui se passe. Mais vous restez tout à fait capable bah, d'aller à la messe, parce que c'est l'heure d'aller à la messe, par exemple, très bien. Donc, les sens extérieurs, ce qui s'aperçoit de ce qui vous entoure, reste libre. Mais il dit, il y a aussi des moments, et là, il fait allusion à quelque chose qu'il a pu lire chez Thérèse d'Avila, hein, où même les sens extérieurs, vous êtes déconnectés. Plus ou moins, il dit, plus ou moins libre, plus ou moins... Et ça correspond, je dirais, à des moments où vous êtes tellement pris par la présence de Dieu que le reste, vous en devenez incapable, finalement. Mais ce qui m'intéresse ici, parce que on va pas détailler tout ça, ce qui m'intéresse ici, c'est la variabilité de la perception que nous avons de notre relation à Dieu. Et ce qui m'intéresse le plus, c'est ce que dit Boudon, c'est que Dieu opère dans le fond de l'âme d'une manière très forte, très sainte, et que le reste, si vous l'identifiez très bien, mais ne vous y arrêtez pas. Hein, ne vous y arrêtez pas. Bon, c'est là qu'il est précieux pour notre propre vie de prière.

0: Et vient ce qui est le, finalement, la leçon qu'il a à nous donner. Il est bon que les âmes sachent que l'Esprit de Dieu conduit par des voies de raison bien différentes. Et ça pour que les âmes se laissent aller à ces divins attraits. Alors, j'ai expliqué attraits tout à l'heure. Hein, ça se réfère finalement à cet attrait du Père qui nous porte à Jésus, son Fils. Hein. Et donc, l'important, vient nous dire Boudon, c'est vous inquiétez pas de savoir par quel chemin Dieu vous conduit. Laissez-vous porter par ces divins attraits sans vous arrêter vous-même à aucune voie. Alors, il sait bien que des gens de bonne volonté, nous en sommes tous, j'en suis sûr, cherchent un peu des recettes, des méthodes toutes faites de prière. Et c'est là qu'il nous dit, Boudon, c'est un grand abus de vouloir prendre une méthode d'oraison parce qu'on l'a lu dans quelques livres spirituels ou qu'on l'a écouté dans quelques émissions à la radio. On en avait entendu parler dans quelques conférences, nous dit Boudon, puisqu'à ce moment-là, il n'y avait pas encore la radio, ou bien parce que quelques bonnes âmes la pratiquent. Alors derrière ça, il y a quelque chose d'essentiel. Que c'est Dieu qui est intéressant, ce n'est pas la vie spirituelle. Et que si, pour se rassurer, ou tout simplement parce qu'on n'a pas bien compris que... Le bon Dieu veut pas qu'on soit des gens extraordinaires, il veut être avec nous et que nous, on soit avec lui. Bon, si on n'a pas compris ça, qu'on cherche à être des grands spirituels, des grands saints, que sais-je encore, ben on s'intéresse à soi et il n'y a plus de relation à Dieu, et ben à ce moment-là, la prière, elle est morte, l'oraison, elle est morte. Bon. Et méfiez-vous, nous dit Boudon, d'Emmanuel, j'allais dire exactement comme... faut se méfier des recettes de cuisine, des livres de recettes. Alors, ils sont nécessaires. Mais attention, les meilleurs cuisiniers, c'est pas qu'ils n'ont pas besoin de livres, c'est qu'ils dépassent les livres. Et qu'ils voient bien que, ouais, on vous dit 50 grammes de sucre, mais j'ai l'expérience, vaut mieux en mettre un petit peu moins. 30 grammes de beurre, j'ai l'expérience, vaut mieux en mettre un peu plus. Autrement dit, qu'on se sente dans une grande liberté, mais qui n'est pas une liberté de faire n'importe quoi, mais qui est une liberté de vivre les maîtres spirituels, leurs livres et tout ça, comme des compagnons de route. On est à l'école des saints, mais à l'école des saints, pas pour rester collier toute sa vie, même si il faut aussi de la formation permanente et que je ne saurais trop recommander d'avoir toujours de rester à l'école des saints en ce sens-là, mais que, nous a dit Boudon, il n'y a pas deux vocations identiques. Et le but, c'est pas d'être une bonne Sainte Thérèse d'Avila ou une bonne Sainte Thérèse de l'Enfant Jésus. Le but, c'est Jésus, tout simplement. Voilà.
1: Je pense à ma grand-mère qui disait son chapelet le matin et qui, au cours de la journée, il me semblait qu'elle était tout le temps avec le bon Dieu. Bah, tout bonnement, à faire la soupe... aller voir, s'occuper de ses petits-enfants. Est-ce que dans ce cas-là, il n'y a pas ces deux étapes, à la fois méditation et une sorte de contemplation toute simple ? Alors, est-ce que Boudon ne fait pas un peu une systématisation de la vie spirituelle ?
0: Eh bien, c'est un des intérêts de Boudon, à la fois de nous dire les choses très carrément, et en ce sens, en effet, il y a le risque de devenir trop systématique. Mais vous aurez remarqué, à quel point il dit, attention, il n'y a pas deux vocations identiques. Le bon Dieu nous aime un par un. Mais j'insiste sur le fait que Boudon, c'est d'excellents manuels, parce que à la fois il a cette clarté et il nous met en garde en nous disant, attention, il ne suffit pas d'appliquer la théorie pour prier. Et derrière ça, oui, c'est... Il sait bien que la vie spirituelle a son propre dynamisme et que notre effort doit être d'écouter beaucoup plus que de piloter notre vie de prière.
2: Donc, si je comprends bien, une même personne peut être à la fois active et passive, ou alors être mue par des grâces ordinaires et par des grâces extraordinaires, être plus ou moins méditative ou plus ou moins contemplative. On peut être un peu tout en même, enfin, pas en même temps, mais successivement ou plus ou moins.
0: Oui, tout à fait. Mais en même temps, il n'y a pas besoin de corriger parce que Saint Jean de la Croix lui-même, son cerveau n'était jamais inerte dans l'union à Dieu la plus complète. Ce qui me paraît très important, c'est, si vous voulez, on fonctionne sur tous les niveaux de notre âme en même temps, plus intensément dans la zone sensible, dans certains cas, plus intensément dans les puissances supérieures, dans d'autres cas, et de toute façon piloté au-dessus de toutes les puissances inférieures ou supérieures, en ce point où nous sommes au contact de Dieu et où nous sommes nous-mêmes, je dirais, dans notre relation à Dieu. Bon, mais ce que Boudon sait très bien, et que vous aurez peut-être remarqué, même si je passe un peu vite au début du texte, c'est que les oraisons extraordinaires, du moins la grâce extraordinaire, j'ai insisté en disant, ça ne veut pas dire miraculeuse, mais elle est la plus déterminante de toutes les vies spirituelles. Si nous avons l'idée étrange de réfléchir à l'évangile et donc d'être très méditatif, etc., l'idée étrange de nous intéresser à quelqu'un que personne n'a jamais vu, hein, Dieu nul ne l'a jamais vu, nous dit Saint Jean dans son évangile. C'est bien parce que il y a une motion, un mouvement, un attrait extraordinaire qui précède la réponse qu'on va lui apporter en nous mettant en prière. Autrement dit, ce point au-dessus de toutes les puissances, où nous sommes directement au contact de Dieu, c'est lui qui est déterminant dans toute notre vie spirituelle. Mais, comme je dirais, on n'a pas prise sur lui. Quand on se met en prière, c'est trop tard. Ça veut dire qu'il y a déjà eu une motion extraordinaire au sens où Boudon dit extraordinaire, même si ça concerne tout le monde. Le fait d'être un homme, parce qu'on est créé à l'image de Dieu, d'un être humain, parce qu'on est créé à l'image de Dieu, fait que de toute façon, Dieu vous invite à l'union à lui. Et on s'en aperçoit la plupart du temps très peu ou très tard, et voilà pourquoi on prend le mot extraordinaire pour exprimer cela. Mais en réalité, c'est ça qui est moteur dans toute la vie spirituelle, même si ordinairement, c'est-à-dire jour après jour et tout, ça prend habituellement la forme d'une prière, d'une relation à Dieu où on est beaucoup plus actif.

0: En écoutant ce texte, la lecture tout d'abord que vous aviez faite au début de l'émission, spontanément, je pensais qu'il parlait de l'exercice d'oraison mentale, comme une Thérèse d'Avila ou un saint François de Sales nous en parlerait. On prend un temps bien défini dans la journée. Après, on voit que c'est pas tout à fait ça. Ça peut, c'est plutôt une attitude face au bon Dieu, si j'ose dire, ou peut-être, je sais pas si le mot est adapté, mais un état d'oraison. Et puis, je me suis demandé donc si c'est notre relation avec le bon Dieu qui devient oraison, et quelle est cette grande fidélité dont il parle à peu près à la moitié du texte, dont il nous recommande beaucoup cette grande fidélité, surtout quand les états sont pénibles. Donc un exercice qu'on ne doit jamais abandonner, ou
1: Cette grande fidélité, c'est la grande fidélité chrétienne, la grande fidélité au baptême, mais qui, effectivement, est particulièrement éprouvée lorsque la prière révélatrice de l'ensemble de notre vie chrétienne devient, nous a-t-il dit, très difficile. Très difficile, non pas parce que, après tout, il suffit de s'asseoir et c'est pas physiquement très difficile, mais je dirais, on n'arrive pas du tout à rassembler ces idées. Le bon Dieu, dès qu'on y pense, vient avec un visage, je dirais, qui n'est pas spécialement attrayant, etc. Bon, et ça peut prendre des proportions que ceux qui l'éprouvent vous diront très pénibles. Exactement comme dans un ménage, hein, si on s'aime très bien et puis qu'on a l'impression, on s'aime très fort, on a l'impression que l'autre, l'époux, l'épouse, nous fait une tête pas possible, que lui-même est mal dans sa peau, que etc. Bah, ça devient très pénible. Alors, fidélité, c'est le même mot que foi. Fides en latin, ça donne la foi, ça donne la fidélité. Et donc, rappelons-nous ce que nous disait tout à l'heure, cette fois-ci Thérèse d'Avila. Hein, pour ce qui dépend de nous, la fidélité, c'est le tout d'une vie d'oraison. Et vous avez dit, mais de quelle oraison s'agit-il? De l'exercice qui prend, par exemple, 2 heures de la journée d'une carmélite, ou de l'oraison état, notre état devant Dieu. Il est sûr que les deux sont présents chez Boudon, qui a énormément de lectures, et il est sûr aussi que le deuxième sens, la façon dont nous sommes devant Dieu est celui qui éclaire, y compris l'exercice d'oraison. Oui. Alors, cette fidélité s'applique-t-elle de façon rigide à l'oraison, au sens où la carmélite, par exemple, doit être pendant 2 heures à la chapelle, ça fait partie de la journée d'une carmélite. Je pense que Boudon et ses semblables nous dirons attention, dans cet état-là, la rigidité peut devenir cassante. Et il ne s'agit pas de ça. S'applique toujours la loi générale, laissez le bon Dieu vous attirer et suivez-le. Mais fidélité ne s'oppose pas à souplesse. Parce qu'en réalité, l'âme dans cet état sait très bien que Dieu l'abandonne pas. Elle le sait même si elle le sent pas. Et que cette fidélité peut prendre des chemins qui sont différents de simplement ses habitudes. Par exemple, reprendre un livre, ce qui dérangeait pendant l'oraison avant, peut à ce moment-là, je dirais, remettre un peu dans la simple attention à Dieu. Il y a ceux qui vivent cela s'en rendent très bien compte. Et c'est là qu'il ne faut pas appliquer de façon rigide. Alors je sais bien qu'on dira, mais la carmélite, elle a fait vœu d'obéissance, elle a adhéré aux règles de sa congrégation, etc. Donc, ça lui plaise ou pas, il faut qu'elle aille à l'oraison, à l'heure où la cloche sonne. Bon. Oui, parce que plus fondamentalement encore, ce qui est moteur dans une vie chrétienne en général, c'est l'obéissance objective à Dieu. Et ce qui, pour quelqu'un qui ne serait pas carmélite, à ce moment-là, serait de la rigidité, cesse de l'être pour la carmélite. Et elle va vivre ce temps qui est celui où, bah oui, la règle de vie le prévoit, à ce moment-là, ce qui ne serait pas un appel de Dieu pour quelqu'un d'autre, le devient pour elle, puisque l'obéissance, en ce sens, fait partie de sa vie, de son devoir d'État, de ce que Dieu a prévu. Et ce sera vécu, la même fidélité sera vécue, non pas avec rigidité, mais comme quelque chose que Dieu demande pour la Carmélite, là où pour quelqu'un d'autre, Boudon vous dira, n'ayez pas peur de trouver votre propre chemin. Voilà, mais je vois qu'il est temps de conclure notre entretien. J'espère qu'il vous aura donné envie de lire Henri-Marie Boudon, parce que je répète que c'est un excellent pédagogue de la vie intérieure. Pas simplement comme un prof, mais comme quelqu'un qui a eu une vie intérieure de très grande qualité. Personnellement, je serais très heureux que l'Église reconnaisse cela en le canonisant, mais soit en vous rendant sur notre site internet, soit dans nos volumes de lecture spirituelle, vous trouvez tous ces beaux textes. Et concernant Boudon, c'est dans le deuxième volume que vous le trouverez, mais vous le trouverez aussi dans le troisième parce que j'ai pris plusieurs textes de lui dans nos lectures spirituelles. En tout cas, vous pouvez aussi le trouver sur l'association qui défend la mémoire d'Henri-Marie Boudon. Ce sont des textes, justement, qui ont cette souplesse de vous suggérer beaucoup, de ne jamais vous dire des choses fausses, de témoigner d'une grande pénétration spirituelle, d'une grande expérience, et qui, aujourd'hui encore, j'en suis convaincu, mérite de nous guider dans une vraie vie d'oraison.
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1: À l'antenne de Radio Galilée, voici maintenant les nouvelles internationales en provenance de Radio Vatican.
2: Laudetur Jesus Christus.
3: À la tribune de l'ONU à New York, le président iranien se pose en victime du terrorisme états-unien et met en garde Donald Trump quelques heures seulement après de nouvelles discussions entre les diplomates des deux pays toujours en guerre. 5 mois après sa visite d'État à Pékin, c'est au tour de Donald Trump de dérouler le tapis rouge à son homologue chinois. Xi Jinping est en route pour la capitale américaine où il sera question de commerce, d'IA, mais aussi de Taïwan. Pékin souhaite que Washington se distance de son allié historique, analyse à suivre. L'Union africaine appelle à la désescalade immédiate dans le nord de l'Éthiopie, où des combats font rage entre les autorités rebelles du Tigré et les forces fédérales. Et puis lors de l'audience générale ce matin, le pape a invité le monde à protéger les mineurs exploités sur les routes migratoires à quelques jours de la Journée mondiale des migrants et des réfugiés ce dimanche.
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3: Bonsoir à tous. C'est un discours très attendu qui a eu lieu en début d'après-midi à l'ONU, celui du président iranien, répondant au locataire de la Maison Blanche qui la veille menaçait d'annihiler son pays. Massoud Pezeshkian a prévenu que la résistance du peuple iranien ne fera que s'intensifier face aux sanctions, à la pression croissante et à l'intimidation grandissante, Marie Duhamel.
5: Oui, on nous qualifie de terroristes, mais nous sommes les victimes du terrorisme. Massoud Pezeshkian revient sur l'assassinat sans procès du guide suprême, le bombardement d'une école, d'un gymnase, de centre de soins. Des attaques qu'il qualifie de lâches, soulignant que son pays n'a fait que répondre à l'agression sans visée de civils. Nous ne baisserons pas, répète-t-il la tête face aux États-Unis et Israël, des harceleurs, dit-il, qui au lieu d'utiliser leur pouvoir pour promouvoir la justice, la démocratie, la dignité, déstabilisent toute une région. Massoud Pezeshkian défend le droit de son peuple à acquérir de l'énergie pour vivre en paix, dit-il, progresser dans les domaines de la santé, de la sécurité alimentaire. Notre paix ne viendra pas du champ de bataille, a-t-il lancé. L'Iran ne cherche pas à avoir des rivaux. Au contraire, Pezeshkian veut des voisins forts afin qu'ensemble soit gérée la sécurité de la région. En revanche, il rejette le droit que s'arrogent des tiers pour bloquer leur voie maritime, y apporter des armes, s'y faire menaçant. À la tribune, il demande au monde de regarder les dizaines de milliers de morts à Gaza tués par Israël. Ils tuent, ils ont des armes nucléaires et les inspections devraient avoir lieu en Iran. Le chef d'État iranien dénonce un monde à double standard où les boulis, les harceleurs seraient récompensés. Nous tendons nos mains au monde, lance le président Pezeshkian. Il se dit prêt à coopérer, mais pas à négocier soumis par la force. Face aux sanctions, aux agressions, la résistance ne peut que croître, prévient-il.
3: Merci Marie Duhamel. La prise de parole du président iranien qui a donc occupé une place centrale ce mercredi à New York. Celle du président ukrainien Volodymyr Zelensky est également très attendue, tout comme le discours de Delcy Rodriguez, présidente par intérim du Venezuela. Le président vénézuélien déchu Nicolas Maduro est lui toujours incarcéré non loin de là, à Brooklyn, depuis maintenant 9 mois. En parallèle de l'Assemblée générale, un sommet sur le climat se tient également aujourd'hui au quartier général des Nations Unies. Sommet organisé par Antonio Guterres, secrétaire général de l'ONU, dans l'objectif de relancer l'action climatique mondiale. La veille, Antonio Guterres appelait les États à encadrer l'intelligence artificielle. C'est l'autre thématique centrale de ce mercredi. Une réunion du Conseil de sécurité est programmée dans l'après-midi et portera notamment sur les risques de l'IA pour la sécurité mondiale. Réunion avec la participation inédite de plusieurs chefs d'entreprise clés du secteur tels que OpenAI, Anthropic ou encore Hugging Face. L'IA qui sera également au cœur des discussions de ces prochains jours entre les deux leaders mondiaux en la matière, à savoir les États-Unis et la Chine. Xi Jinping s'est envolé ce mercredi pour Washington où il est attendu dans la soirée dans le cadre d'une visite d'État. Après une année de tensions majeures en 2025, les rencontres se multiplient entre les présidents chinois et états-uniens. En mai dernier, il s'était déjà entretenu en mai à Pékin. La question de Taïwan était alors immédiatement apparue. La Chine souhaitant que Donald Trump poursuive sa politique de distanciation avec Taipei. Objectif numéro 1 de Xi Jinping, selon Marc Julien. Il est directeur du Centre Asie de l'IFRI.
6: Donald Trump, il n'a pas vraiment de bonnes options, puisqu'il y a un contrat d'armement immense, hein, de 14 milliards de dollars, qui est toujours pendant. S'il prend la décision de valider ce paquet d'armement, il peut compter sur des mesures de représailles chinoises qui risquent de faire mal. S'il annule ce contrat d'armement, eh bien, c'est le Congrès américain qui risque de critiquer cette décision. C'est aussi l'industrie de défense américaine qui va accuser un manque à gagner. Et puis, c'est aussi tous les alliés en Asie de l'Est et les Taïwanais en premier lieu. Ce sera un signal extrêmement négatif et ça risque de déstabiliser le réseau d'alliances américains dans la région. Donc, il n'a pas vraiment de bonnes options sur Taïwan. C'est pour ça que Xi Jinping a cet objectif-là prioritaire. Un deuxième objectif, ce serait l'ouverture du marché américain, ou en tout cas dans certains domaines. L'économie chinoise aujourd'hui repose sur un seul moteur, ce sont les exportations. Il n'y a pas de consommation intérieure en Chine. Donc, il faut absolument que les produits qui sont produits en Chine soient exportés vers l'extérieur. Or, le marché américain s'est refermé depuis quelques années. Et donc, les Chinois vont essayer de négocier l'ouverture de certains marchés.
3: Des propos recueillis par Cécile Mérieux. Il est enfin libre après plus de 2 ans d'emprisonnement à Bakou pour espionnage. L'Azerbaïdjan a gracié 20 personnes, dont le Français Martin Ryan ce matin. Une décision qui réjouit la famille de l'homme d'affaires et qui intervient peu après la levée de sanctions européennes visant l'oligarque russo-ouzbek Alisher Ousmanov que demandait la France au cran des arrois de Kiev. La Belgique et le Rwanda rétablissent leurs relations diplomatiques, annoncent les deux pays ce mercredi. Elles avaient été rompues en 2025 par le président Kagame. La Belgique, l'ancienne puissance coloniale à la fois de la RDC et du Rwanda, avait alors vivement critiqué Kigali pour son soutien à l'offensive du M23 dans l'est de la République démocratique du Congo. L'Union africaine appelle à la désescalade immédiate dans le nord de l'Éthiopie. Les vols vers la région du Tigré sont suspendus depuis ce matin, tandis que les responsables de cette région ont assuré ce mercredi être entrés en guerre contre le gouvernement fédéral. Les précisions d'Augustine Passy.
7: Ce matin, les voyageurs qui avaient prévu de rejoindre Addis Abeba depuis un des 3 aéroports du Tigré ont reçu un message de la compagnie nationale Ethiopian Airlines leur annonçant l'annulation de leur vol à cause de circonstances imprévues. Dans la foulée, le Front de libération du peuple du Tigré, principal parti politique local qui a repris le contrôle de la région début mai, a prévenu entrer dans un combat défensif. Après des mois de tensions latentes, d'affrontements sporadiques et de frappes de drones, un nouveau pas semble ainsi franchi en direction de la reprise d'une guerre à grande échelle dans cette région encore convalescente du conflit qui l'a ravagée entre 2020 et 2022. Depuis hier, les forces de défense du Tigré et des groupes armés alliés à l'armée fédérale s'affrontent à la frontière entre la région Afar et le Tigré, mais aussi au sud du Tigré. Cette reprise des hostilités intervient 3 jours après l'officialisation d'une alliance qui rassemble le Front de libération du peuple du Tigré et 6 autres forces rebelles, avec pour objectif commun de renverser le gouvernement du Premier ministre Abiy Ahmed. Augustine Passy pour Radio Vatican.
3: Direction le Vatican à présent, qui dit mercredi dit audience générale face à 25 000 fidèles réunis place Saint-Pierre. Léon XIV a poursuivi sa catéchèse sur la constitution pastorale Gaudium et Spes, l'un des grands textes du Concile Vatican II, qui expose la place de l'Église dans le monde. Le progrès doit être animé et orienté par la charité, a déclaré le pape. Et puis à l'issue de l'audience générale, le pape a lancé un appel dédié aux mineurs, en particulier ceux isolés, violentés, exploités sur les routes migratoires. Un appel lancé en amont de la Journée mondiale des migrants et des réfugiés qui a lieu ce dimanche. Léon XIV a invité chacun à prendre à cœur leurs souffrances et à œuvrer pour leur protection. Illustration en Afrique du Sud avec sœur Marisette Garbin, coordinatrice du département de la pastorale des migrants et des réfugiés dans l'archidiocèse de Johannesburg.
8: En tenant en compte la réalité sur le terrain ici en Afrique du Sud, la protection des enfants, c'est très important. Hein? Et en tenant en compte que beaucoup de fois, les enfants aussi, ils sont les victimes des abus dans tous les sens. Et alors, nous devons vraiment travailler beaucoup sur la question de l'avenir des enfants. En travaillant avec les familles des migrants et les réfugiés, là, nous sommes capables de faire que les enfants aient leurs droits, hein, de leur donner les possibilités de grandir en tant qu'enfants qui est capable, qui est intelligent, qui est capable de se développer et de devenir les futurs de demain. Et nous ne pouvons pas regarder seulement les migrants, seulement pour une question de chiffres. Nous devons regarder les migrants et les réfugiés comme un être humain, un être qui a besoin de dignité et de protection.
3: Des propos recueillis par Henri Moriba Camara. C'est la fin de ce journal. Retour de l'actualité en langue française demain, 8h. D'ici là, je vous souhaite une très belle soirée à toutes et à tous.

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0: Alors, elle leva les yeux en regardant le ciel. Puis elle me dit en joignant les mains à la hauteur de la poitrine.
1: Que soyera Immaculada Concepción. Je suis l'Immaculée Conception.

Seigneur Dieu, tu es notre Père, ce Père qui nous aime avec tendresse, avec amour, ce Père qui nous donne Jésus, le Verbe de lumière, Jésus qui est cette lumière pour tous ceux qui croient en lui. Béni sois-tu, Père, Fils, pour cet Esprit Saint, qui ne cesse de nous enseigner toute parole venant du Père et du Fils. Marie, toi qui nous apprends l'écoute du cœur, garde-nous disponibles à toute présence, à toute lumière qui nous vient de Dieu.

0: Au nom du Père et du Fils et du Saint-Esprit, Amen. Premier mystère douloureux, l'agonie de Jésus au jardin de Gethsémanie. Jésus, ton offrande, arrive au chemin de la peur. Tu veux donner ta vie pour la gloire du Père et pour notre salut. Et dans ton humanité, tu vis cet effroi en face de la mort, en face de la souffrance, de la coupe à boire. Marie, fais-nous comprendre, comme Jésus, que le chemin de l'offrande doit passer par le don total de soi-même, et aide-nous au temps difficile à boire nous aussi la coupe. Notre Père qui es aux cieux, que ton nom soit sanctifié, que ton règne vienne, que ta volonté soit faite sur la terre comme au ciel. Donne-nous aujourd'hui notre pain de ce jour. Pardonne-nous nos offenses comme nous pardonnons aussi à ceux qui nous ont offensés. Et ne nous laisse pas entrer en tentation, mais délivre-nous du mal. Amen. Je te salue Marie, pleine de grâce, le Seigneur est avec toi. Tu es bénie entre toutes les femmes. Et Jésus, le fruit de tes entrailles, est béni. Sainte Marie, Mère de Dieu, prie pour nous pécheurs, maintenant et à l'heure de notre mort. Amen. Je te salue, Marie, pleine de grâce, le Seigneur est avec toi. Tu es bénie entre toutes les femmes, et Jésus, le fruit de tes entrailles, est béni. Sainte Marie, Mère de Dieu, prie pour nous pécheurs, maintenant et à l'heure de notre mort. Amen. Je te salue, Marie, pleine de grâce. Le Seigneur est avec toi. Tu es bénie entre toutes les femmes, et Jésus, le fruit de tes entrailles, est béni. Sainte Marie, Mère de Dieu, prie pour nous, pécheurs, maintenant et à l'heure de notre mort. Amen. Je te salue, Marie, pleine de grâce. Le Seigneur est avec toi. Tu es bénie entre toutes les femmes, et Jésus, le fruit de tes entrailles, est béni. Sainte Marie, Mère de Dieu, prie pour nous pécheurs, maintenant et à l'heure de notre mort. Amen. Je te salue Marie, pleine de grâce, le Seigneur est avec toi. Tu es bénie entre toutes les femmes, et Jésus, le fruit de tes entrailles, est béni. Sainte Marie, Mère de Dieu, prie pour nous pécheurs, maintenant et à l'heure de notre mort. Amen. Je te salue Marie, pleine de grâce, le Seigneur est avec toi. Tu es bénie entre toutes les femmes, et Jésus, le fruit de tes entrailles, est béni. Sainte Marie, Mère de Dieu, prie pour nous pécheurs, maintenant et à l'heure de notre mort. Amen. Je te salue, Marie, pleine de grâce, le Seigneur est avec toi. Tu es bénie entre toutes les femmes, et Jésus, le fruit de tes entrailles, est béni. Sainte Marie, Mère de Dieu, prie pour nous pécheurs, maintenant et à l'heure de notre mort. Amen. Je te salue Marie, pleine de grâce. Le Seigneur est avec toi. Tu es bénie entre toutes les femmes, et Jésus, le fruit de tes entrailles, est béni. Sainte Marie, Mère de Dieu, prie pour nous pécheurs, maintenant et à l'heure de notre mort. Amen. Je te salue Marie, pleine de grâce. Le Seigneur est avec toi. Tu es bénie entre toutes les femmes, et Jésus, le fruit de tes entrailles, est béni. Sainte Marie, Mère de Dieu, prie pour nous pécheurs, maintenant et à l'heure de notre mort. Amen. Je te salue Marie, pleine de grâce, le Seigneur est avec toi. Tu es bénie entre toutes les femmes, et Jésus, le fruit de tes entrailles, est béni. Sainte Marie, Mère de Dieu, prie pour nous pécheurs, maintenant et à l'heure de notre mort. Amen. Gloire au Père et au Fils et au Saint-Esprit, au Dieu qui est, qui était et qui vient, pour les siècles des siècles. Amen. Deuxième mystère douloureux, la flagellation de Jésus. Encore cette violence, Jésus, qui atteint ton corps. Nous te prions, Marie, pour tous les bourreaux, pour tous ceux qui inventent à chaque jour les victimes, que la puissance de l'amour de Jésus vienne désamorcer toute violence du cœur. Notre Père qui es aux cieux, que ton nom soit sanctifié, que ton règne vienne, que ta volonté soit faite sur la terre comme au ciel. Donne-nous aujourd'hui notre pain de ce jour. Pardonne-nous nos offenses comme nous pardonnons aussi à ceux qui nous ont offensés.
1: Et ne nous laisse pas entrer en tentation,
0: mais délivre-nous du mal. Amen. Je te salue, Marie, pleine de grâce. Le Seigneur est avec toi. Tu es bénie entre toutes les femmes, et Jésus, le fruit de tes entrailles, est béni. Sainte Marie, Mère de Dieu, prie pour nous pécheurs, maintenant et à l'heure de notre mort. Amen. Je te salue, Marie, pleine de grâce. Le Seigneur est avec toi. Tu es bénie entre toutes les femmes, et Jésus, le fruit de tes entrailles, est béni. Sainte Marie, Mère de Dieu, prie pour nous pécheurs, maintenant et à l'heure de notre mort. Amen. Je te salue, Marie, pleine de grâce. Le Seigneur est avec toi. Tu es bénie entre toutes les femmes, et Jésus, le fruit de tes entrailles, est béni. Sainte Marie, Mère de Dieu, prie pour nous pécheurs, maintenant et à l'heure de notre mort. Amen. Je te salue, Marie, pleine de grâce. Le Seigneur est avec toi. Tu es bénie entre toutes les femmes, et Jésus, le fruit de tes entrailles, est béni. Sainte Marie, Mère de Dieu, prie pour nous pécheurs, maintenant et à l'heure de notre mort. Amen. Je te salue, Marie, pleine de grâce. Le Seigneur est avec toi. Tu es bénie entre toutes les femmes, et Jésus, le fruit de tes entrailles, est béni. Sainte Marie, Mère de Dieu, prie pour nous pécheurs, maintenant et à l'heure de notre mort. Amen. Je te salue, Marie, pleine de grâce. Le Seigneur est avec toi. Tu es bénie entre toutes les femmes, et Jésus, le fruit de tes entrailles, est béni. Sainte Marie, Mère de Dieu, prie pour nous pécheurs, maintenant et à l'heure de notre mort. Amen. Je te salue, Marie, pleine de grâce. Le Seigneur est avec toi. Tu es bénie entre toutes les femmes, et Jésus, le fruit de tes entrailles, est béni. Sainte Marie, Mère de Dieu, prie pour nous pécheurs, maintenant et à l'heure de notre mort. Amen. Je te salue, Marie, pleine de grâce. Le Seigneur est avec toi. Tu es bénie entre toutes les femmes, et Jésus, le fruit de tes entrailles, est béni. Sainte Marie, Mère de Dieu, prie pour nous pécheurs, maintenant et à l'heure de notre mort. Amen. Je te salue, Marie, pleine de grâce. Le Seigneur est avec toi. Tu es bénie entre toutes les femmes, et Jésus, le fruit de tes entrailles, est béni. Sainte Marie, Mère de Dieu, prie pour nous pécheurs, maintenant et à l'heure de notre mort. Amen. Je te salue, Marie, pleine de grâce. Le Seigneur est avec toi. Tu es bénie entre toutes les femmes, et Jésus, le fruit de tes entrailles, est béni. Sainte Marie, Mère de Dieu, prie pour nous pécheurs, maintenant et à l'heure de notre mort. Amen. Gloire au Père et au Fils et au Saint-Esprit, au Dieu qui est, qui était et qui vient, pour les siècles des siècles. Amen.

Troisième mystère douloureux, le couronnement d'épines. Jésus couronné comme un roi, mais d'une manière dérisoire, en le ridiculisant. Tu es venu, Jésus, proposer un royaume d'amour, de justice et de paix, en face de tous ces royaumes du monde qui imposent leur force, leur brutalité, leur pouvoir. Marie, toi qui es la servante du Seigneur, inspire à tous ceux et celles qui ont un poste d'autorité de servir. Notre Père qui es aux cieux, que ton nom soit sanctifié, que ton règne vienne, que ta volonté soit faite sur la terre comme au ciel. Donne-nous aujourd'hui notre pain de ce jour. Pardonne-nous nos offenses comme nous pardonnons aussi à ceux qui nous ont offensés. Et ne nous laisse pas entrer en tentation, mais délivre-nous du mal. Amen. Je te salue, Marie, pleine de grâce, le Seigneur est avec toi. Tu es bénie entre toutes les femmes, et Jésus, le fruit de tes entrailles, est béni. Sainte Marie, Mère de Dieu, prie pour nous pécheurs, maintenant et à l'heure de notre mort. Amen. Je te salue, Marie, pleine de grâce, le Seigneur est avec toi. Tu es bénie entre toutes les femmes, et Jésus, le fruit de tes entrailles, est béni. Sainte Marie, Mère de Dieu, prie pour nous, pécheurs, maintenant et à l'heure de notre mort. Amen. Je te salue, Marie, pleine de grâce. Le Seigneur est avec toi. Tu es bénie entre toutes les femmes, et Jésus, le fruit de tes entrailles, est béni. Sainte Marie, Mère de Dieu, prie pour nous, pécheurs, maintenant et à l'heure de notre mort. Amen. Je te salue, Marie, pleine de grâce, le Seigneur est avec toi. Tu es bénie entre toutes les femmes, et Jésus, le fruit de tes entrailles, est béni. Sainte Marie, Mère de Dieu, prie pour nous pécheurs, maintenant et à l'heure de notre mort. Amen. Je te salue, Marie, pleine de grâce, le Seigneur est avec toi. Tu es bénie entre toutes les femmes, et Jésus, le fruit de tes entrailles, est béni. Sainte Marie, Mère de Dieu, prie pour nous, pécheurs, maintenant et à l'heure de notre mort. Amen. Je te salue, Marie, pleine de grâce. Le Seigneur est avec toi. Tu es bénie entre toutes les femmes, et Jésus, le fruit de tes entrailles, est béni. Sainte Marie, Mère de Dieu, prie pour nous, pécheurs, maintenant et à l'heure de notre mort. Amen. Je te salue, Marie, pleine de grâce. Le Seigneur est avec toi. Tu es bénie entre toutes les femmes, et Jésus, le fruit de tes entrailles, est béni. Sainte Marie, Mère de Dieu, prie pour nous pécheurs, maintenant et à l'heure de notre mort. Amen. Je te salue, Marie, pleine de grâce, le Seigneur est avec toi. Tu es bénie entre toutes les femmes, et Jésus, le fruit de tes entrailles, est béni. Sainte Marie, Mère de Dieu, prie pour nous pécheurs, maintenant et à l'heure de notre mort. Amen. Je te salue, Marie, pleine de grâce. Le Seigneur est avec toi. Tu es bénie entre toutes les femmes, et Jésus, le fruit de tes entrailles, est béni. Sainte Marie, Mère de Dieu, prie pour nous pécheurs, maintenant et à l'heure de notre mort. Amen. Je te salue, Marie, pleine de grâce. Le Seigneur est avec toi. Tu es bénie entre toutes les femmes, et Jésus, le fruit de tes entrailles, est béni. Sainte Marie, Mère de Dieu, prie pour nous pécheurs, maintenant et à l'heure de notre mort. Amen. Gloire au Père et au Fils et au Saint-Esprit, au Dieu qui est, qui était et qui vient, pour les siècles des siècles. Amen. Quatrième mystère douloureux, Jésus porte lui-même sa croix. Oui, Jésus, tu portes ta croix, tu la portes avec amour, avec détermination de te rendre jusqu'au bout. C'est parce que tu nous aimes tous. Marie, fais que nous puissions suivre Jésus, le suivre sur ses routes difficiles, sur ce chemin étroit qui mène à la vie.
fait que nous puissions délaisser toutes ces fausses routes qui ne mènent nulle part, ces chemins larges et spacieux qui mènent à la perdition. Notre

Père de Dieu, prie pour nous pécheurs, maintenant et à l'heure de notre mort. Amen. Je te salue, Marie, pleine de grâce. Le Seigneur est avec toi. Tu es bénie entre toutes les femmes, et Jésus, le fruit de tes entrailles, est béni. Sainte Marie, Mère de Dieu, prie pour nous pécheurs, maintenant et à l'heure de notre mort. Amen. Je te salue, Marie, pleine de grâce. Le Seigneur est avec toi. Tu es bénie entre toutes les femmes, et Jésus, le fruit de tes entrailles, est béni. Sainte Marie, Mère de Dieu, prie pour nous pécheurs, maintenant et à l'heure de notre mort. Amen. Je te salue, Marie, pleine de grâce. Le Seigneur est avec toi. Tu es bénie entre toutes les femmes, et Jésus, le fruit de tes entrailles, est béni. Sainte Marie, Mère de Dieu, prie pour nous pécheurs, maintenant et à l'heure de notre mort. Amen. Je te salue, Marie, pleine de grâce. Le Seigneur est avec toi. Tu es bénie entre toutes les femmes, et Jésus, le fruit de tes entrailles, est béni. Sainte Marie, Mère de Dieu, prie pour nous pécheurs, maintenant et à l'heure de notre mort. Amen. Je te salue, Marie, pleine de grâce. Le Seigneur est avec toi. Tu es bénie entre toutes les femmes, et Jésus, le fruit de tes entrailles, est béni. Sainte Marie, Mère de Dieu, prie pour nous pécheurs, maintenant et à l'heure de notre mort. Amen. Je te salue, Marie, pleine de grâce. Le Seigneur est avec toi. Tu es bénie entre toutes les femmes, et Jésus, le fruit de tes entrailles, est béni. Sainte Marie, Mère de Dieu, prie pour nous pécheurs, maintenant et à l'heure de notre mort. Amen. Je te salue, Marie, pleine de grâce. Le Seigneur est avec toi. Tu es bénie entre toutes les femmes, et Jésus, le fruit de tes entrailles, est béni. Sainte Marie, Mère de Dieu, prie pour nous pécheurs, maintenant et à l'heure de notre mort. Amen. Je te salue, Marie, pleine de grâce. Le Seigneur est avec toi. Tu es bénie entre toutes les femmes, et Jésus, le fruit de tes entrailles, est béni. Sainte Marie, Mère de Dieu, prie pour nous pécheurs, maintenant et à l'heure de notre mort. Amen. Je te salue, Marie, pleine de grâce. Le Seigneur est avec toi. Tu es bénie entre toutes les femmes, et Jésus, le fruit de tes entrailles, est béni. Sainte Marie, Mère de Dieu, prie pour nous, pécheurs, maintenant et à l'heure de notre mort. Amen. Gloire au Père et au Fils et au Saint-Esprit, au Dieu qui est, qui était et qui vient, pour les siècles des siècles. Amen.

Cinquième mystère douloureux, le crucifixion et la mort de Jésus sur la croix, en dehors des murs de la ville de Jérusalem. Jésus, tu es l'agneau qui porte et qui enlève le péché du monde. Tu enlèves mon péché pour me renvoyer justifié, sauvé. Marie, toi qui demeures debout près de ton Fils mourant sur la croix et qui mesure que sa mort donnera la vie, fais, Marie, que nous puissions garder confiance en toutes circonstances. Notre Père qui es aux cieux, que ton nom soit sanctifié, que ton règne vienne, que ta volonté soit faite sur la terre comme au ciel. Donne-nous aujourd'hui

0: notre pain de ce jour. Pardonne-nous nos offenses comme nous pardonnons aussi à ceux qui nous ont offensés.
1: Et ne nous laisse pas entrer en tentation,
0: mais délivre-nous du mal. Amen. Je te salue, Marie, pleine de grâce. Le Seigneur est avec toi. Tu es bénie entre toutes les femmes, et Jésus, le fruit de tes entrailles, est béni. Sainte Marie, Mère de Dieu, prie pour nous pécheurs, maintenant et à l'heure de notre mort. Amen. Je te salue, Marie, pleine de grâce. Le Seigneur est avec toi. Tu es bénie entre toutes les femmes, et Jésus, le fruit de tes entrailles, est béni. Sainte Marie, Mère de Dieu, prie pour nous pécheurs, maintenant et à l'heure de notre mort. Amen. Je te salue, Marie, pleine de grâce. Le Seigneur est avec toi. Tu es bénie entre toutes les femmes, et Jésus, le fruit de tes entrailles, est béni. Sainte Marie, Mère de Dieu, prie pour nous pécheurs, maintenant et à l'heure de notre mort. Amen. Je te salue, Marie, pleine de grâce. Le Seigneur est avec toi. Tu es bénie entre toutes les femmes, et Jésus, le fruit de tes entrailles, est béni. Sainte Marie, Mère de Dieu, prie pour nous pécheurs, maintenant et à l'heure de notre mort. Amen. Je te salue, Marie, pleine de grâce. Le Seigneur est avec toi. Tu es bénie entre toutes les femmes, et Jésus, le fruit de tes entrailles, est béni. Sainte Marie, Mère de Dieu, prie pour nous pécheurs, maintenant et à l'heure de notre mort. Amen. Je te salue, Marie, pleine de grâce. Le Seigneur est avec toi. Tu es bénie entre toutes les femmes, et Jésus, le fruit de tes entrailles, est béni. Sainte Marie, Mère de Dieu, prie pour nous pécheurs, maintenant et à l'heure de notre mort. Amen. Je te salue, Marie, pleine de grâce. Le Seigneur est avec toi. Tu es bénie entre toutes les femmes, et Jésus, le fruit de tes entrailles, est béni. Sainte Marie, Mère de Dieu, prie pour nous pécheurs, maintenant et à l'heure de notre mort. Amen. Je te salue, Marie, pleine de grâce. Le Seigneur est avec toi. Tu es bénie entre toutes les femmes, et Jésus, le fruit de tes entrailles, est béni. Sainte Marie, Mère de Dieu, prie pour nous pécheurs, maintenant et à l'heure de notre mort. Amen. Je te salue, Marie, pleine de grâce. Le Seigneur est avec toi. Tu es bénie entre toutes les femmes, et Jésus, le fruit de tes entrailles, est béni. Sainte Marie, Mère de Dieu, prie pour nous pécheurs, maintenant et à l'heure de notre mort. Amen. Je te salue, Marie, pleine de grâce. Le Seigneur est avec toi. Tu es bénie entre toutes les femmes, et Jésus, le fruit de tes entrailles, est béni. Sainte Marie, Mère de Dieu, prie pour nous pécheurs, maintenant et à l'heure de notre mort. Amen. Gloire au Père et au Fils et au Saint-Esprit, au Dieu qui est, qui était et qui vient, pour les siècles des siècles. Amen.

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Il suffit de dire Matthieu 25 et tous, du moins ceux qui le veulent, ont compris. Comme le chiffre des grands anniversaires, des grands degrés, des grands millésimes. Une qualité transcendante s'est attachée à ce chapitre. Jésus y culmine plus que tout. Dieu s'y empare du quotidien pour en faire, d'une manière particulière, son quotidien. Dieu qui n'accepte pas qu'un seul membre de la famille manque à la réunion de fête. Dieu passionné de l'intégrité. Non les 99 brebis contre la centième, mais avec la centième. Non la centième qui effacerait les autres, mais celle qui achève leur communion. Non le fils cadet contre le frère aîné, ou sans le frère aîné, mais tous deux ensemble dans la maison du Père. Cela a commencé avec le Dieu de la plénitude. Puisque le quotidien souffrait d'incomplétude, Dieu s'y est investi en personne pour que personne ne se perde. Dieu ne dit jamais « Celui-là ne vaut rien, je l'abandonne, pourvu que la plus grande partie soit sauvée. » Oui, celui-là n'est qu'un reste, puisque les hommes le déclarent ainsi et le laissent pour compte. Non. Dieu s'est engagé dans le monde en le créant. Il l'a situé avec lui en alliance, sans cesse reprise et reconfirmée, étendue, embellie, sauvée de foi en foi. Dieu riche, mais non gaspilleur, qui ne dit jamais, par exemple, « Telle part de chrétien, je l'abandonne. » Où est-ce que je situe parmi les chrétiens sociologiques, les chrétiens vieille manière, les chrétiens intégristes, les chrétiens nouvelle vague, les chrétiens qui font du magasinage religieux, les chrétiens avec mission, les chrétiens sans mission, les chrétiens mêlés, les chrétiens dits démêlés, les chrétiens de demain qui, dit-on, seront les nouveaux vrais chrétiens, mais qu'on n'a pas encore réussi à définir. L'Église ne renonce pas à ses athées, à ses agnostiques, à ses indifférents, à ses non-pratiquants, à tous ses anticléricaux, à ces chrétiens qui vivent en union libre, etc. C'est la leçon de la parabole de la centième brebis. Mais alors, comment faire? Commencer par le commencement. Dans les Actes des apôtres, le Saint-Esprit apparaît comme le stratège de l'évangélisation. Il pousse, il retient, il fait dévier, il inspire, il devance. Il faut recommencer avec lui. Jean de Lumeau a écrit « Rassurer et protéger, mission éternelle de l'Église ». Oui, si elle est le sacrement de Dieu, de Jésus au quotidien, ses mains, son regard, son cœur, son élan, sa passion, celle qui délie les enchaînés, relève les estropiés, les sans-logis, les dépossédés. Barbara Ward, de la Commission Justice et Paix, me disait à la fin de sa vie, alors qu'elle souffrait d'un cancer à l'œsophage, « J'offre mes souffrances pour les millions d'enfants du monde qui n'ont pas d'eau potable. » Et plus d'une fois, visitant Dorothée Day dans le Bowery à New York, j'observais le long regard de pitié affectueuse dont elle enveloppait les miséreux qu'elle avait pris avec elle dans les foyers du Catholic Worker. Voilà la nouvelle justice, celle qui surpasse toutes les autres, car elle est traversée par l'amour. La justice du royaume a ses propres normes. Elle est totalité, miséricorde, pardon. Elle est créatrice. Elle ne laisse au dehors aucun membre de la famille. Elle fait de l'espace. Elle est inventive. Là où les justices humaines s'arrêtent, elle va plus loin et plus haut.

Chapitre 16. Dieu de tendresse. Raphaëlla est une petite fille de 10 ans. L'été, elle vient chez sa grand-mère. La veille de son départ pour retourner chez ses parents, je lui dis « Raphaëlla, j'ai un secret à te dire. Je vais penser à toi. Je t'aime beaucoup. » Pendant que je l'embrasse, elle me dit « Moi aussi, je t'aime beaucoup. » Je songeais à cela en me disant que Dieu, lui aussi, est un tendre. Et peut-être que lorsque nous entrerons au paradis, nous serons accueillis, non pas surtout par la puissance, la gloire de Dieu, mais d'abord par sa tendresse. La tendresse de Dieu est un sujet dont on n'ose pas parler. C'est le secret de la cité interdite. On a préféré souvent des sujets plus facilement contrôlables. Ainsi, Dieu et sa loi, Dieu et sa justice, Dieu et son autorité. Dieu qui voit tout, surveille tout, juge tout, contrôle tout, punit tout, récompense tout. Qui oserait parler de la tendresse de Dieu? Toute personne qui en a éprouvé quelque chose emporte sa part, petite ou grande, de butin. Mais parfois, les langues se délient. Un grand pécheur qui voyait Dieu comme écrasant et redoutable revient de la confession en emportant dans son âme et même dans sa sensibilité le souvenir d'un baiser de Dieu. La grand-mère qui récite avec amour son rosaire sent soudain une douceur pénétrante l'envahir. Dieu est passé. Il est là avec elle. Il lui a dit « Moi aussi je t'aime ». Un malade également reçoit parfois la visite du Dieu tendre. Il ne l'aurait pas cru d'abord quand il se demandait ce qu'il avait fait à Dieu pour mériter son mal. Il se sentait traqué, victime du pouvoir le plus fort. Il n'avait qu'à plier. Or, c'est Dieu qui se plie vers lui en ce moment. Dieu tendre, même avec les durs, les colosses, les hommes qui ont une armoire de fer à la place du cœur. Dieu tendre aussi, qui parle à l'homme qui a réussi et lui dit « Souviens-toi, toi aussi un jour, tu fus dans le besoin. Qui t'a secouru ?» Marcel Auclair parle, dans sa vie de Bernadette Soubirous, de ce que celle-ci dut endurer aux mains de sa maîtresse de novice, qui avait juré que Bernadette serait une novice comme les autres, et peut-être moins que les autres, étant donné qu'elle avait été privilégiée par Marie. Bernadette trouvait refuge dans la tendresse de Marie, qui lui révélait la tendresse de Dieu. Il est courant de voir des hommes d'âge mûr rejouer durant leur vie d'homme le scénario familial. Ils demeurent en désaccord avec Dieu parce que, adolescents, ils l'ont été avec leur père. Et c'est vrai des femmes également, mais par rapport à la mère. La tendresse de Dieu au quotidien, est-ce que cela existe? Et pourtant, je me fais mon image à moi, comme je ressens celle de Dieu. Dieu sévère, je serai sévère. Dieu avec un certain humour, je sourirai. Dieu surveillant sans cesse, je ne donnerai pas de chance à mes ennemis, vrais ou supposés. Dieu froid, j'aurai un caractère verglacé. Dieu ennuyeux, je serai un homme de pluie. Dieu a créé l'homme à son image, ainsi le dit l'Écriture. Mais les hommes, ensuite, se font un Dieu à leur image, et ils consolident leur propre image en réverbérant sur leur vie l'image construite de Dieu.

La tendresse de Dieu est ramenée à un certain moment à une question d'utilité. Cela apporte-t-il quelque chose à la vie quotidienne? Cela en vaut-il la peine? S'en entretenir, est-ce nager doucement dans la pure sensibilité, dans le sentiment, dans l'imaginaire? J'ai vu à Lourdes des brancardiers pleins de tendresse, des jeunes filles, souvent de grandes familles, elles aussi pleines de tendresse envers des personnes souffrantes. Dominique Lapierre a rencontré à Calcutta la cité de la joie et de la tendresse. Et par quoi pourrait-on contrer la violence conjugale ou la violence entre membres d'une même famille ou la violence de parents envers de jeunes enfants ou la violence entre des bandes d'étudiants qui prennent d'autres étudiants en otage et, soi-disant, les taxent pour les protéger? Si la taxe n'est pas versée, la victime est abandonnée. Mais peut-on éduquer à la tendresse? Y a-t-il des programmes d'éducation de ce genre? On peut apprendre à des policiers comment aborder normalement les gens. On peut enseigner à des élèves un style de comportement. En d'autres termes, il y a plusieurs façons de dire la tendresse. Il y a moyen d'instruire chacun sur les pulsions qui s'agitent en lui et qui peuvent devenir sauvages si on ne sait pas les nommer ni les apprivoiser. Certes, les hommes en général n'aiment pas se présenter comme des tendres. Leur fierté y perdrait de sa force, pense-t-il. Ils laissent cela aux femmes, alors que celles-ci, pourtant, savent très bien être cruelles. Ou à l'opposé, très tendres au point de surprendre. Recevoir une tendresse inattendue, y a-t-il meilleure leçon pour apprendre la tendresse? Elle ne vient pas des livres, précisément parce qu'elle est en communion. Or, la communion est faite de communication, d'expérience, de transfert, d'empathie. La tendresse a cette qualité exceptionnelle de rendre un autre à lui-même. « Je te rends à toi-même, dit-elle, je te rends au meilleur de toi-même. » Nous nous demandons pourquoi Dieu est Dieu de tendresse et pourquoi il est Dieu de tendresse au quotidien. C'est parce que, Dieu d'amour, il aime rendre les humains à eux-mêmes et au meilleur d'eux-mêmes. Après la faute, ou selon l'expression de saint Augustin, la chute originelle, la logique aurait été de tout anéantir en disant « ça ne vaut pas la peine d'essayer ». La même tentation, si l'on peut dire, a dû survenir au déluge. Dieu aurait pu dire « on lave tout ». Il eut un mouvement de tendresse pour Noé et les siens. Et combien de fois ne lit-on pas dans le livre des rois « le roi fit ce qui est mal aux yeux de Dieu ». Et Dieu se suscita de nouveaux rois en attendant d'être encore désappointé. La tendresse fait recommencer parce qu'elle est essentiellement créatrice. Elle est en grande affinité avec le pardon, dont la vertu précisément est de créer de nouveaux espaces, de franchir les barrières des fautes. Désormais, sur un terrain renouvelé, l'homme peut avancer à nouveau.

La tendresse doit souvent ravaler ses désappointements. Les amis, les copains, les copines, les âmes chaleureuses, les fiancés, les époux, les parents, les vieilles personnes en savent quelque chose. Mais alors, il faut descendre parfois très loin dans les abris de son cœur et aller y chercher le pouvoir de la vie qui doit être ce à quoi on tient le plus. Je crois à la vie, je puis donc pardonner. Je crois à la vie, je puis donc aimer. Je crois à la vie, je puis donc manifester de la tendresse. La famille des hommes nous offre parfois de merveilleuses images de tendresse qui ont une valeur éducative. La tendresse, par exemple, entre deux jeunes enfants. La leçon peut être profitable si elle arrive à point nommé, au moment où l'on voudrait dire « la tendresse, ça ne vaut rien ». On se fait sans cesse piéger, exploiter. Il vaut mieux revenir à la dureté. Elle est plus profitable, ou du moins, elle sauve des blessures. Subtilement, on retourne ainsi à la peur. La peur se dissimule largement sous la dureté, sous le manque de tendresse. On a peur d'être pris, ou l'on se souvient d'avoir été pris. La tendresse, la vraie, exclut la peur, comme la douceur, la vraie, exclut la peur. Il faut être fort pour être doux. Il faut être fort pour être tendre. Les vrais apôtres de la non-violence, les vrais apôtres de la tendresse vous le diront. Ce sont des personnes qui n'ont pas peur ni d'elles-mêmes, ni des autres. Il y a maintenant, dans certaines universités, des chaires de polémologie ou de sciences des guerres, et surtout de sciences de la paix. C'est un domaine également chéri des commissions justice et paix. La peur peut se perdre facilement en spirale. Lisez les journaux. On rejoint donc, par la voie de la tendresse, sous bien des formes, un besoin radical des hommes, celui de la sécurité. Dieu est le premier à savoir que les hommes ont besoin de sécurité. Les hommes aussi le pensent. Ils diffèrent sur les moyens. État policier, État démocratique, État totalitaire, syndicats de tout genre, École de relations industrielles, sécurité civile, ministère de la défense ou de la guerre, ministère de l'intérieur. Demandez aux parents s'ils n'ont pas une peur bleue de la drogue dans les écoles. C'est que l'objet de leur tendresse est menacé. La tendresse fait partie de la valeur sécurité. Ou elle devrait en faire partie. Tout le monde n'est pas d'accord. KGB, NKVD, deuxième bureau, espionnage, contre-espionnage. La règle est donc d'être dur, rigide. Il faut faire peur parce qu'on a peur. La tendresse s'appuie donc sur la sécurité. Dieu est tendre parce qu'il tient entre ses mains l'origine et le terme de l'existence de l'homme et de la création. En lui-même, Dieu n'est pas menacé et ne peut pas être menacé. Il a créé le monde dans l'enchantement et il est sûr de le rendre au réenchantement final. Jésus lui-même puisait dans l'infinie sécurité de son Père la source de sa tendresse. Jésus et Saint Jean se comprenaient à merveille. Jean était celui que Jésus aimait parce que l'un et l'autre étaient des tendres. Quand on relit les grands passages que l'apôtre Jean a consacrés à l'intimité de tendresse qui régnait entre Jésus et le Père, on se demande s'il n'était pas aussi en train de révéler sa propre âme. Pour que Saint Jean écrive ce qu'il a écrit de Jésus, il fallait que lui-même eût éprouvé plus que tous les autres évangélistes ou apôtres la puissance de sécurité qui l'habitait.

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1: Chers auditeurs et auditrices Radio-Galilée, bonjour. Martine Dumais au micro. Fait plaisir de vous retrouver et de retrouver notre invité, M. Denis Robitaille, chargé de projet en patrimoine, qui a collaboré sur différents projets avec les Augustines de Québec et qui est aussi romancier. Bonjour, M. Robitaille.
2: Bonjour.
1: Merci d'être là encore cette semaine. Je rappelle que vous avez produit en 2024 un roman historique, qui s'intitule « 400 hivers » aux éditions du Septentrion. Et ça se situe dans le cadre de l'histoire de l'Hôpital Général. C'est pour ça qu'on vous a invité pour nous parler des 400 ans, donc, de l'Hôpital Général de Québec. On aura l'occasion d'évoquer davantage votre roman à la fin de cette seconde émission. Si on revient sur la première rapidement, on avait vu que sur le site de ce qui est aujourd'hui l'Hôpital Général de Québec, en Basse-Ville de Québec, il y avait eu des récollets dans un premier temps que vous avez présenté cette présence. Et après ça, à la demande de Mgr de Saint-Vallier, est arrivée une nouvelle communauté dans le décor. Et pouvez-vous nous dire quelques mots de ses débuts?
2: Donc, c'est les Augustines qui étaient déjà établies à l'Hôtel-Dieu de Québec, en Haute-Ville, qui ont pris charge de cet hôpital-là qui avait une vocation d'accueil des personnes itinérantes, appelons ça comme ça, des gens qui n'avaient pas de lieu, qui, donc les pauvres et tout ça. Donc, c'était pour vraiment un lieu de vie, d'hébergement. Et les Augustines ont pris en charge à la demande de Mgr de Saint-Vallier, qui lui a développé le site. Et les Augustines sont là depuis le 1er avril 1693 et ils y sont encore.
1: On arrive au milieu du 18e siècle. Il y a, un coup de tonnerre énorme avec ce qu'on appelle la guerre de 7 ans ou la guerre de conquête ici. Et là, il va y avoir des impacts, évidemment. Quel est le rôle que va jouer l'Hôpital Général dans ces circonstances de cette guerre de 7 ans?
2: C'est un rôle que peut-être les gens ignorent quand même. La guerre de conquête a été d'abord l'arrivée de plusieurs soldats, des matelots et tout ça, qui arrivaient par bateau. Certains étaient malades, il y avait des épidémies à bord, et c'est à l'Hôpital Général qu'on les soignait. Parce que l'Hôtel-Dieu de Québec, l'hôpital en Haute-Ville, avait subi un incendie, puis il n'était pas en mesure de recevoir des malades. Donc, l'Hôpital Général est devenu un peu comme l'endroit où ont été soignées ces personnes-là. Et quand est arrivée la période de bombardement de la ville qui a précédé la bataille des Plaines d'Abraham. Donc, tous les bombardements, l'Hôpital Général était situé hors de portée des boulets de canon. Alors, les sœurs de l'Hôtel-Dieu de Québec, comme les Ursulines aussi, sont descendues en Basse-Ville, sont allées à l'Hôpital Général. Et la population, une bonne partie de la population s'est installée là aussi, parce qu'encore une fois, on était hors de portée des boulets. Et c'est là que les gens étaient soignés aussi. Les gens qui étaient blessés à cause des bombardements. Et quand il y a eu la bataille des Plaines d'Abraham, donc en septembre 1759, c'est là que tout le monde qui a été blessé sur le champ de bataille a été amené pour être soigné par les Augustines, les Augustines et les Ursulines qui leur prêtaient main forte. Alors, c'est quand même extraordinaire. Ça veut dire que les Français, les miliciens canadiens, donc les Britanniques, les Écossais, en fait, tout ce beau monde, les Autochtones, qui se battaient sur les Plaines d'Abraham, une fois rendus à l'hôpital, étaient soignés un côté de l'autre. Et les sœurs racontent dans les annales, c'est ça qui est extraordinaire, c'est que les sœurs racontent leur histoire. Et elles parlent de où est-ce qu'ils les mettent partout, là. Tu sais, il y avait plus de 1000 soldats soignés en même temps. C'est pas très grand, l'Hôpital Général. Ça veut dire qu'il y en avait dans le monastère, il y en avait du côté de l'hôpital. Et il y en a 1063 qui sont décédés. Des soins qui étaient très rudimentaires, évidemment, à l'époque. À l'époque, on amputait plus qu'autre chose. Les gens étaient enterrés dans le cimetière de l'Hôpital Général et ils sont encore là.
1: Il y a un autre épisode qui est fort important, toujours au 18e siècle, c'est la question de la Révolution américaine. Et là encore, les Augustines et l'Hôpital Général est au cœur de cette actualité.
2: Ça aussi, c'est un autre aspect de l'histoire qu'on connaît moins. Donc, c'est-à-dire le rôle de l'Hôpital Général dans cette grande histoire. Très, très rapidement, ceux qui sont devenus des Américains, donc c'est-à-dire les gens de la Nouvelle-Angleterre, veulent prendre la colonie britannique pour les gagner à leur cause. Il y a un groupe qui passe par Montréal avec le général Montgomery, puis il y a un groupe qui, lui, descend la rivière Chaudière avec Bénédicte Arnold. Et c'est ce groupe-là qui réquisitionne l'Hôpital Général, en fait, pour y mettre de leurs combattants. Alors, les sœurs, évidemment, résistent et tout ça. À l'époque, les autorités religieuses étaient plutôt réfractaires au projet des Américains. Mais quand même, ils n'ont pas eu le choix. Donc, Bénédicte Arnold et son groupe, pas tout le monde, mais quand même un certain nombre, se sont installés dans l'hôpital général à partir de l'automne 1775. Et ce groupe-là est parti le 31 décembre de 1775 pour tenter de prendre Québec. Ça n'a pas marché. Et ils ont été, les combattants ont été soignés à l'hôpital général et ils ont quitté la colonie au mois de mai de l'année suivante, en 1776.
1: On sait qu'au 18e, surtout au 19e siècle, Québec a été marqué par de grands incendies. Est-ce que ça a touché aussi l'hôpital général?
2: Oui. Puis c'est difficile de voir ça aujourd'hui, mais quand on pense aux grands incendies qui ont ravagé notamment la Californie au cours des dernières semaines, on voit là, comment, quand le feu s'installe là, d'une maison à l'autre, puis ça se poursuit dans... Alors, Saint-Roch et Saint-Sauveur ont vécu ce genre de choses. Et des grands incendies qui étaient hors de contrôle. Et un en particulier en 1866, c'est un incendie qui a commencé dans Saint-Roch et il ventait pas mal. Il y avait un nordais, alors ça poussait le feu en direction de l'hôpital général et du quartier Saint-Sauveur. Et la seule manière de combattre le feu à l'époque-là, c'était de détruire ce que le feu allait détruire lui-même. Donc, c'est-à-dire qu'on appelait ça saper, hein. Ça veut dire que les artilleurs de l'armée britannique faisaient sauter les maisons, exploser. Et comme ça, le feu, ben, comme il n'y avait plus rien à brûler, il stoppait. Mais ça n'a pas marché, ça allait pas bien. Sauf que le feu s'en venait sur l'hôpital général. La population s'était réfugiée là parce qu'il y avait des champs et tout ça. Et là, il y a un artilleur qui a réussi à faire exploser la maison qui était le dernier rempart avant d'arriver à l'hôpital général. Cet homme-là a été blessé et est décédé. Il s'appelait Baines, un lieutenant. Mais après ça, le feu a contourné l'hôpital général puis est allé, malheureusement, continuer sa course du côté de Saint-Sauveur. C'est un des grands incendies de l'époque.

0: Denis Robitaille, les incendies, c'est au 19e siècle. Les Augustines vont devoir, d'une certaine façon, réévaluer la vocation du site au 19e siècle. Ils vont y faire prendre un essor. Je pense à la mise en place de l'Hôtel-Dieu du Sacré-Cœur de Jésus de Québec vers la fin du 19e siècle. Donc, il y a un essor qui se fait au 19e.
1: Oui. Alors, les communautés religieuses se sont vues confier les soins de santé et l'éducation à partir de la mi-19e jusqu'à la mi-20e. On connaît ça, c'est dans notre histoire. Et les Augustines, bien évidemment, c'est la même chose. Alors, les Augustines ont fondé deux établissements au 17e siècle. 18e siècle, ils n'en ont pas fondé. Au 19e siècle, dans la deuxième moitié, donc, elles ont fondé l'Hôtel-Dieu du Sacré-Cœur, qui est tout près de l'hôpital général, à peu près à 2 kilomètres, donc dans Saint-Sauveur, qui était dédié à accueillir des enfants épileptiques. Ensuite, elles ont fondé l'Hôtel-Dieu de Chicoutimi, donc dans les années 1880, quelque chose. Et elles ont aussi contribué à, notamment, il y a des sœurs qui sont allées en Afrique du Sud pendant la guerre des Boers, des Boers. Puis d'autres fondations qui ont été fondées par l'Hôtel-Dieu de Québec, tout ça. Mais il y a 12 monastères-hôpitaux. Il y en a 6 qui ont été fondés au 20e siècle. Ça veut dire, donc, c'est vraiment dans cette grande période d'une centaine d'années où les communautés religieuses avaient la responsabilité sociale, je dirais, au Québec, que les Augustines ont connu cet essor aussi.
0: Vous, qui vous intéressez beaucoup au patrimoine, et vous nous avez fait une belle présentation de ce qu'était le patrimoine lors du début de la première émission. Quand on parle d'un ensemble conventuel, quand on parle de l'hôpital général, on parle d'architecture. On ne l'a pas évoqué beaucoup jusqu'ici. Pouvez-vous nous en dire quelques mots?
1: Oui. Ce qui est magnifique à cet endroit-là, c'est que d'abord, il n'y a pas subi de grands incendies, ni de destruction pendant la guerre de conquête, parce que il faut penser que le Vieux-Québec, là, il reste à peu près rien d'avant la conquête. Hein. Ça a été bombardé, là, vraiment détruit. Alors, c'est extraordinaire. Ça veut dire que les bâtiments qui sont là sont tels que construits au fur et à mesure. Ça veut dire que l'époque des Récollets, l'église de 1673, elle est là, puis elle est encore debout, puis elle est encore en usage. C'est la plus ancienne église du pays. Ensuite, un bâtiment qui est un couvent, qui date de 1680, construit par les Récollets. C'est le plus vieux bâtiment d'Amérique au nord du Mexique. Alors, ça commence comme ça, 1737, un autre bâtiment. Alors, au cours des décennies, des siècles, s'est ajouté des bâtiments. D'un côté, pour le monastère, pour la vie des sœurs, donc c'est des espaces comme bon, les chambres, des lieux de prière, des lieux de vie, les réfectoires, donc tout le service de vie communautaire. Et la partie hôpital, qui là, évidemment, ben, c'est un hôpital, ça veut dire donc des chambres et tout ça. Au début, c'était des dortoirs. Alors, tout ça s'est développé au cours des siècles. L'édifice le plus ancien date de 1673 et le plus récent, 2002, qui est un espace, une infirmerie pour les sœurs. Alors, dans le monastère, il y a aussi une infirmerie pour les sœurs. Alors, on couvre 4 siècles, en fait, hein, de bâtiments. Et même à l'intérieur de l'église, il y a des parties de charpente. Les Récollets ont réutilisé de la charpente de la toute première église. Alors, on a des pièces de charpente de 1618. Ça, c'est ancien là, pour le Nouveau Monde, là, 1618. Ça fait partie de ce qu'on a de plus ancien encore debout aujourd'hui.
0: On sait qu'à la fin des années 1950, début des années 1960, l'Église catholique de Québec a vécu des changements majeurs. Certains qui sont liés à l'Église universelle avec Vatican II et d'autres qui sont liés au Québec avec la Révolution tranquille. Est-ce qu'il y a eu des impacts pour l'hôpital général?
1: Alors, certainement. De manière générale, d'abord, chez les Augustines, il y a eu à la fois la Révolution tranquille, mais il y a aussi Vatican II, hein, qui est arrivé en même temps, et ça a provoqué des changements importants du côté de la communauté. Ça veut dire que la communauté, les sœurs n'étaient plus cloîtrées. Ça a changé beaucoup leur mode de vie, tout ça. Et du côté des soins de santé, ben, l'État a pris en charge des soins. Donc, ça veut dire que l'hôpital a été pris en charge par les sœurs ont continué à y œuvrer pendant un certain temps, mais tranquillement, elles ont pris leur retraite. Et l'autre aspect, ben, les communautés religieuses, comme les Augustines, ben, ont connu une décroissance de l'accueil de nouvelles candidatures. Et forcément, à ce moment-là, un vieillissement progressif qui fait que les Augustines, à partir des années 1980, mi-80, ont commencé à fermer des monastères. Les hôpitaux ont tous été transférés au gouvernement, mais elles ont commencé à fermer des monastères. Celui de l'hôpital général est encore actif. Il est encore occupé par les Augustines. C'est un lieu d'accueil de différentes congrégations religieuses, un peu comme, on pourrait dire, un lieu de résidence de sœurs âgées de différentes congrégations.
0: À partir de la fin du 20e siècle, 21e siècle, et vous le savez très bien parce que vous avez travaillé sur ce dossier-là, il y a tout le défi de la pérennité de l'œuvre, de ce qui a été fait, du patrimoine, je pense aux livres anciens, aux objets, aux archives. Vous avez travaillé de façon très proche ces dossiers-là. Qu'est-ce qu'on va faire avec l'hôpital général? Comment, il y a eu le même défi pour l'Hôtel Dieu, vous avez travaillé sur ce dossier-là. Donc, est-ce qu'on sait comment ça a été travaillé, ce dossier-là?
1: Ben, l'hôpital général, ça se présente différemment que celui de l'Hôtel Dieu. Parce que l'emplacement de l'hôpital, de l'établissement, et aussi le rôle qu'a joué l'établissement, les deux sont différents. Et pour permettre de préserver une mémoire, non seulement avec les vieilles pierres, mais aussi un usage qui est pertinent par rapport à son histoire, ben, ce lieu-là, l'hôpital général, qui est dans des quartiers populaires, des quartiers pour certains, des services sociaux importants et tout ça, donc il y a un caractère communautaire fort. Bon, on réfléchit à l'avenir de ce monastère-là dans cette perspective d'une utilité sociale, alors que à l'Hôtel Dieu de Québec, il y avait cet aspect-là, mais il y a aussi l'aspect qu'il était dans le quartier touristique, alors ça nous permettait de développer des aspects de ce côté-là. Les archives et les collections de l'ensemble des monastères sont rendues à l'Hôtel Dieu, ça veut dire que les archives de l'hôpital général sont à l'Hôtel Dieu. Les objets qui ne sont pas dans le monastère en usage sont rendus à la réserve. Donc, ça veut dire que là, on n'est pas encore dans... Les sœurs ont encore besoin du site, mais il faut quand même commencer à y réfléchir. C'est ce qu'on a entrepris. Mais la solution ne sera pas la même, certainement.
0: C'est un immeuble historique, l'hôpital général, depuis presque 50 ans, je crois. Vous venez d'évoquer les archives. Est-ce que je peux vous demander de nous dire qu'est-ce que ça a été, cette reconnaissance par l'UNESCO des archives? C'est pas commun que ça arrive, il faut quelque chose.
1: C'est
0: un long travail de dossier, mais aussi la symbolique de la reconnaissance.
1: Oui. Et c'était un beau projet, ça, parce que ce qu'on souhaitait, nous, c'est que la reconnaissance de l'UNESCO, donc c'est le registre de la mémoire du monde de l'UNESCO. Dans ce registre, on retrouve des choses d'une grande importance. Je ne sais pas moi, les documents de la Déclaration des droits de l'homme, les papyrus égyptiens, des choses qui ont marqué donc l'univers intellectuel, je dirais, du monde. Et nous, on a déposé l'ensemble des archives des Augustines, de l'ensemble des monastères, comme un corpus qui était complet et intégral. Et l'idée qu'on voyait là-dedans l'évolution des soins de santé à travers le temps, et une œuvre de femme aussi, c'était des aspects qu'on trouvait révélateurs. Et on s'est dit, on ne prendra pas juste les documents, les

0: Et là encore, il y a eu du travail qui a été fait à un moment donné pour la question du cimetière, parce que c'est un lieu de commémoration de la guerre de 7 ans, et c'est quelque chose qui est rare. À ma grande surprise, en lisant, je me suis aperçu que les cimetières de cette époque-là, on n'a pas tant que ça.
1: Il y a plein d'aspects un peu de très caractéristiques de cet endroit-là qui le rendent un peu unique au monde, en fait. D'abord, c'est le seul cimetière de guerre
0: au Canada?
1: Oui, au territoire canadien. Évidemment, les cimetières canadiens en Europe, c'est autre chose, mais c'est territoire canadien, mais sur le sol canadien, c'est le seul de ce type-là. Alors, ensuite, de la guerre de 7 ans, c'est le seul dédié à ça. Et la particularité aussi, c'est qu'on y trouve là, donc, tous ceux qui sont morts de la bataille à la fois de les plaines d'Abraham et la bataille de Sainte-Foy de l'année suivante, il y a 1063 personnes inhumées. Ce qui est extraordinaire, c'est que les sœurs ont noté les noms. À l'époque, là, c'était des fosses communes. Quand les soldats mouraient sur le champ de bataille, on faisait des trous, on les mettait dans le trou, puis on retenait pas le nom et tout ça. À l'hôpital général, comme il y avait un caractère paroissial, donc ils ont un registre paroissial, elles ont noté, quand c'était des catholiques, le nom, quand ils savaient le nom aussi, et tout ça. Alors, et ça veut dire qu'on a des noms, on a des origines, et ça, c'est extraordinaire. Les soldats, les combattants qui n'étaient pas d'appartenance catholique étaient enterrés à côté du cimetière. Et on a encore découvert, encore cette année, en 2024, des dépouilles. La ville de Québec a fait des découvertes archéologiques de soldats britanniques en dehors du cimetière. Alors, et en 2001, la Commission de la Capitale-Nationale a fait un lieu de mémoire, donc en inscrivant les noms sur le granit et tout ça, et une sculpture, et le marquis de Montcalm, qui commandait donc les troupes à la bataille des plaines d'Abraham. Il était, lui, à la chapelle des Ursulines. Il a été transféré, ses restes ont été transférés au cimetière de l'hôpital général pour être avec ses combattants, en fait.

0: Denis Robitaille, vous êtes venu nous parler de belles façons de l'hôpital général, mais il y a à la base un roman que vous avez écrit, un roman historique, qui s'intitule 400 hivers. Pourquoi ce titre? Pourquoi un roman? C'est une grande question que j'avais.
1: Oui, c'est intéressant parce que j'ai écrit des articles, des choses qui sont plus de l'ordre donc des essais, disons. Mais je trouvais que le roman était une belle manière de porter ce qui se vit dans ce lieu-là. Donc, un roman, l'intérêt d'un roman, c'est que ce qui dirige la lecture, c'est le personnage. C'est pas les événements. Donc, c'est pas un essai historique déguisé en roman, je dirais. C'est vraiment de dire, moi, j'ai voulu qu'on le lecteur, la lectrice embarque dans cette histoire-là sur les pas des personnes qui ont parfois fictives, parfois réelles, qui ont existé et qui vivent l'événement. Je me suis amusé à proposer une lecture à rebours, c'est-à-dire donc on remonte le temps. Et par épisode, évidemment, c'est 400 hivers, 400 années. J'ai pris des blocs qui ont eu un caractère déterminant dans l'histoire de l'hôpital général. Ce genre d'événement où les lendemains sont différents. Et j'ai commencé avec la pandémie parce que l'hôpital général a été frappé de manière importante par la pandémie de COVID-19. Puis après ça, on remonte. En 1918, la conscription. Et ensuite, on remonte jusqu'en

0: 1866, où on a les grands incendies, enfin, ça remonte. Et quand on regarde le patrimoine, on a le résultat de l'histoire. Donc, ça veut dire que quand on regarde un lieu ou un objet ou des documents, on a le résultat aujourd'hui. Mais ces choses-là ont évolué et ils ont été témoins d'événements et de personnes qui ont précédé. Alors, ce qu'on fait en patrimoine, c'est souvent de regarder le résultat et d'interroger le passé en se disant, ben, qu'est-ce qui a construit ça, de quelle manière? Puis là, on fouille dans les archives, on fouille dans... Et bon, on réussit à reconstituer l'histoire d'un lieu à partir d'aujourd'hui jusqu'à son origine. Alors, je me suis dit, ça va être le même mouvement pour la lecture. On commence aujourd'hui et on remonte jusqu'en 1620.
1: Denis Robitaille, je vous ai demandé de préparer la lecture d'un extrait pour donner une idée du ton, du style qui est très accessible. On prend un extrait qui se situe en 1720. Vous allez nous le contextualiser un petit peu et nous faire la lecture.
0: Oui, alors c'est intéressant que vous ayez choisi cet endroit-là parce qu'il s'agit d'une jeune Augustine, appelée Célestine dans son nom réel, et qui se voit confier les loges. Les loges, c'était le lieu où on accueillait les femmes qui vivaient des problèmes de santé mentale, et elle se voit confier cette responsabilité-là, qui était pas si simple à l'époque. Et vous avez choisi ce moment-là où la supérieure de la congrégation lui dit « ça va être toi qui vas faire ça désormais, alors je vous en fais un bout de lecture ». Alors, la supérieure dit « Ma fille, entreprit Mère Saint-Augustin, il y a un peu plus d'un an que vous avez prononcé vos vœux perpétuels. » Célestine ajusta sa guimpe, tandis que la supérieure continuait. « Monseigneur de Saint-Vallier et moi sommes d'avis que vous êtes prête pour de nouvelles responsabilités. Je suis honorée, révérende mère, mais je me plais vraiment dans ce que je fais en ce moment. J'ai développé une très belle relation avec les vieillards. Je crois qu'ils m'aiment bien. Je me plais à les appeler mes grands-pères et mes grands-mères. » Et la supérieure la regarda un par en dessous. « Pardon, ma mère, » s'empressa Célestine. « Nous avons décidé de vous confier le service des repas aux loges, » compléta le prélat, parce que Mgr de Saint-Vallier était présent aussi. Ces pauvres femmes ont besoin d'un exemple de vertu, de bonté. Les loges! L'évêque eut un mouvement d'impatience. Célestine sentit son visage s'empourprer. C'est en dehors du cloître, glissa-t-elle. Certes, abonda la supérieure, mais il s'agit que d'y apporter des repas. Cette tâche vous fera grand bien, reprit l'évêque. Elle affermira votre disposition d'esprit. Ma disposition d'esprit? « Vous commencez aujourd'hui, » coupa la supérieure. « Voici les clés. Vous pouvez disposer. » Célestine se traîna les pieds jusqu'aux cuisines. Sœur Saint-Paul l'y attendait. Cette femme, née sur une ferme, menait son ouvrage à la cave et au fourneau avec la détermination d'un cheval de trait. « Je viens chercher le repas pour les loges, » l'informa Célestine. « Je sais, » grommela-t-elle, « je vous trouve bien jeune pour cette tâche. » Célestine dressa les épaules. « Enfin, » dit la cuisinière, « on ne me demande pas mon avis. Je vais vous montrer ce qu'il faut faire. »
1: C'est intéressant de vous entendre le lire parce que c'est très évocateur. On voit presque une scène que vous décrivez et votre style nous permet de voir ça, l'action, je dirais. On est déjà rendu à la fin de cette émission. Denis Robitaille, merci beaucoup pour le livre et merci beaucoup d'avoir accepté notre invitation. Je recommande à nos auteurs et auditrices. Vraiment, là, c'est un livre intéressant parce qu'on apprend, mais aussi ça se lit tellement bien. Donc, merci beaucoup pour ce travail-là. Merci aussi pour tout le travail que vous faites autour des Augustines parce qu'on n'a pas nommer tout ce que vous avez fait, mais c'est votre sixième roman. Vous avez beaucoup de publications, je pense à l'Hôtel-Dieu du Sacré-Cœur de Jésus de Québec, sur le monastère lui-même de l'Hôpital Général, vous avez écrit « Traversée du temps ». Donc, il y a beaucoup de choses. Vous avez contribué grandement à la mise en valeur, je pense, du travail des Augustines à Québec.
0: Merci de votre accueil et de votre intérêt.
1: Je rappelle que vous êtes l'auteur de « 400 hivers », donc aux éditions Septentrion. Merci à Yannick Caron pour la mise en onde, à Mario Blouin pour le choix musical. Revenez-nous la semaine prochaine pour une autre émission de Vision d'Histoire.
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2: Laudetur Jesus Christus, loué soit Jésus-Christ, bienvenue à tous et à tous, à toutes qui nous suivez en direct de Radio Vatican pour suivre justement la prière des Vêpres que bientôt va présider le Saint-Père Léon XIV à Notre-Dame de Paris. Vêpres que le Saint-Père va présider tout à l'heure à l'occasion de son 5e voyage apostolique qu'il a démarré ce vendredi 25 septembre. Vous êtes avec nous sur notre site internet www.vaticannews.va ainsi que sur notre page Facebook et bien sûr sur notre chaîne YouTube. Depuis le Vatican, Jean-Paul Kamba vous accompagne avec les commentaires et vous souhaite de rester avec nous pendant ce temps pour vivre cet instant de prière. Le pape est arrivé ce matin à Paris. Dans ce voyage apostolique placé sous le signe de la vie, pour qu'ils aient la vie en abondance. Et donc, le Saint-Père fait son entrée dans la cathédrale Notre-Dame de la Paix et va présider tout à l'heure la prière des Vêpres avec les évêques, les prêtres, les diacres, les religieux et religieuses, ainsi que les séminaristes ici à la cathédrale Notre-Dame de Paris. Le pape prend un instant de prière, de recueillement dans ce lieu de prière, dans cette cathédrale qui a connu l'expérience de l'incendie, un moment très très difficile pour toute la France, pour les Français, mais pour toute la chrétienté. Le Saint-Père préside ses vêpres en l'honneur de la bienheureuse Vierge Marie dans cette cathédrale Notre-Dame de Paris, avec, je vous le disais, les évêques, les prêtres, les diacres, religieux et religieuses. Il y a près de 8000 personnes qui sont réunies dans la cathédrale et sur le parvis, représentant environ 45 000 personnes en France. Et d'autres vont retrouver le Saint-Père à Lourdes et à Mertz. C'est donc la première visite d'un pape à Notre-Dame depuis l'incendie du 15 avril 2019 et la réouverture depuis décembre 2024, 18 ans après Benoît XVI. Et donc le pape est en train là de circuler dans la cathédrale.

qu'on peut ressentir l'atmosphère de prière et de recueillement. Ainsi qu'on le voit, le pape lui-même est bien recueilli.

Le pape est bien devant le Saint-Sacrement, il se recueillit en silence. Pendant qu'il y a un chant d'adoration qui s'exécute, et là, c'est la vénération de la Sainte Couronne d'épines dans la chapelle axiale. Et là, il est entouré des chevaliers du Saint-Sépulcre. Le doyen du chapitre a sorti la couronne du reliquaire et l'a présentée au Saint-Père. Et le Saint-Père est accompagné de l'archevêque de Paris, Monseigneur Ulrich. Laurent Ulrich. Et là, le Saint-Père salue les représentants de l'Église orientale, ici dans la cathédrale. Il y a la chapelle Saint-Georges et voilà. On a vu les différentes personnalités ou responsables d'église orientale.

0: C'est donc un moment de recueillement, un moment de prière. Et nous vivons ensemble avec vous, évidemment, chers auditeurs et auditrices, ce temps de prière. Vous nous suivez en direct sur notre site, je l'avais dit, mais également à travers nos radios et télévisions partenaires, IWTN TV, C'est les Lumières TV, Jour du Seigneur Channel, Radio Galilée, Québec, Canada, Radio RCF Notre-Dame, KTO, Radio France, Radio Espérance, Radio Salve Regina en Corse, en France, Radio Chrétienne Associée en France, Radio Maria en France. Il faut dire que le Saint-Père, avant de faire son entrée dans cette cathédrale, il a été à l'UNESCO. L'UNESCO au siège de cette agence onusienne où il a justement prononcé son discours, un discours dense au siège de cette organisation des Nations Unies pour l'éducation, la science et la culture.
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0: Il l'a invité à construire un monde juste et n'a pas hésité de rappeler qu'en qualité de pasteur, il a bien voulu transmettre la parole de l'Église, une parole qui fait ou qui se fait sans cesse message et conversation à l'intention de tous les peuples, femmes et hommes de bonne volonté. On voit bien que la première journée du Saint-Père à Paris est bien chargé. Après l'accueil par le président de la République française, Emmanuel Macron, il a rencontré le corps diplomatique. Après quoi, il s'est rendu au siège de l'UNESCO. Et immédiatement après, le voici dans cette cathédrale Notre-Dame de Paris. En voilà la présence de religieux et religieuses. Ce moment de prière, c'est un moment avec justement l'ensemble de l'épiscopat français, les prêtres, les diacres, les religieux et religieuses, les séminaristes, les catéchistes. C'est vraiment un moment de recueillement dans cette belle cathédrale bien restaurée. Il faut dire que cette cathédrale a déjà bénéficié de 4 visites des papes. En 1980, le 30 mai, c'était le pape Jean-Paul II qui a effectué son premier voyage apostolique en France. Et il a présidé une messe ici à Notre-Dame, première devant la statue de la Vierge, rencontre avec les prêtres de l'Île-de-France. Ensuite, le 22 août 1997, lors de la 12e journée mondiale de la jeunesse, le La cathédrale a également eu l'honneur de recevoir le souverain pontife. Et puis le 12 septembre 2008, c'était au tour du pape Benoît XVI de se rendre en ces lieux. Et là, c'était à l'occasion du 150e anniversaire des apparitions de Lourdes. Le pape Benoît XVI avait prié en cette cathédrale avec environ 2500 prêtres, diacres, séminaristes religieux et consacrés d'Île-de-France et salué les jeunes sur le parvis. Enfin, aujourd'hui, le 25 septembre, c'est au tour du pape Léon XIV de franchir le seuil de l'église Notre-Dame de Paris, où il rencontre justement une présence significative des religieux, religieuses du monde ecclésial. On l'a vu dans la circulation qu'il avait tout à l'heure dans l'église. Le Saint-Père a reçu la couronne. Il faut dire que la couronne d'épines est conservée dans cette cathédrale. Notre-Dame conserve trois reliques rattachées à la tradition de la Passion du Christ. Il y a la couronne d'épines, un fragment de la croix et un clou qui sont dans cette église. Et donc, comme je le disais, le pape est ici pour présider la prière des Vêpres. Une prière qui va se dérouler en langue française. Les Vêpres, c'est, s'il faut en parler, fait partie de ce qu'on appelle la prière ou la liturgie des heures, qui est la prière officielle de l'Église, une prière qui sanctifie les moments de la journée. Elle commence déjà le matin avec les laudes, ensuite l'office du milieu du jour et les vêpres justement au soir, comme c'est le cas maintenant, ensuite les complies avant la nuit. Les prêtres, diacres et religieux s'engagent à leur ordination déjà, diaconale et sacerdotale, à prier cette liturgie deux heures tous les jours. Les vêpres, pour rendre grâce au Seigneur pour ce qu'a été la journée, les laudes pour lui recommander cette la journée, et en présidant cet office avec le clergé, le pape prie avec eux la prière qu'ils disent déjà chaque soir, cette prière des vêpres. Et donc le formulaire choisi ce soir est celui des fêtes de la Vierge Marie, titulaire de la cathédrale, cathédrale Notre-Dame de Paris. Nous voit bien que il y a un temps de silence qui caractérise ce moment.

C'est un voyage très attendu par les Français, un voyage attendu par toute la communauté francophone et toute la chrétienté, parce que depuis la France, le pape s'adresse au monde. Et ce matin, dans le vol qui l'a mené à Paris, le pape a pris la parole et a exprimé sa gratitude pour le travail à accomplir. Là, il a remercié les journalistes qui l'ont accompagné.

comme on peut le sentir. La cathédrale est remplie, bondée de monde. C'est le début de la prière des vêpres. Les vêpres que le pape va présider lui-même. C'est l'entrée, la procession.

Le Saint-Père est là, en train d'avancer tout doucement vers l'autel afin de présider cette prière ecclésiale, les vêpres.

prêtre qu'il préside dans cette très belle cathédrale, totalement rénovée après l'incendie de 2019.

0: C'est le rite de la lumière. On appelle le lucernaire, rite de la lumière hérité des premiers chrétiens qui allumaient les lampes au coucher du soleil en rendant grâce au Christ, lumière du monde. Joyeuse lumière est la traduction du Phaos Hilaron, lune des plus anciennes hymnes chrétiennes connues du 3-4e siècle, toujours chantée chaque soir dans les églises d'Orient. Et donc, c'est l'archevêque de Paris qui prend la parole, Monseigneur Laurent Ulrich, pour saluer le Saint-Père et lui souhaiter la bienvenue dans cette cathédrale Notre-Dame de Paris.
1: Voici l'heure de la prière du soir, l'action de grâce pour ces riches moments que nous venons de vivre déjà avec vous. Il y a un peu plus d'un an, lorsque j'ai pris la liberté de vous inviter à Paris, vous m'avez dit que vous aviez le désir de voir Notre-Dame. Ce désir était partagé par les Parisiens et certainement par tous ceux qui visitent cette cathédrale, bien restaurée par tant de soins, vous le savez. Vous venez de prier devant le Saint-Sacrement, vous avez pu vénérer la Sainte Couronne d'épines, dont l'histoire a voulu que notre pays soit le dépositaire et cette cathédrale, la servante. Vous venez comme un pèlerin parmi tous ces visiteurs. Et vous avez voulu que ce moment de prière du soir soit l'occasion de la rencontre avec les prêtres et les diacres, les épouses de diacres, les religieux et religieuses, les vierges consacrées et les autres personnes consacrées, les séminaristes, et ceux qui viennent d'entrer dans l'année de formation spirituelle, l'année propédeutique, avec leurs formateurs. Cela représente environ 45 000 personnes en France. Ils ne sont évidemment pas tous ici. D'autres vous retrouveront à Lourdes et à Metz, dimanche et lundi. Mais ils sont tous en communion. Ils portent le poids du jour en donnant leur force à l'annonce de l'Évangile. Ils se dévouent pour les communautés que le Seigneur rassemble. Ils cherchent à rejoindre ceux qui sont en chemin vers le Seigneur. Et ils prient pour tous. Ils savent que le monde toujours est paradoxal. Faisant mine de ne pas s'intéresser et pourtant assoiffé de paroles vraies, d'amour fraternel et de la paix qui vient de Dieu. Très Saint-Père, merci de présider cette prière du soir. Merci de nous encourager par votre parole. Nous prions pour vous chaque jour et nous sommes remplis de joie de prier avec vous ici et maintenant.
0: Nous venons là d'écouter le mot de bienvenue prononcé par Monseigneur Laurent Ulrich, archevêque de Paris. Et sur ce point, sur le début de la prière, au nom du Père et du Fils et du Saint-Esprit.

0: Lorsque les temps furent accomplis, Dieu a envoyé son Fils. Il est né d'une femme. Il a été sujet de la loi juive pour racheter ceux qui étaient sujets de la loi et pour faire de nous des fils.
1: À présent, nous allons écouter l'homélie du Saint-Père.

Chers frères et sœurs, la prière du soir nous rassemble celui qui, plus que tout autre, invite depuis des siècles Paris à regarder vers le ciel. Cette année se sont écoulées depuis que le monde entier, retenant son souffle, a vu la cathédrale s'embraser dans un incendie effroyable. À l'époque déjà, nous avions levé les yeux, déconcertés, conscients de l'impuissance humaine face à l'impondérable. Cette douleur n'était pas seulement celle des catholiques, ni celle des seuls croyants. Nous avons pris conscience, en cette heure dramatique, que Notre-Dame est plus qu'un monument. La participation collective à la reconstruction et aujourd'hui la splendeur des résultats révèle que le cœur d'un peuple bat en ce lieu, que nous sommes au centre vital d'une civilisation, que le passé et l'avenir s'étreignent, que le ciel et la terre se rencontrent. J'ai souhaité vous rencontrer en ce lieu symbolique de l'Église en France. C'est pour moi une joie d'en avoir franchi les seuils. Il y a un instant, comme le font chaque jour des milliers de frères et de sœurs qui viennent ici du monde entier. Le simple fait d'y entrer nous met en face d'une beauté qui parle à notre cœur inquiet et l'appelle à la paix. En rendant cet espace à l'humanité tout entière, on a bien compris à quel point chaque visiteur peut se laisser régénérer par ce qu'il voit, entend et ressent. Les institutions publiques, ecclésiales et privées impliqués dans la restauration de Notre-Dame ont ainsi contribué, par leur apport spécifique, à réactiver les parcours culturels, existentiels et spirituels que la cathédrale révèle. Dans ce contexte, l'Église a interprété sa mission non seulement en termes de conservation, mais aussi de créativité, en faisant vivre la tradition avec l'audace de ceux qui ont de la foi et sont tournés vers l'avenir avec espérance. Je tiens à en remercier Monseigneur l'archevêque, ses collaborateurs et la communauté diocésaine de Paris qui ont également imaginé un parcours pastoral de première annonce et d'initiation chrétienne accessible à tous. Le baptistère, qui se trouve à l'entrée comme une bénédiction et une invitation, en est le signe. La reconstruction de la cathédrale a été l'occasion d'une rencontre qui a élargi les espaces d'accueil et de participation au-delà des frontières de l'appartenance ecclésiale. Chers évêques, prêtres, diacres, personnes consacrées, séminaristes de France, laissez-vous inspirer par ce qui s'est passé ici. Mettez en priorité l'Evangelii Gaudium, c'est-à-dire cette conversion missionnaire dont le pape François nous a donné le témoignage de sa première exhortation apostolique. Dans la lettre aux Galates, nous avons entendu la raison pour laquelle nous ne devons pas craindre. Dieu a envoyé son Fils. Il a envoyé parmi nous, dans notre monde. Dans le texte paulinien, le Verbe décrit un événement réel, historique, et non pas des circonstances idéales. Les chrétiens ne fuient pas la complexité, car Dieu lui-même les a appelés à suivre son Fils dans un monde déjà habité, déjà en mouvement,
déjà marquée par les misères et la bonté des êtres humains. Le chemin de la croix révèle, certes, les ténèbres qui traversent le monde, mais plus radicalement encore, la mort de Dieu qui triomphe de la mort. Le plein croix de la cathédrale, où s'effondrent pierre et lumière, évoque la rencontre entre la terre et le ciel. Elle rassemble et met en ordre les événements de l'histoire, tissés de joie et de souffrance humaine. Elle les tient ensemble dans une dynamique symbolique qui construit une langue vivante à partir des différentes expressions, en les composant dans une unité. Chers amis, c'est de l'incarnation. Dieu a envoyé son Fils que découle l'identité de l'Église, appelée à être toujours en sortie. En tant que disciple du Christ, vous savez bien que la communauté chrétienne ne constitue pas un refuge dans lequel on se replierait pour se protéger de son époque. Au contraire, elle s'offre, à l'instar des anciennes cathédrales, comme un espace d'accueil, de respect, de révélation et de sens pour tous. C'est là que réside la force d'une Église vivante, accueillir la périphérie qui s'y trouve déjà en son cœur, accueillir celui qui est éloigné mais en réalité déjà proche, accueillir l'étranger en qui le Christ

des côtes du nord jusqu'à la Méditerranée, des régions intérieures au département des régions d'outre-mer. Soyez une église vivante, multiforme et proche. La pauvreté des moyens n'empêche pas la mission, car c'est la grâce de Dieu qui permet la liberté intérieure et la sobriété de vie, afin de refléter un style évangélique. Dans tout cela, valorisez avec confiance la présence missionnaire des fidèles laïcs qui sont l'avant-poste vivant de l'Église au carrefour du monde quotidien. D'autre part, frères et sœurs, nous ne devons pas oublier que la finalité pour laquelle ce temple, comme toutes les autres églises, a été érigé est la prière et la louange de Dieu. C'est le lieu où la communauté chrétienne célèbre la forme la plus élevée de prière et de louange, en renouvelant dans l'Eucharistie le sacrifice rédempteur du Christ. La cathédrale n'est pas une enveloppe de pierre à admirer. Elle vit du mystère sacré qui y est célébré. Vidée de l'action liturgique, elle perdrait son âme. Ici, à Notre-Dame, cette vérité est mise en évidence par la disposition de l'autel au centre de l'espace. Ainsi, la communauté qui loue le Seigneur s'y trouve au cœur de l'édifice et les visiteurs, même pendant les célébrations, marchent autour d'elle et l'observent. L'Église y apparaît pour ce qu'elle est, un organisme vivant, une communauté croyante qui rassemble dans la louange tout ce que la culture et la tradition lui transmettent. Elle est un corps qui, en célébrant, dit à chacun les raisons pour lesquelles elle existe. Aujourd'hui, plus que jamais, nous vivons dans une époque qui semble dépourvue de plénitude, de profondeur et de promesses. La noble simplicité du chant, de la parole, du geste liturgique, pour représenter pour beaucoup une lueur d'espérance, une oasis de paix dans une société hyperconnectée et bruyante, où l'on peut faire l'expérience de la présence de l'auteur du plus grand amour. Lorsqu'est venue la plénitude des temps, Dieu a envoyé son Fils. La célébration de l'année liturgique, du dimanche et des fêtes, fait également de nous des contemporains du Christ, attentifs aux différents moments de sa vie qu'il a intérieurement donné au Père pour le monde. Nous devenons de la sorte plus sensibles et plus ouverts aux signes des temps. En effet, l'écoute communautaire des Écritures et la prière nous permettent de voir les événements historiques à la lumière de Dieu, nous rendant plus conscients de nos responsabilités, de démasquer les rapports du pouvoir injuste et de préserver les germes de justice et de paix. C'est donc l'espérance qui nous anime et non la résignation. Et c'est de là que naissent des liens d'une plus grande fraternité, des réseaux de solidarité, fruits de la communion à l'unique sacrifice du Christ. À vous qui célébrez quotidiennement l'Eucharistie, je demande de veiller à ce que les célébrations liturgiques soient toujours vécues avec dignité et convenance, même là où des plus petites communautés se rassemblent. Soyez les héritiers conscients des pères et des saints de l'Église qui, au fil des siècles, nous ont transmis la signification profonde et la beauté de la liturgie, en témoignant toujours d'une grande humilité.

0: vite face au mystère célébré. Le Concile Vatican II, dont la richesse doit beaucoup à la France, a recueilli et approfondi cet héritage d'une manière éminente, en reconnaissant son rôle central dans la vie ecclésienne. Je vous exhorte donc tous, évêques, prêtres, diacres, personnes consacrées, à cultiver un amour authentique pour la liturgie et à être témoins et serviteurs de la vocation prophétique, sacerdotale et royale de tout le peuple de Dieu. La liturgie reste en cela un reflet de la vie. La joie eucharistique s'affirme et se répand là où l'harmonie est retrouvée, là où la dignité renaît, là où l'autorité devient service, là où la liberté reprend son cœur. C'est le plus grand don que nous puissions partager. Faites donc passer la communion avec le successeur de Pierre et avec l'Église avant vos sensibilités personnelles, afin de cultiver l'unité du peuple de Dieu. Ensemble, nous serons la prophétie qu'un monde réconcilié est possible. Chers évêques, prêtres, séminaristes, personnes consacrées, vous qui avez été appelés à suivre le Christ, je vous remercie pour votre réponse et votre fidélité au Seigneur. Ne négligez jamais cette amitié voulue par Jésus qu'il faut cultiver dans la prière personnelle, fondement essentiel de toute vocation. Comme le disait Madeleine Delbrel, sans la prière, nous n'aimerions pas le Dieu d'amour. Nous serons peut-être ses serviteurs, ses combattants, voire même ses disciples, mais nous ne serons ni les enfants aimants de notre Père, ni les amis de Jésus-Christ. Préservez donc votre vie intérieure avec le Seigneur, à l'école des nombreux saints qui vous ont précédés, en puissant toujours à la source de l'amour infini de Dieu dans la prière silencieuse. Votre mission découle avant tout de cette relation intime avec le Seigneur qui vous attend. Au cœur de la ville, la cathédrale ouverte est le signe d'une communauté qui loue le Seigneur et qui vit l'hospitalité non pas comme un geste occasionnel, mais comme la forme même de son existence, afin que tout puisse se sentir séduit, sans plus être dominé ni marginalisé dans un monde en mutation. Dieu a envoyé son Fils, né d'une femme, pour que nous soyons adoptés comme fils. Et puisque tu es fils, tu es aussi héritier. Héritier par grâce, frères et sœurs ici rassemblés, c'est maintenant à chacun de vous, à cette assemblée priante et vivante, de devenir la chair et la voix de cette promesse. Pasteurs et personnes consacrées de France, vous êtes appelés à être les premiers gardiens de cette maison ouverte, la pierre vivante d'une Église qui espère et qui ne craint pas l'avenir. Cette cathédrale est née de nouveau pour que vous puissiez renaître avec elle dans un élan de sainteté et de mission quotidienne. Au milieu de votre peuple, soyez l'expression limpide de la maternité divine de l'Église qui, en témoignant de l'amour de Dieu, reconstruit en guérit la famille humaine. Levons les yeux vers la statue du 14e siècle de la Vierge à l'Enfant que l'incendie n'a pas touché et qui resplendit à nouveau devant nous. Que Marie, qui a gardé le Verbe dans ses entrailles, garde votre fidélité et qu'elle soit l'étoile qui guide la mission de l'Église en France. Sainte Marie, Notre-Dame de Paris, aide-mère de l'Église, prie pour le peuple français, soutiens ses pasteurs et marche toujours à nos côtés.
1: Nous venons là de suivre la belle homélie du Saint-Père à l'occasion de la prière des Vêpres qu'il préside dans cette cathédrale Notre-Dame de Paris. Et nous poursuivons

Le Saint-Père a clôturé son homélie en invitant l'Église en France et toute la chrétienté par conséquent à être l'expression, a-t-il dit, limpide de la maternité divine de l'Église. Une Église qui, en témoignant de l'amour de Dieu, reconstruit et guérit la famille humaine. Une famille humaine qui, effectivement, au regard des réalités de la guerre, des divisions, des conflits, a besoin encore aujourd'hui plus que jamais de cette grâce de la guérison, de cet élan de la reconstruction.

Saint-Père a en outre rappelé aux religieux, religieuses, l'importance de pouvoir préserver leur vie intérieure avec le Seigneur, et cela à l'école des nombreux saints qui les ont précédés. Et pour ce faire, ils sont invités à puiser toujours à la source de l'amour infini de Dieu dans la prière silencieuse. Votre mission, a dit le pape, découle avant tout de cette relation intime avec le Seigneur qui vous attend. C'est le chant de Magnificat.

Seigneur Jésus, toi qui as choisi pour mère la bienheureuse Vierge Marie, permets qu'assurée de sa protection, nous puissions donner un cœur joyeux. Toi qui vis et règne avec le Père et le Saint-Esprit, Dieu pour les siècles des siècles.

La prière des vêpres présidée par le pape Léon XIV en la cathédrale Notre-Dame de Paris avec les évêques, les prêtres, les diacres ainsi que leurs épouses, les religieux et religieuses et les séminaristes. Une belle célébration de la prière de l'Église. Une prière qui a été vécue dans un climat, une atmosphère de grand recueillement. Et nous l'avions suivi dans son homélie, le Saint-Père a parlé au cœur des évêques, des religieux et religieuses. Le Saint-Père a exprimé sa joie de franchir le seuil de cette cathédrale. Comme nous l'avions entendu, l'archevêque de Paris, Mgr Laurent Ulrich, n'a pas hésité de rappeler la joie qu'avait déjà en son temps exprimé le Saint-Père de venir en ces lieux. Et donc, le Saint-Père a réitéré sa joie d'être arrivé en cette cathédrale pour participer à cette prière avec la communauté ecclésiale française. Le pape a mentionné que le simple fait d'entrer dans cette église cathédrale nous met en face d'une beauté qui parle à notre cœur. Notre cœur inquiet, mais en même temps un cœur qui appelle à la paix. Et à l'image de cette cathédrale qui a été régénérée, toutes les personnes, tous les visiteurs qui arrivent dans cette église sont invités à vivre cette même régénération, une régénération intérieure. Et donc le Saint-Père est rentré dans la sacristie avec tous les acteurs liturgiques, tandis que les prêtres fidèles, religieux, religieuses, attendent certainement le pape à sa sortie pour le saluer. En s'adressant à cette communauté priante, le Saint-Père a rappelé aux évêques, prêtres, diacres, personnes consacrées et séminaristes de France de se laisser, je cite, « inspirer par ce qui s'est passé ici », c'est-à-dire dans cette cathédrale qui a connu l'incident de l'incendie et qui a été rénovée, mettez, a-t-il dit, en priorité l'Evangelii Gaudium, c'est-à-dire la conversion missionnaire dont le pape François avait donné le témoignage dès sa première exhortation apostolique. Et à l'image de cette cathédrale qui a été frappée, on peut dire comme ça, de plein fouet par ce sinistre qui frappe également l'humanité en pleine figure, les catastrophes naturelles, des scènes de guerre qui n'en finissent point, des situations d'injustice, d'inégalité sociale, de pauvreté, de misère. Tout ça
fait partie de cette souffrance qui caractérise l'humanité, cette souffrance, ce feu qui atteint encore aujourd'hui l'humanité. Et ce feu n'épargne pas les religieux, ce feu n'épargne pas le corps ecclésial. Et le pape dit, les chrétiens ne fuient pas la complexité, le chrétien ne fuit pas la misère, la souffrance, car Dieu lui-même les a appelés à suivre son Fils dans un monde déjà habité, déjà en mouvement, déjà marqué par les misères et la bonté des êtres humains. Le chemin de la croix, a poursuivi le pape, révèle certes les ténèbres qui traversent le monde, mais plus radicalement encore, l'amour de Dieu qui triomphe de la mort. Cette belle cathédrale totalement rénovée, dans laquelle le Saint-Père a prié avec une si grande dévotion, a un plan en croix. Donc le plan de cette cathédrale est en croix, en forme de la croix. Et le pape dit, le plan en croix de la cathédrale où se fondent pierre et lumière évoque la rencontre entre la terre et le ciel. Elle rassemble et met en ordre les événements de l'histoire tissés de joie et de souffrances humaines. Et en parlant de l'incarnation, le Saint-Père a souligné, je cite, en tant que disciple du Christ, en s'adressant bien sûr aux évêques, aux prêtres, aux religieux, religieuses, aux diacres, ainsi qu'à leurs épouses, vous savez bien que la communauté chrétienne ne constitue pas un refuge dans lequel on se replierait pour se protéger de notre époque. Au contraire, la communauté chrétienne s'offre, à l'instar des anciennes cathédrales, comme un espace d'accueil, de respect et de révélation, n'est-ce pas, mais aussi du sens pour tous. C'est là, soutient le Saint-Père, que réside la force d'une Église vivante. Pour le pape Léon XIV, la force d'une Église vivante, c'est dans l'accueil, hein, l'accueil de la périphérie qui se trouve déjà en son cœur. Accueillir celui qui est éloigné, mais en réalité déjà proche. Accueillir l'étranger en qui le Christ frappe déjà à la porte. On voit que le Saint-Père a exhorté la communauté chrétienne au sens de l'accueil. Au sens de l'accueil dans un monde qui développe l'antipathie, dans un monde qui respire au rythme du rejet de l'autre, parce que toutes ces scènes de guerre, d'exclusion des autres, c'est un témoignage justement de cette humanité qui ne se tolère pas, de cette humanité qui ne s'accueille pas, de cette humanité qui ne
prend pas soin d'elle-même en prenant soin de son prochain. On voit que la cathédrale est bondée de monde, mais aussi le parvis de cette cathédrale. Près de 8000 personnes sont réunies à l'intérieur de la cathédrale et aussi sur le parvis. Monseigneur Ulrich disait que les 8000 personnes représentaient environ les 45 000 personnes en France. On voit le Saint-Père saluer les personnes consacrées à mobilité réduite et prend soin de les saluer une à une. On peut lire l'émotion sur toutes ces personnes que le Saint-Père est en train de saluer.

pour revenir au message que le Saint-Père a adressé à la communauté ecclésiale parisienne, française, universelle. Le pape a exhorté tous ses collaborateurs à retrouver le style de vie évangélique, caractérisé par la modestie. Il ne faut pas avoir peur de la modestie. Et parfois, une vie missionnaire est confrontée au défi du manque des moyens nécessaires pour l'accomplissement de la tâche reçue ou de la mission reçue. Eh bien, le pape a rappelé que la pauvreté des moyens ne devrait pas empêcher la mission, car c'est la grâce de Dieu qui permet la liberté intérieure et la sobriété de vie afin de refléter un style évangélique. Fin de citation. Et donc, le Saint-Père a finalement exhorté les évêques, prêtres, diacres, religieuses, religieux, séminaristes, à faire confiance, à valoriser avec confiance la présence missionnaire des fidèles laïcs qui sont l'avant-poste vivant de l'Église au carrefour du monde quotidien. On voit que ici, le Saint-Père exhorte l'Église à ne pas oublier la place et le rôle des laïcs. Et surtout, en ce moment où l'Église parle de la synodalité, et donc à l'ère de la synodalité, qui est une invitation à l'écoute, l'écoute de tous et de chacun, l'Église a aujourd'hui plus que jamais besoin de cultiver la sensibilité à l'écoute. L'écoute des laïcs qui, comme l'a dit le pape, sont à l'avant-poste vivant de l'Église au carrefour du monde quotidien. Et donc aujourd'hui, le Saint-Père, après cette étape de la prière des Vêpres dans la cathédrale Notre-Dame de Paris, va aller à la rencontre des jeunes de France, pour la veillée justement des jeunes qui va se passer ce soir. Près de 80 000 jeunes de 17 à 35 ans vont entourer Léon XIV au Stade de France à Saint-Denis. Ça va être pour une veillée de fête et de prière. Le pape va arriver à 21h, heure locale, dans cette soirée qui va culminer avec la vénération de la Sainte Tunique d'Argenteuil, l'enseignement du pape à la jeunesse et le chant des complices. Ça va être les trois grands moments de cette soirée. On voit bien que tout le monde veut saluer le Saint-Père qui continue à circuler. Il va monter pour saluer d'autres fidèles.
peut-être dire un petit mot. On peut lire sur le visage du Saint-Père une bonne sérénité. Le Saint-Père est ravi de cet accueil que lui réservent la communauté ecclésiale de Paris. On voit la statue de la Sainte Vierge Marie.

Nous venons d'écouter le Salve Regina qui est l'ancienne mariale latine du 11e siècle. Salve Regina qui veut dire salut, reine, mère de miséricorde. Traditionnellement, cette antienne est chantée à la fin du dernier office du jour. Le pape vient de la chanter ici, à l'extérieur de la cathédrale, ici sur le parvis, devant la grande statue de la Vierge Marie. Le Saint-Père, accompagné de l'archevêque de Paris, Monseigneur Laurent Ulrich. Le Saint-Père fait un baiser à la statue de la Vierge Marie. Et donc, comme vous l'observez, notre prière des vêpres dirigée par le Saint-Père vient de toucher à sa fin. Ça a été un grand plaisir d'être avec vous durant ce temps de prière. Merci à vous tous qui êtes restés connectés en direct sur notre site www.vaticannews.va ainsi que sur notre page Facebook et bien sûr sur notre chaîne YouTube. Merci à vous tous qui êtes restés connectés également à travers nos radios et télévisions partenaires. Je cite IWTN TV, c'est le Lumière TV, Jour du Seigneur, Radio Galilée, Radio RCF Notre-Dame, KTO Radio France, Radio Espérance, Radio Salve Regina en Corse, Radio Chrétiennes Associées, ainsi que la Radio Maria en France. C'était un plaisir d'être avec vous. Jean-Paul Kamba vous a accompagné avec les commentaires depuis le Vatican. Laudetur Jesus Christus, loué soit Jésus-Christ.

0: Vous venez d'entendre une émission spéciale en provenance de la cathédrale Notre-Dame de Paris, où le pape Léon XIV présidait une célébration des Vêpres. Prise de son, Yannick Caron. Nous remercions l'équipe de Radio Vatican pour sa collaboration à cette émission.
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0: Laudetur Jesus Christus, loué soit Jésus-Christ. Bonjour, bonsoir à toutes et à tous. Xavier Sartre en direct pour suivre avec vous cette veillée de prière du pape Léon XIV avec la jeunesse de France au Stade de France à Saint-Denis, à quelques kilomètres à peine de Paris, la capitale où le pape Léon XIV est arrivé ce matin depuis le Vatican pour son cinquième voyage apostolique. Un voyage qui l'emmène donc aujourd'hui à Paris et à Saint-Denis, demain soir à Lourdes, ainsi que dimanche et enfin lundi à Metz. Bonjour à toutes celles et ceux qui nous suivent via notre site internet www.vaticannews.va, notre page Facebook ou notre chaîne YouTube, ainsi que via nos partenaires. Ce soir, il s'agit de Radio RCF Notre-Dame, Radio Espérance, KTO Radio, Radio Salve Regina en Corse, Radio Maria France, Radio Chrétiennes Associées, Radio Galilée au Québec, Jour du Seigneur, Celle et Lumière Télé, ainsi que IWTN Télé. Bonjour à toutes celles et ceux qui nous suivent via les différents médias qui peuvent nous reprendre donc pour cette grande veillée de prière. 80 000 jeunes environ réunis au sein du Stade de France. C'est, on peut dire, du jamais vu pour un tel événement, pour une visite pontificale. Léon XIV est donc depuis ce matin en France. C'est la première fois qu'il visite ce pays depuis son élection au trône de pierre. Et ce soir, apothéose pour cette première journée, cette rencontre avec la jeunesse catholique du pays. 80 000 jeunes donc environ de tout le pays, pas simplement du diocèse de Saint-Denis, mais des quatre coins de la France. Monseigneur Guilly, l'évêque de Saint-Denis, tout à l'heure, avant l'arrivée du pape, en saluant et en accueillant l'ensemble de ce public, a justement rappelé que c'était toute l'Église dans sa diversité qui était est présente ce soir dans ce stade, davantage connu bien évidemment pour les compétitions sportives qui l'accueillent ou pour les événements culturels comme les concerts. C'est là sans doute la première fois qu'il accueille un événement à caractère religieux. Une foule enthousiaste. Très Saint-Père. Voilà Monseigneur Guillet, quelle joie l'évêque de Saint-Denis.
1: Accueillir ce soir au Stade de France, le stade de toute la France. Voici devant vous 80 000 jeunes de 17 à 35 ans, venant de tout le pays. Ils arrivent des campagnes et des villes, de toutes les sensibilités que compte aujourd'hui l'Église catholique en France. Belle jeunesse de France. Qu'est-ce qui tous les unit ? Le Christ, mais aussi des questions et des doutes. Ce soir, ces jeunes ont soif de vous entendre. Encouragez-les. Très souvent, ils ont aussi en commun la joie d'être chrétien et le désir, même si ce n'est pas toujours facile, de rayonner l'amour de Jésus. Bienvenue, très Saint-Père, en Seine-Saint-Denis. Le département le plus jeune et le plus cosmopolite de France. Ici, en Seine-Saint-Denis, nous avons bien sûr nos fragilités, mais comme évêque, je veux témoigner, très Saint-Père, du dynamisme de ces communautés chrétiennes où les baptisés sont certes minoritaires dans leur quartier, mais habités d'un grand désir de vivre leur foi en tissant autour d'eux des liens fraternels, en lançant des ponts. Ce soir, beaucoup sont venus à votre rencontre au Stade de France en invitant leurs amis d'autres religions avec qui ils vivent tous les jours. Bienvenue, très Saint-Père, dans la ville de Saint-Denis, tout près de cette basilique si importante pour l'histoire de notre pays. Ici reposent les rois et les reines de France autour des Saint-Denis rustiques et éleuthères. Envoyés de Rome par votre prédécesseur, le pape Fabien, Denis et ses compagnons furent au IIIe siècle, l'an 250, les évangélisateurs de notre région parisienne. Près de la basilique, tout près d'ici, à l'ombre de cette grande flèche que l'on remonte aujourd'hui et qui dans 4 ans indiquera le ciel, nous voulons encore et encore élever nos âmes pour recevoir la vie de Dieu. Très Saint-Père, par votre présence, par votre parole, votre prière, affermissez ces jeunes de France, affermissez toute notre Église. Donnez et redonnez espoir à tous ceux qui ce soir sont unis à nous, que nous soyons au Stade de France ou devant nos écrans, sur un lit d'hôpital ou dans une cellule de prison, fortifiez notre foi, particulièrement celle de nos catéchumènes, de plus en plus nombreux en France. Encouragez-nous tous à être des disciples et des missionnaires pour que le monde ait la vie. Bienvenue, très Saint-Père, au Stade de France. Bienvenue ce soir au milieu des jeunes de France.
0: Voilà, c'était le mot de bienvenue de Mgr Guillet, l'évêque de Saint-Denis, qui fait les honneurs au pape Léon XIV.
2: Très Saint-Père, au nom de tous les jeunes de France, ceux rassemblés si nombreux dans ce stade et ceux qui n'ont pu se joindre à nous ce soir, nous vous remercions d'être venus à notre rencontre. Soyez le bienvenu parmi nous, en France, et particulièrement ce soir, en Seine-Saint-Denis, un territoire jeune, divers et plein d'espérance. Devant vous se tiennent des dizaines de milliers de jeunes venus de toute la France. Nous avons des histoires, des parcours, des forces et des fragilités différentes. Mais nous sommes réunis par le même désir, par les mêmes aspirations, choisir la vie, marcher à la suite du Christ et répondre à son appel. Nous voyons aujourd'hui un véritable désir de Dieu, une soif de foi, une quête du Christ qui naît dans le cœur de nombreux jeunes dont beaucoup découvrent la foi. Cependant, nous devons faire face aux incertitudes apportées par les guerres qui sévissent dans le monde, toutes les divisions de notre société, les incertitudes climatiques, les enjeux de la technologie pour l'avenir, notamment pour notre travail. Cela peut conduire à un vrai découragement. Pourtant, notre jeunesse ne renonce pas. Elle s'engage, elle cherche un sens à sa vie, elle se met au service des plus fragiles. Très Saint-Père, nous sommes heureux de vivre cette veillée avec vous ce soir. Nous avons besoin de votre parole, de votre enseignement, de votre regard de Père pour nous encourager sur nos chemins de vie et de foi. Nous avons besoin que vous nous aidiez à garder l'espérance, à discerner notre vocation et à suivre le Christ avec courage, joie et fidélité. À la suite des nombreux saints qui ont façonné l'histoire de notre pays, qui ont consacré leur vie à Dieu et au service de leurs frères, notre jeunesse veut, elle aussi, devenir une génération de témoins, une génération qui ose croire, aimer et servir. C'est le sens de ce qui vous est maintenant présenté.

0: Maintenant, après cette présentation générale des aspirations des jeunes qui accueillent Léon XIV au Stade de France, va avoir lieu un spectacle d'environ 18 minutes composé de 10 tableaux dans les pas des saints de France qui devraient évoquer plusieurs saints qui ont marqué l'histoire de la France au cours des siècles.
1: Ne porte son nom. Le ciel préparait déjà son dessein. Vers l'an 44 après Jésus-Christ, sur les rives de la Méditerranée, une frêle barque de bois embrasse la côte. Deux disciples du Christ foulent pour la première fois cette terre qui deviendra la Provence. Lazare et Marie-Madeleine. Des calanques de la côte aux falaises de la Sainte-Baume, leur passage gravera dans la pierre, dans les cœurs et dans la mémoire des hommes la toute première page de l'histoire chrétienne de la France.
2: Voici le cri de toute ma vie. Le Christ t'appelle par ton nom. Personne n'est trop abîmé pour être aimé.
3: Pourquoi choisir de suivre le Christ ?

0: dans le théâtre des Trois Gaules, à Lyon, que notre sang versé apporte sa lumière. Je m'appelle Blandine, j'ai 15 ans. Flagellée, brûlée, encornée par un taureau féroce, je proclame au monde qu'on ne donne pas sa vie pour une idée ou une morale. On donne sa vie pour quelqu'un, le Christ Jésus, qui est le chemin, la vérité et la vie.
1: À la suite des premiers disciples, évangélisateurs de nos antiques contrées, d'autres suivent leur exemple, traversent les villes, affrontent les arènes et meurent pour que brille la vérité. Blandine, Botin, Irénée à Lyon, Victor à Marseille, Foy, Albert et Capret à Agen. L'église des Gaules s'embrase, jaillit du sang des martyrs. Puis les martyrs ayant sonné, vint le temps des pasteurs qui arpentent les routes, non pour conquérir, mais pour conduire. Gatien à Tours, Trophine à Arles, Paul à Narbonne, Ostremoine à Clermont, Martial à Limoges, Saturnin à Toulouse, ainsi que le premier évêque de Paris, enterré à quelques encablures de l'arène où vous vous trouvez, Denis à Paris. Enfin, en 371, l'un des plus connus, Martin.
2: J'ai l'impression que tout va mal autour de nous. C'est angoissant toute cette violence. L'avenir n'est pas rassurant.
3: Comment peut-on garder l'espérance ?
4: Fuyez ! Partez vite ! Nous sommes perdus !
5: Nous allons tous mourir ! La guerre est à nos portes !
6: Notre monde s'effondre ! Tout bascule !
7: Jean de Paris !

0: Seigneur.
1: Avec la foi qui s'installe, mais aussi la vertu d'espérance. Au IVe siècle de notre ère, face à Attila, le fléau de Dieu, se dressent les prières d'une femme pour son peuple, Geneviève.
2: Probablement la tête, fière cicambre, brûle ce que tu as adoré, adore ce que tu as brûlé.
1: Dans le baptistère de Pierre, à Reims, en 496, se tient Clovis, roi des Francs, tandis que Rémi le baptise, Clotilde prie.

0: Le premier royaume né restait à bâtir une civilisation. Monastères, écoles, hôpitaux, hospices, villes, routes, bibliothèques, les grands ordres naissent, transformant en profondeur les mœurs et les caractères.
1: De nos œuvres restent quelques vertus, la constance, la tempérance, la prière, le travail. Odile, Radegonde, Bathilde, Éloi, Robert, Albéric, nous sommes les fondateurs. Nos communautés sculptent paysages et cultures, imprégnant l'histoire de France pour les siècles. Je suis Bernard de Clairvaux.
2: Dans un monde qui fait du bruit, nous choisissons le silence. Quand certains bâtissent des palais, nous construisons des monastères. Beaucoup sont en quête de pouvoir. Nous, nous cherchons Dieu. Car une question traverse les siècles et se pose à chacun d'entre nous. À quoi sert ta vie ?
3: Je ne sais pas quoi faire face aux défis de notre monde. Faut-il être puissant pour changer les choses ? Pour qu'il y ait plus de justice ?
4: Rends justice aux pauvres comme aux riches, sans exception de personne.
0: En août 1239, pieds nus, Louis IX, roi de France, fait entrer la Sainte Couronne dans Paris. France de l'humilité où le plus grand du royaume se fait serviteur des pauvres. Un peu plus tard, à Montpellier, Roch renonce à ses richesses pour soigner les pestiférés, tandis que Vincent Ferrier à Valence devient prédicateur. Yves, en Bretagne, défend les pauvres contre les puissants. Et Colette, en Picardie, use sa bure brune de Clarisse en priant pour les enfants à naître.
4: Car ce que vous faites au plus petit d'entre les miens, c'est à moi que vous le faites, nous a-t-il enseigné. Qu'est-ce qui rend une vie vraiment grande? Faut-il réussir sa vie ou la donner? La grandeur n'est pas de dominer, mais de servir. De comprendre que la justice vaut plus que l'intérêt. Que tes talents sont une dette envers les plus fragiles. Que les progrès naissent dans le silence des humbles, loin des honneurs des hommes.

0: Oh non, Dieu, les gendarmes batailleront et Dieu donnera victoire.
1: Le courage, voilà le courage. La France de l'humilité fait place à celle de la hardiesse. C'est la jeune fille de Lorraine, c'est la libératrice du royaume.
2: En 1420, le royaume Lys sort, dominé par les léopards anglais. Il y a grande pitié au royaume de France, mais le ciel, une fois encore, laisse briller un rayon de sa lumière. Même le plus noir nuage a toujours sa frange d'or. Elle est le visage de la jeunesse, du courage, de l'héroïsme. Elle deviendra la patronne de la France, Jeanne d'Arc. Bien des années plus tard, elle sera chantée par Thérèse de Lisieux.
3: Quand le Dieu des armées, te donnant la victoire, tu chassas l'étranger et fis sacrer le roi, Jeanne, ton nom devint célèbre dans l'histoire. Nos plus grands conquérants pâlirent devant toi. Mais ce n'était encore qu'une gloire éphémère. Il fallait à ton nom l'auréole des saints. Aussi le bien-aimé t'offrit sa coupe amère. Et tu fus comme lui, rejeté des humains.

0: Foi, espérance, courage, humilité.
1: Et la charité, l'amour. C'est censé être le plus important pour nous.
0: Comment aimer concrètement?
2: Le siècle du courage prend chair avec Jeanne, préparant le germe de la grande réforme qui s'organise. François de Sales, Vincent de Paul, Louise de Marillac, Jean Eudes, Jean-Baptiste de La Salle, Louis-Barry Grignon de Montfort, Germaine de Pibrac. La terre de France égrène les écoles, les hospices, les patronages. La mission et l'évangélisation sont au cœur du grand siècle des saints.
3: Les pauvres sont nos maîtres.
4: Pour changer le monde, commence par aimer la personne qui est devant toi. Ce prochain si proche, on l'oublie aisément. Les civilisations ne se relèvent pas par les grands discours. Elles renaissent chaque fois qu'un homme choisit d'aimer.
5: Ses vies, ses destins sont impressionnants. Mais tout cela paraît tellement inaccessible.
6: Où trouver la force? Comment rester motivé et enthousiaste dans le service?
7: Tu m'as montré le chemin d'Ars. Je te montrerai le chemin du ciel.
2: 1818. Un jeune prêtre est nommé chapelain d'un village inconnu, Ars. Fils de paysan, médiocre aux yeux de tous, rien ne prédestinait cet homme à marquer l'histoire. Son secret, la ferveur dans la prière, la force de l'Eucharistie, la puissance du sacrement de confession. Pendant 41 ans, il confesse, console, relève, prie et fait prier. Bientôt, ce ne sont plus les fidèles qui vont à leur curé, mais le monde entier qui vient à Ars. L'Église lui donnera un nom que nul n'aurait osé imaginer. Jean-Marie Vianney, patron de tous les curés de l'univers.
7: Ce n'est pas le pécheur qui revient à Dieu. C'est Dieu qui court après le pécheur. La prière n'est pas autre chose qu'une union avec Dieu. Je vous aime, ô mon Dieu, et mon seul désir est de vous aimer jusqu'au dernier soupir de ma vie.

0: de l'espérance et de la charité. Terre de l'humilité, du courage et de la prière. Fille de l'Église, choisie par Notre-Dame comme premier pays marial. Le 19e siècle est le siècle des apparitions. À Paris, rue du Bac en 1830, La Salette en 1846, Lourdes en 1858, Pontmain en 1871, Pellevoisin en 1876. Une mère aimante prend soin de ses enfants.
1: Faites frapper une médaille. Les personnes qui la porteront avec confiance recevront de grandes grâces. N'ayez pas peur, je suis ici pour vous conter une grande nouvelle. Je suis l'Immaculée Conception. Mais priez, mes enfants. Dieu vous exaucera en peu de temps. Mon fils se laisse toucher. Je suis toute miséricordieuse. Courage, confiance.
0: La France de Notre-Dame est une terre de mission. Pour les autres, pour elle-même. Ce siècle marial voit fleurir les témoignages missionnaires. Louis et Zélie Martin, Émilie de Roda, Frédéric Ozanam, Léonie Avia, Pierre-Julien Aymar, Charles de Foucault et la plus grande de tous, Thérèse de Lisieux et sa petite voix.
2: Ma vie n'est qu'un instant, une heure passagère. Ma vie n'est qu'un seul jour qui m'échappe et qui fuit. Tu le sais, ô mon Dieu. Pour t'aimer sur la terre, je n'ai rien qu'aujourd'hui. Que m'importe, Seigneur, si l'avenir est sombre? Te prier pour demain, oh non, je ne le puis. Conserve mon cœur pur, couvre-moi de ton ombre, rien que pour aujourd'hui. Si je songe à demain, je crains mon inconstance. Je sens naître en mon cœur la tristesse et l'ennui. Mais je veux bien, mon Dieu, l'épreuve, la souffrance, rien que pour aujourd'hui. Alors laisse-moi, Seigneur, me cacher en ta face. Là, je n'entendrai plus du monde le vain bruit. Donne-moi ton amour, conserve-moi ta grâce, rien que pour aujourd'hui. Je volerai bientôt pour dire tes louanges, quand le jour sans couchant sur mon âme aura lui. Alors je chanterai sur la lyre des anges, l'Éternel, aujourd'hui.
0: Deuxième pays au monde à avoir donné le plus de saints à l'Église, la France n'a pas fini sa mission. En 2022, Charles de Foucault est canonisé à Rome. Le 13 décembre 2025, à Notre-Dame de Paris, les martyrs de l'apostolat, mis à mort par le régime nazi, sont béatifiés. En février 2026, Gabriel Maria Nicolas est à son tour élevé au rang des bienheureux. Tous portent le même témoignage, celui d'une vie saisie par l'amour du Christ. Ils interrogent nos vies, nos habitudes, nos choix. Puissent les enfants du jour honorer leur mémoire. Puissent-ils avec ardeur marcher dans leurs pas. Et n'oubliez jamais que France rime avec espérance.

0: terme de ce spectacle. Feu d'artifice au Stade de France pour conclure cette évocation des racines chrétiennes de la France et comment cette terre a donné autant de saints qui ont contribué au rayonnement de la religion catholique. Un spectacle haut en couleur, avec plusieurs centaines de figurants, des chevaux, il y avait même des quadriges romains, des cavaliers donc, notamment pour évoquer les chevaliers du Moyen-Âge ou l'épopée de Jeanne d'Arc. Et voici la première question posée par les jeunes.
1: Nous rendons grâce pour votre présence parmi nous ce soir et pour ce temps d'échange que vous nous offrez. Je m'appelle Chloé, j'ai 25 ans et j'achève des études en pharmacologie. Je suis engagée au sein d'un collectif de jeunes catholiques de quartier populaire d'Île-de-France, la Cité Céleste. Nous organisons notamment des événements ponctuels tels que des nuits d'adoration et de louanges, réunissant de nombreux jeunes de quartier désireux de vivre et de partager largement leur foi. Je suis également engagée au sein de ma paroisse, notamment auprès des jeunes lycéens. À travers ces différents engagements, j'ai à cœur de mettre mon énergie et mes compétences au service des autres en créant un lien entre la foi, la jeunesse et les réalités vécues au quotidien dans nos quartiers. Comme le dit saint Paul, pour nous, vivre, c'est le Christ. Pourtant, la société dans laquelle nous vivons se construit sur d'autres fondements et semble parfois même être étrangère à la question de Dieu. Nous désirons annoncer le Christ autour de nous avec force et persévérance, mais aussi, bien sûr, avec respect et délicatesse vis-à-vis de ceux que nous rencontrons. Comment pouvons-nous conjuguer la force de notre élan missionnaire avec l'authenticité d'une vie fraternelle, avec ceux qui ne partagent pas notre foi ?

0: Chers amis, la première chose que je voudrais dire est très simple. Merci. Merci à Dieu. Merci à vous. Merci pour votre courage. Merci pour votre présence. Merci pour votre foi. Vous êtes les saints de France. Merci Chloé pour la demande. La phrase de Saint Paul que tu as citée n'est pas une simple affirmation. Elle est une véritable synthèse de sa vie. En quelques mots, brefs mais décisifs, il prononce une prière de louange, un acte de foi. Il indique un chemin de sainteté jusqu'au martyre. Pour moi, vivre, c'est le Christ. En répétant cette déclaration d'amour, nous essayons de partager l'expérience de l'apôtre. Celui-ci témoigne, en effet, que Dieu n'est jamais étranger à sa vie, mais qu'au contraire, il vient à sa rencontre. Il l'appelle auprès de lui, le transforme intérieurement, l'envoie dans le monde. Nous sommes tous concernés par cette dynamique spirituelle, aujourd'hui encore. Il est vrai, comme tu l'as dit, que la société dans laquelle nous vivons semble indifférente à Dieu. Mais le Seigneur n'est pas indifférent à nous. Voilà ce qui compte et ce qui nous donne toujours de l'espérance. Que beaucoup soient étrangers et la question de Dieu est en effet un problème. Mais que beaucoup soient étrangers à la question de l'homme l'est tout autant. Combien de personnes, malheureusement, se désintéressent de leur prochaine, menant une vie égoïste, ou bien méprisent les pauvres en gaspillant leurs biens dans des choses futiles. Combien rejettent les personnes simples ou malades, pensant que chacun ne vaut que par ce qu'il produit. Je pense en particulier à ton engagement dans le quartier populaire d'Île-de-France avec la Cité Céleste. C'est là, dans le concret du quotidien et parfois des difficultés, que ta foi devienne un vibrant témoignage d'espérance. L'homme s'égare lorsqu'il affirme que Dieu est mort. Si Dieu n'est pas avec lui, l'homme n'a plus de salut et perd le sens de son existence, qui se réduit à une impasse ou à néant. En revanche, c'est lui qui dit « Pour moi, vivre, c'est le cri », fait exactement l'expérience du contraire. Dans le Christ, en effet, nous savons que Dieu n'est jamais indifférent à l'homme. Par Jésus, crucifié et ressuscité, il donne sa propre vie pour que nous en vivions. Voilà donc la manière d'annoncer le Christ qui allie courage et respect. L'annoncer comme l'évangile du salut, comme parole de vérité, et de vie. Cet évangile est une bonne nouvelle pour tous, une annonce libératrice, est une règle de vie nouvelle. L'évangile de Jésus, en effet, ne conduit pas au conflit, mais invite toujours au pardon. Tandis qu'il éclaire le drame de l'histoire, il nous forme à la sollicitude fraternelle. La rencontre avec le Christ ouvre au dialogue et prépare à sa paix, car elle offre à chaque homme et à chaque femme la promesse la plus grande qui comble tous les désirs, la promesse de la vie éternelle. Chère Chloé, chère Jean, l'expérience religieuse de toute personne exprime cette quête de sens qui anime l'âme humaine. En Jésus, le Rédempteur du monde, Dieu se laisse trouver en s'adressant aux hommes comme à des amis. Il est la source d'eau vive, la lumière dans les ténèbres. Dans la joie de la foi, proclamons donc ensemble, ce soir, pour nous vivre, c'est le Christ. Ensemble, pour nous vivre, c'est le Christ. Grâce à lui, il est possible d'allier l'élan missionnaire à l'expérience de la fraternité, à l'égard de ceux qui ne croient pas en Dieu ou qui appartiennent à d'autres traditions religieuses. Cette fraternité, faite d'écoute et d'estime réciproque, trouve ses racines dans l'unité de la famille humaine, qui tout au long de l'histoire a développé la dimension religieuse comme une caractéristique vitale de chaque peuple. Cultiver un lien fraternel avec ceux qui ne partagent pas notre foi contribue donc à la construction de la société et devient un exercice de foi et de charité, car il est impossible de témoigner du Christ sans aimer ceux à qui nous voulons annoncer. Les rencontres entre jeunes de la région méditerranéenne qui ont eu lieu ces dernières années sont un signe encourageant de cette fraternité. Le message chrétien ne constitue donc pas un obstacle à la coexistence fraternelle. Au contraire, il la favorise, car il invite librement chacun à écouter une nouvelle de paix et de salut. De même, notre mission n'est pas en contradiction avec le respect des autres religions, car l'Église ne rejette rien de ce qui, en elle, est vrai et saint. Merci.
1: Voilà pour la réponse de Léon XIV à Chloé, notamment sur l'annonce de la foi et le dialogue avec les autres religions. Cette fois, la prochaine question porte sur la réponse à l'appel du Seigneur. Elle est posée par François.

Très Saint-Père, merci de venir nous fortifier dans la foi et dans notre désir de témoigner de l'Évangile. Je m'appelle François Bigot. J'ai grandi dans la campagne en Bourgogne. Et je suis actuellement étudiant en agronomie à Uni-la-Salle. J'aime donner mon temps pour la beauté de la liturgie. Je suis engagé au service de mon diocèse à travers le PLVTT de Nevers. C'est un pèlerinage de jeunes à vélo. Et pour la préparation du pèlerinage bourguignon. Je suis également chef scout et engagé dans l'aumônerie. Et engagé dans l'aumônerie étudiante de mon école. Au service des plus fragiles, au service de la paix dans notre pays et dans le monde, au service de l'Église du Christ, nous les jeunes, nous voulons nous engager. Cependant, il est souvent difficile de savoir comment orienter sa vie pour se donner sans compter, fidèlement, sans pour autant se disperser ou perdre courage, tant la tâche semble parfois démesurée. L'anxiété et l'incertitude viennent souvent fragiliser l'enthousiasme de notre jeunesse. Très Saint-Père, comment discerner où le Seigneur nous attend pour servir et offrir notre vie ?

0: Pour celles et ceux qui n'ont pas l'image, chaque jeune, après avoir posé sa question, vient saluer personnellement le pape. L'occasion aussi de lui adresser quelques mots en privé. Voici maintenant la réponse du pape.
1: Oh. Très bien, bienvenue. Tout d'abord, je vous remercie, François, vivement pour votre engagement. C'est pour moi une grande joie de vous voir si nombreux, animés de la volonté de vous mettre au service de la paix qui nous fait grandir en tant qu'hommes et femmes, en transformant les peurs en espérance et les plaintes en engagement responsable. Aujourd'hui, cette grande mission n'est plus urgente que jamais, car elle nous invite à naviguer avec discernement au cœur des mutations technologiques et numériques actuelles, sans diminuer notre humanité. En particulier, lorsque nous nous consacrons à la protection des plus petits et des plus faibles, nous reconnaissons notre propre faiblesse dans laquelle nous nous retrouvons tous. Cette fragilité propre à la vie humaine ne nous effraie pas, mais nous unit en tant que créatures qui se découvrent frères et sœurs dans le Christ. C'est lui le premier qui se donne à nous et le signe vivant de cette grâce est l'Eucharistie, source et sommet de toute la vie chrétienne. Nous tirons de ce sacrement qui soutient notre foi, la force de nous donner, nous aussi, à notre prochaine, en imitant la gratuité du Seigneur Jésus. La recherche de la justice et de la paix nous oblige à constater les conflits que nous vivons nous-mêmes et à purifier notre cœur. En nous engageant au service de Dieu et des autres, nos blessures trouvent alors consolation et rédemption. Il n'existe aucun échec dont Dieu ne puisse nous relever. Sa miséricorde est notre joie. Et pourtant, vous avez cité l'anxiété et l'incertitude comme des obstacles à votre enthousiasme. Ce sont là des sentiments très répandus en raison de la précarité des projets d'avenir, du caractère provisoire des liens affectifs et de la fragilité des relations. À ces sentiments s'en ajoutent d'autres qui pèsent sur votre génération, comme par exemple la fatigue de l'écran et l'anxiété face au changement climatique ou à la situation économique et internationale. Oui, il faut prêter une oreille attentive à ces sentiments. Je vous invite tous, chers jeunes, à garder le cœur ouvert face aux souffrances de vos camarades. En même temps, l'expérience de la fragilité, de toute fragilité, devient pour un disciple du Christ une occasion de témoignage. Celui que suit Jésus sur le chemin du service humble et gratuit est libéré de l'angoisse et retrouve un nouvel enthousiasme faisant l'expérience de la joie et de la paix intérieure. Non pas des sentiments passagers ou subjectifs, mais ancrés dans la certitude de la foi dont nous témoignons ensemble comme Église. Oui, ensemble, nous formons l'Église, fragile et sainte, comme des vases d'argile qui renferment un trésor. Saint Paul nous rappelle une fois encore que c'est précisément dans la faiblesse que nous sommes fortes. C'est surtout dans les moments de difficulté Que Dieu soutienne notre liberté et nous encourage par sa grâce. Il a voulu vivre en tant qu'homme afin que nous puissions vivre avec lui pour toujours comme témoin joyeux de l'espérance. Chers amis, c'est dans cette amitié avec Jésus que s'opère notre discernement. Une réflexion en implorant les dons du Saint-Esprit. Il s'agit d'un exercice constant pour avancer avec ordre et assurance. Et comment bien discerner? Tout d'abord, rappelez-vous que la parole du Seigneur est toujours une lampe pour nos pas. À la lumière de l'Évangile, la formation spirituelle passe par la prière et le service, l'adoration et l'action, le silence, ce silence si rare et si nécessaire, loin du vacarme médiatique et l'annonce. Ensuite, inspirez-vous de l'exemple des saints. Même dans la persécution, ses frères et sœurs ont ouvert des chemins de paix.

espérance, car ils ont d'abord changé leur propre cœur en le transformant à la lumière de la foi. Chers jeunes, lorsque vous discernez votre vocation, soyez certains que le Seigneur ne vous parle pas de manière confuse, mais il s'adresse à chacun par votre nom et il vous invite à le suivre car il vous aime. En accueillant son évangile, l'esprit clair et le cœur pur, vous comprendrez comment Jésus vous appelle à servir. Il s'agit toujours d'un don divin, plein, fidèle, débordant d'amour. Pour vaincre l'angoisse ou l'incertitude, ayez le courage de dire un seul mot, simple et magnifique. Merci, merci Jésus pour ton amour.

0: C'est pourquoi, maintenant, sans crainte, mais dans la confiance et pleine de joie, nous pouvons déjà dire tous ensemble, à la suite des saintes, « Me voici, Seigneur !» Tous ensemble, « Me voici, Seigneur !» Et je m'adresse à ceux d'entre vous, et ils sont nombreux ici ce soir, qui pensent entendre l'appel à suivre Jésus sur la voie du sacerdoce ou de la vie consacrée. Chers amis, l'Église en France, à France, a tant besoin de vous. Elle prie pour vous, elle vous attend. N'ayez pas peur de cet appel. Ayez de l'audace, ayez confiance en Jésus qui vous fait de vous ses plus proches amis. Il ne vous décevra pas et sera toujours à vos côtés. Votre vie sera merveilleusement belle et féconde. Et pour conclure, nous pouvons reprendre cette prière que saint Jean-Paul II nous a transmise. Maître, toi qui aimes et respectes la personne humaine, toi qui as partagé la souffrance de l'homme, toi qui éclaires le mystère de l'existence humaine, fais-nous découvrir le vrai sens de notre vie et de notre vocation. Merci.
1: Voilà pour la seconde réponse de Léon XIV, cette question posée donc par ce jeune François sur la manière dont les jeunes peuvent s'engager aujourd'hui dans l'Église.

0: 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Cette émission spéciale se poursuit. Il s'agit de la veillée de prière qui se déroule au Stade de France, près de Paris, où sont rassemblés des milliers de jeunes autour du pape Léon XIV.
1: Merci, très sincère, pour vos paroles qui nous montrent que l'Esprit Saint

0: A animé tous les saints de France, continue à souffler aujourd'hui que l'Esprit du Christ qui nous rassemble ici est agissant. Chers amis, pour manifester de manière particulière cette présence agissante du Christ parmi nous ce soir, nous avons la joie, la grâce d'entourer la sainte tunique d'Argenteuil. Cette relique insigne, tunique portée par le Christ durant sa passion, nous invite à la foi, à nous attacher plus fermement au Christ Sauveur qui nous rappelle qu'il a donné sa vie pour que le monde et la vie, et qui nous redit sans cesse « Il n'y a pas de plus grand amour que de donner sa vie pour ceux qu'on aime. » Chers amis, cette vénération à l'issue de l'invocation de tous les saints se fera dans un véritable temps de silence porté par chacun et chacune d'entre nous dans ce stade.
1: C'était l'abbé Philippe Néouze. Aumônier du collège Stanislas à Paris, un des organisateurs de cette veillée de prière et qui donc présente cette tunique d'Argenteuil. Installé sur le podium, sur la scène sur laquelle se trouve Léon XIV. Cette sainte tunique d'Argenteuil, elle est donc conservée à la basilique Saint-Denis d'Argenteuil, c'est dans le Val d'Oise, toujours dans la banlieue parisienne. Elle est vénérée depuis le Moyen-Âge comme la tunique sans couture du Christ que les soldats tirèrent au sort.
2: Père et du Fils et du Saint-Esprit, la paix soit avec vous. Chers jeunes, tous ces saints qui ont marqué votre pays ont été différents par leur histoire, leur vocation, leur caractère, leur époque. Mais ils ont tous en commun d'avoir rencontré le Christ Jésus. Ils ont laissé cette rencontre transformer leur vie et nous montre ce qui devient possible lorsque l'on s'ouvre vraiment au Christ. Vos questions laissent entendre que vous êtes habités par le même désir de suivre Jésus, de l'annoncer et de le servir en vos frères. C'est lui qui nous donne aujourd'hui son Esprit Saint. C'est lui qui a animé tous les saints. Demandons à ces témoins de la foi de nous conduire, vous et moi, au Christ, source de toute vie. Rassemblés autour de sa croix glorieuse, de sa sainte tunique, rappel de sa vie donnée pour chacun de nous, nous appelons sa miséricorde pour nous et pour que le monde ait la vie.

0: Voilà une litanie des saints.
1: Notre-Dame de France. Saint Michel et tous les anges de Dieu.
0: Pendant que les jeunes prient cette litanie, une procession de plus de 150 bannières des saints de France et de 60 reliques parcourt le centre du Stade de France.